0: C'est très important, mais il y a aussi autre chose qui est essentielle, c'est la pression. Comment on sait quelle pression on doit mettre ?
1: Dans votre voiture, quand vous ouvrez la porte, hein, sur la tranche de la portière ou de l'habitacle, hein, vous avez un tableau de pression. Sur les voitures allemandes, ça peut être dans la trappe à essence. Et donc, vous avez les valeurs, hein, à respecter, des valeurs qui sont entendues à froid.
0: Et si on a des pneus sous-gonflés ou à l'inverse, des pneus qui ont trop de pression, quelles peuvent être les conséquences ?
1: Alors, si le pneu n'est pas assez gonflé, on estime qu'à partir du moment où on a un quart de la pression en moins, hein, par rapport à la pression idéale, on commence à prendre le risque d'éclatement. Donc, on rentre dans une phase de risque d'éclatement. Pour ce qui est de la surpression, alors tout dépend de la valeur, mais si c'est quelques dixièmes de bar en plus, 0,2, 0,3, 0,4, on n'a pas de risque de lier d'éclatement. Mais par contre, on pourrait avoir des problèmes d'inconfort, une voiture qui serait plus raide.
0: Merci Sébastien pour toutes ces précisions.
1: Eh ben, merci à vous et bonne route à tous les auditeurs d'Autoroute Info.

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1: À 2h15, vous êtes bien sur Autoroute Info et ça se passe plutôt bien sur votre trajet avec tout de même quelques incidents à signaler. On parle notamment d'animaux aperçus aux abords des voies de la 430 en Savoie, kilomètre 128. Vous êtes alors concerné dans les deux sens de circulation des chèvres, a priori aperçus aux abords des voies de cette autoroute à 430. Vous êtes donc concerné au niveau de la bifurcation avec l'autoroute à 43. La 43, justement, une zone d'accident en Savoie, kilomètre 131 en direction de Lyon. C'est après la sortie 25 pour Épierre. Alors pour l'instant, je n'en sais pas plus concernant la gêne occasionnée, mais donc soyez prudents. Il s'agit d'une suite de tunnels, qui plus est. Et puis dans les Landes, des obstacles sur la 65 km 98. Vous êtes concerné dans les deux sens. Il s'agit de cônes au niveau d'une zone de chantier patrouilleur qui intervient en ce moment. Ralentissez. Et enfin, dans le Puy-de-Dôme, une zone d'accident sur la 71 km 374 en direction de Bourges et 2 à Paris. Un véhicule accidenté dans la bretelle de sortie 13 pour Rion. Aucune gêne. Un patrouilleur est sur place. Et la 43 continue de s'y intéresser, qui va être fermée cette nuit en raison d'essais sur un viaduc fermé dans les deux sens de 3h30 à 12h30 ce dimanche entre les sorties 30 et 31 Modane. Déviation par le réseau secondaire pour les voitures, les motos et les cars. Et puis pour les poids lourds en direction de l'Italie, ils seront stockés sur l'aire du Rio Sec, kilomètre 172 de cette autoroute à 43.
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1: Shakira, False Garden, encore Imani dans la playlist d'Autoroute Info. On se retrouve à 2h30 et tout de suite un reportage en matière de recharge pour les véhicules électriques. On parle de bornes petite puissance, haute puissance, voire très haute puissance. Bruno Bouvard des autoroutes APRR est au micro de Franck Pellissier.
2: On a des bornes qui commencent à 22 kW. Elles sont plutôt rares puisque pas très adaptées finalement à la mobilité longue distance, plutôt ciblées pour les véhicules hybrides qui veulent faire un petit appoint de recharge. Des bornes à 50 kW. Également, c'est pas non plus la majorité. Par contre, la très grande majorité sont les bornes 150 à 350 kW. Ce qu'il faut peut-être également préciser, c'est que toutes les stations, en fait, sont complètement interopérables, c'est-à-dire qu'elles s'adaptent à l'ensemble des véhicules du marché, donc à l'ensemble des prises, en fait, que l'on peut trouver aujourd'hui sur les véhicules. Le connecteur T2, adapté plutôt aux recharges un petit peu plus lentes et en courant alternatif. Les connecteurs CHAdeMO, beaucoup plus rares aujourd'hui. Et puis, la majorité des véhicules aujourd'hui utilisent le connecteur CCS et on le trouve très largement répandu sur l'ensemble des stations.

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1: À 2h30, ravi de vous accompagner sur votre trajet en cette nuit, avec plutôt de bonnes conditions de circulation à un côté météo. On parle tout de même de quelques incidents et on sera en Savoie avec une zone d'accident sur la 43 km 131. Alors on ne sait pas le sens concerné. On a peu de visibilité dans ce secteur. On ne sait pas non plus s'il y a de la gêne. Un patrouilleur est en route. On en saura plus entre la sortie 24 à La Rochette et la sortie 25 Épierre. Dans les Landes, des obstacles sur la 65 km 98. Vous êtes concerné dans les deux sens. Il s'agit d'une zone de chantier, un basculement de circulation et des cônes un peu partout sur les voies. Un patrouilleur en train d'intervenir. Ralentissez. Soyez très prudents. Pas loin de la sortie 6 pour Aire-sur-l'Adour. Et puis dans le Puy-Dôme, cette zone d'accident sur la 71 km 374 en direction de Bourget de Paris. Un véhicule accidenté dans la bretelle de sortie 13 pour Rion. Aucune gêne pour votre circulation. Le véhicule ne gêne pas dans cette bretelle de sortie. Un patrouilleur est tout de même sur place. Donc ralentissez si vous empruntez la sortie 13 pour Rion. C'est avant le secteur de Clermont-Ferrand. Partout ailleurs, tout se passe bien. Pas d'autres incidents à signaler. Vous pouvez parfois rencontrer des véhicules à proximité des voies. Soyez prudents. Allez, le retour dans l'information trafic dans quelques instants, dans moins de 15 minutes. Joseph Kamel ou encore les Maroon 5 à suivre, mais à l'approche d'Halloween, le film du Cobu est sorti en salle. J'ai pu rencontrer l'équipe du film.
2: Pour Halloween.
3: Halloween ? Qui c'est cet imbécile encore ?
4: Ah
1: bonjour Alice et Moïne.
5: Salut.
1: Pour ce sixième opus, Ducobu sort de la salle de classe. Le professeur Latouche et Mademoiselle Ratot emménagent dans une nouvelle maison qui est hantée par un fantôme un peu particulier.
5: Oui, très particulier. Oui, j'avais envie de faire un film différent. Et là, je crois que j'ai réussi mon coup. Je dis ça sans prétention, mais parce que j'en avais un peu assez d'être dans la classe à hurler sur Ducobu. J'avais envie de sortir. Et puis, vous savez, les suites, ça peut ressembler à des grosses arnaques, en fait. Et surtout à plaire aux enfants, évidemment, mais à plaire à ceux qui les accompagnent, aux adultes.
1: Oui, ça allait être ma question, parce que c'est un film pour les enfants, forcément. Ouais. Y avait une envie de... C'est une comédie, mais il y a une envie de faire peur également.
5: J'aurais bien voulu faire encore plus peur aux enfants, mais j'avais pas le droit. On m'a dit les producteurs ils m'ont dit non parce que je voulais, et ça va parler aux adultes, je voulais mettre la scène dans L'Exorciste où elle tourne sa tête à 360 degrés où elle dit ta mère et donc
2: les fantômes sont de sortie.
6: Un esprit maléfique s'est emparé du corps de mon Gustave.
2: Et ils vont faire n'importe quoi.
7: Ça vous dirait d'aller polissonner avec moi?
8: Mais c'est injuste, monsieur.
1: Charlie Antoinette, bonjour. Vous jouez dans le sixième opus de Ducobu. Antoinette, tu as quoi de Léonie en toi? Quel point commun?
9: Je suis la première de ma classe, voilà. C'est le truc qui me rejoint avec elle. Sinon, je suis pas du tout aussi faillotte qu'elle, je dirais.
1: Et toi, Charlie, t'es le dernier de la classe?
10: Non, faut pas exagérer non plus. Je pense que je suis un peu au milieu de la classe. Mais oui, voilà, j'aime bien faire des blagues, j'aime bien rigoler, et puis je trouve que c'est quand même important, et je suis gourmand, donc je rejoins Ducobu là-dessus. Rendez-vous le 7 octobre au cinéma pour aller voir Ducobu et le fantôme de Saint-Potage.
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2: Ducobu et le fantôme de Saint-Potage.
3: T'as choisi ton déguisement d'Halloween? Je pensais me déguiser en Latouche.
9: Génial, ça va faire peur à tout le monde.

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1: À 2h45, ravi de vous accompagner en cette nuit. On se rend dans le département du Rhône, ça vient de me parvenir, sur l'A432, kilomètre 21, en direction de Grenoble. Un véhicule en panne sur bande d'arrêt d'urgence. C'est à hauteur de la sortie 3 pour l'aéroport de Lyon-Saint-Exupéry. Un véhicule tout de même tout feu éteint, donc soyez prudents. Serrez bien sur la voie de gauche. En Haute-Savoie, un véhicule arrêté sur la RN205, la rampe d'accès au tunnel du Mont-Blanc, kilomètre 3, en direction de Genève. C'est après la sortie 30 pour les Bossons. Après, cette sortie, soyez prudents. Et puis dans les Landes, un patrouilleur qui intervient toujours sur l'autoroute à 65 km 98. Vous êtes concerné dans les deux sens. Il ramasse des cônes sur les voies au niveau d'un basculement de circulation pas loin de la sortie 6 pour l'air sur l'Adour. Enfin, dans le Puy-de-Dôme, un véhicule accidenté sur la 71 mais sans gêne, km 374 en direction de Bourget de Paris. C'est après le secteur de Clermont-Ferrand dans la bretelle de sortie 13 pour Riom. Un patrouilleur est en place. Et dans quelques instants, la 43 sera fermée pour cause d'essai sur un viaduc dans les deux sens de circulation à partir de 3h30 entre la sortie 30 et la sortie 31 Modane. Déviation par le réseau secondaire pour les voitures, les motos et les cars. Et puis pour les poids lourds, ce sera en direction, ce sera stocké sur l'aire du Rieux Sec en direction de l'Italie au kilomètre 172. Une fermeture prévue jusqu'à 12h30 ce dimanche.
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1: Le retour de l'information trafic, ce sera d'ici un petit quart d'heure. On se retrouve en effet à 3h pour parler plus amplement de vos conditions de circulation. Gérald de Palmas, Ed Sheeran ou encore The Buggles à suivre dans la playlist d'Autoroute Info. Mais avant ça, un reportage. Depuis quelques semaines, chaque litre de carburant économisé compte. Elliot Monod vous explique comment consommer moins de carburant lors de vos trajets.
2: Quelques gestes simples peuvent effectivement alléger le montant de la facture. D'abord, avant de partir, vérifiez vos pneus. Une pression trop basse peut augmenter la consommation de carburant de 5 à 10%. Côté chargement, des bagages en trop, ce sont des litres en moins dans le réservoir. Et si vous avez un coffre de toit vide, retirez-le. Il peut faire grimper la conso jusqu'à 15% à haute vitesse. Ensuite, et pendant votre trajet, adoptez l'éco-conduite. Gardez une vitesse stable, anticipez les freinages et évitez bien sûr les accélérations trop brusques. Enfin, pour faire des économies, pensez au covoiturage. Un trajet partagé, c'est 50% d'économie sur le carburant par personne. En résumé, contrôler son véhicule et adopter certains comportements, ça peut faire une vraie différence.

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1: Il est tout juste 3h, soyez les bienvenus si vous me rejoignez.
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1: Et on prend tout de suite la direction du département de l'Isère. Le secteur de Grenoble sur la 480, après le kilomètre 4 en direction de Lyon, une zone d'accident avec un véhicule qui aurait percuté un piéton sur les voies. Donc, situation très dangereuse et très gênante avec ce véhicule qui est donc arrêté sur bande d'arrêt d'urgence. Les gendarmes, beaucoup de camions de gendarmes sont sur place, sur voie de droite notamment. Donc, serrez bien sur la voie de gauche après ce kilomètre 4. Et donc, une intervention à suivre après la sortie 2 pour Fontaine. Soyez prudents, ralentissez. Quelques kilomètres plus loin d'ailleurs, un obstacle sur les voies kilomètre 2. Non, c'est pas plus pour l'instant. Après, à hauteur de la sortie 1.1, ça se nage. Et puis, dans le département du Rhône, véhicule accidenté, véhicule en panne sur la 432, kilomètre 21, en direction de Grenoble. Un véhicule tout feu éteint. C'est après la sortie 3 pour l'aéroport de Lyon-Saint-Exupéry. En Haute-Savoie, un véhicule arrêté sur la RN 205, kilomètre 3, en direction de Genève. Véhicule en panne après la sortie 30 pour les Bessons. Et puis, toujours à vous signaler, dans le Puy-de-Dôme, après avoir passé le secteur de Clermont-Ferrand, un véhicule accidenté sur la 71, kilomètre 374 en direction de Bourges et de Paris. Véhicule accidenté dans la bretelle de sortie 13 pour Rion. Patrouilleur sur place. Allez, le retour de l'information trafic d'ici une demi-heure. Tumper City ou encore James Arthur à suivre. Mais avant ça, comment les secours se préparent-ils aux pires événements sur autoroute? Raphaël et Giudicelli a suivi en pleine nuit près de Lyon un exercice grandeur nature.
2: Je suis avec Philippe Séché, l'un des organisateurs de l'événement. Alors Philippe, à quoi faut-il s'attendre pour ce soir?
3: Le scénario est bâti sur un premier accident qui va générer d'autres incidences avec un suraccident, un bouchon.
2: Et pour lancer l'exercice, l'alerte est donnée comme dans les conditions réelles.
4: Un bus avec une voiture sur la 466 au 4800, ça sera. C'est ça.
5: A priori, il y a du monde à l'intérieur du bus, la personne n'a pas su m'en dire plus. Hein. Apparemment, l'autoroute est coupée, donc c'est pas nécessaire.
4: Bon, sur la ligne.
2: Hervé Richard, responsable des travaux planification sur le district de Villefranche-sur-Saône, nous explique la situation.
6: Donc c'est un témoin qui a appelé au poste d'appel d'urgence, qui a contacté le PC, appelle le patrouilleur qui tourne en 24-24 sur le réseau.
2: Qui joue le rôle des victimes?
6: C'est des élèves policiers.
2: Et ils sont combien?
6: 28.
2: Je vais maintenant voir ce qui se passe en queue de bouchon, à quelques centaines de mètres. Une autre voiture accidentée, les pompiers sont sur place.
7: Les appuitades, pour virer les appuitades.
8: Ouais, attends, je vais enlever la ceinture déjà.
9: Allez, vous inquiétez pas.
10: Ouais, la custode, c'est bon.
2: Il y a des éclats de verre partout. Les sapeurs-pompiers agissent méthodiquement. Mais les blessés sont toujours à l'intérieur du véhicule. En attendant, je parcours les 200 mètres de l'autoroute pour voir ce qui se passe au niveau du car accidenté. On aperçoit une personne par terre, blessée. Bon, comment il va le faux blessé? Il n'est pas trop chaud le goudron?
11: Non, ça va, merci.
2: Le conducteur de la voiture accidentée près du car s'est enfui. Le chauffeur du car s'énerve auprès du patrouilleur.
12: Ouvrez là, on va regarder s'il n'y a pas des trucs, une pièce d'identité. Mais moi, je veux savoir à qui elle est, cette bagnole.
2: Une dizaine de gendarmes interrogent les passagers du car, mais personne ne parle français.
13: Vous dites, dame, c'est vrai?
14: Personne qui parle français, là.
2: Ah. Il y a beaucoup d'agitation avec des policiers qui courent après quelqu'un. Ils viennent de l'intercepter.
15: Mais le assis,
2: vous pouvez nous dire ce qui se passe?
16: Il a tenté de s'enfuir, je pense qu'ils ont découvert quelque chose dans la voiture.
17: Vous deviez aller où avec ça?
2: Le fugitif avait sur lui un sachet de cocaïne et il lui passe les menottes. On va vraiment jusqu'au bout de la mise en scène. Ce genre d'exercice n'est pas fréquent. Les services ont profité d'une coupure d'autoroute pour travaux afin de réaliser cette simulation.

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1: 3h30, vous êtes bien sur Autoroute Info avec pas mal de choses à vous dire, pas mal d'incidents et de zones d'accidents. On se rend dans le département de l'Isère, tout d'abord sur l'A480 après le kilomètre 4 en direction de Lyon. Une zone d'accident gênante, un véhicule qui a percuté un piéton, malheureusement, sur les voies de circulation. C'est après la sortie 2 pour Fontaine. Et donc, la voie de droite, la voie du milieu, a été neutralisée. Du monde en ce moment sur place concernant cet accident très gênant. Force de l'ordre et pompiers sont en ce moment sur les lieux de cette autoroute A480, secteur de Grenoble. Vous parlez également d'une autre zone d'accident. C'est en Saône-et-Loire sur la 79 km après le kilomètre 92, c'est-à-dire au-delà du réseau APRR en direction de Mâcon, après la sortie 23 pour Roanne et Autun ou encore Guignon, un véhicule accidenté sur voie de gauche à hauteur de la sortie 22. Soyez très prudents. Et puis en Haute-Savoie, sur la RN205, un véhicule arrêté kilomètre 3 en direction de Genève sur bande d'arrêt d'urgence, c'est après la sortie 30 pour les Bossons du Monde à proximité des voies. Enfin, dans le Puy-de-Dôme, vous signalez sur la 71 km 374 en direction de Bourges et de Paris. Une intervention en cours dans la bretelle de sortie 13 pour Rion avec un véhicule qui est accidenté en ce moment. Un dépanneur qui intervient pour évacuer ce véhicule. La bretelle de sortie en ce moment est fermée. C'est après le secteur de Clermont-Ferrand. Alex Warren ou encore Katy Perry sur Autoroute Info dans la playlist. Ce sera après un reportage et une idée de sortie sur Autoroute Info. Myriam Boyette vous emmène faire un tour au nord de la Bourgogne au musée du Pays Châtillonnais.
2: Le musée du Pays Châtillonnais, c'est l'endroit où on peut venir admirer le fameux cratère de Vix. C'est un gigantesque vase en bronze ayant été découvert en 1953 dans la tombe de la mystérieuse Dame de Vix. Laurie Voiseux, adjointe au patrimoine.
3: On ne connaît rien sur la Dame de Vix. On est à l'époque celte, donc on est en moins 460. Et à cette époque, ici, en tout cas chez les Celtes, on n'a pas d'écrit. On ne sait pas son prénom, on ne sait pas pourquoi elle avait un tel pouvoir. Tout ce qu'on sait, c'est ce que la recherche va nous apporter, donc les recherches ADN. Maintenant, on sait qu'elle n'a pas eu d'enfant. Elle est décédée assez jeune, entre 35 et 50, 40 ans. Voilà, c'est tout ce qu'on peut apprendre sur elle. On sait qu'elle est d'une région montagneuse, mais c'est que du travail sur l'ADN.
2: Quant au vase de Vix, s'il donne une indication sur le pouvoir de la défunte et sur les échanges avec la Méditerranée à cette époque, il est surtout mondialement connu pour ses caractéristiques et ses mensurations hors normes. Laurie Voiseux.
3: C'est le plus grand cratère au monde. Il fait 1,63 m de haut. Il est unique au monde de par sa taille, et on se rend pas compte comme ça à l'œil nu, mais il fait qu'un millimètre à 1,3 mm d'épaisseur, donc c'est vraiment une prouesse technique à l'époque de réaliser quelque chose de si grand et si fin. Et on a tout un travail de décor avec la frise et les anses qui sont des objets qui sont massifs et qui sont lourds, donc on a plus de la moitié du poids qui est sur le haut du cratère.
2: Un cratère, c'est une sorte de vase, mais à quoi ça sert exactement?
3: Alors le cratère, c'est son nom scientifique. Les cratères, ça fait partie du service à boire chez les Grecs. Ça sert à mélanger le vin et l'eau. Mais on ne sait pas vraiment si lui, il a pu servir pour mélanger le vin et l'eau, parce que de par sa finesse, il a une contenance de 1100 litres, il n'aurait certainement pas pu contenir la pression du liquide.
2: Pour admirer le trésor de Vix de plus près et en apprendre plus sur l'histoire de la région, de la préhistoire jusqu'à l'empire napoléonien, rendez-vous au musée du Pays Châtillonnais, au nord de la Bourgogne.

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1: 3h44, vous êtes bien sur Autoroute Info, on vous en remercie. On prend tout de suite la direction du département de l'Isère sur l'A481, kilomètre 4 en direction de Lyon. La bretelle de sortie 2 pour Fontaine, vous êtes obligatoire puisqu'il y a un accident gênant. Plus loin, une zone d'accident, pompiers et forces de l'ordre sur place concernant un piéton qui s'est fait percuter par un véhicule. Et donc, il faut sortir via cette sortie 2 pour Fontaine sur l'A481, kilomètre 4, je le rappelle. Et vous pouvez ensuite rejoindre quelques kilomètres plus loin, notamment via la sortie 1.1 en provenance de Sassenage, en direction de Lyon, c'est dans le secteur de Grenoble, je le rappelle. On quitte l'Isère, on se rend en Savoie avec un piéton aperçu aux abords des voies de l'A41 Nord, kilomètre 92 en direction de Chambéry. Soyez très prudents donc après la sortie 13 pour Aix-les-Bains. Et puis en Haute-Savoie, des biches aperçues aux abords des voies de la RN 205, kilomètre 7. Vous êtes concerné dans les deux sens à hauteur de la sortie 28 pour Gravière. Enfin, en Saône-et-Loire, un accident au-delà du réseau APRR sur l'A79, kilomètre 92 en direction de Mâcon et de Chalon-sur-Saône. Un véhicule accidenté sur voie de gauche. C'est après ce kilomètre 92, bien après, à hauteur de la sortie 22 par Elmonial. Et en raison d'un essai sur un viaduc, la 43 est fermée dans les deux sens jusqu'à midi et demi entre la sortie 30 et 31 pour Modane. Déviation par le réseau secondaire, par la DM6 notamment, ou encore la D216 pour les voitures, les motos et les cars. Les poids lourds en direction de l'Italie sont stockés sur l'aire du Rieussec, kilomètre 172.
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1: À l'occasion du Festival Lumière qui se tient en ce moment à Lyon, nous sommes allés découvrir les collections du musée Cinéma et Miniatures où sont exposés des objets cultes, des films qui ont marqué l'histoire du 7e art. Maxime Balestra, l'un des responsables du musée, évoque une créature extraterrestre mythique au micro de Véronique Boiron.
2: Pour ceux qui sont fans de la franchise, c'est la reine Alien qu'on peut voir pour la première fois dans le film de James Cameron, Aliens, donc le deuxième de la saga. Celle-ci, on l'a récupérée du tournage de Alien versus Predator, mais effectivement, elle est quand même assez imposante. Elle a 6 vilaines pattes, une grande queue, une grande gueule qui s'ouvre de temps en temps comme si elle allait manger des visiteurs. Et de toute façon, vous ne faites pas de soucis, elle en a mangé 2 ou 3 ce matin, donc je pense qu'on est en sécurité aujourd'hui.
3: Effectivement, elle est très impressionnante.
2: Je crois qu'elle nous regarde. Moi je lui dis bonjour et au revoir tous les matins et tous les soirs, donc je pense que je suis tranquille. Par contre, je conseille aux visiteurs qui viendraient de se méfier. On ne sait jamais quand est-ce qu'elle aura envie de dévorer l'un d'entre nous.
3: Oui, parce qu'elle est animée en fait.
2: Voilà, exactement. Donc au moment de la récupération et de la restauration de la reine alien, il y a eu tout un mécanisme qui a été mis en place par l'équipe du musée pour pouvoir l'animer et lui rendre vie au sein du musée. Voilà.

0: de s'arrêter.
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2: Un bon début de matinée, il est tout juste 4h.
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2: Et on fait le point complet sur vos conditions de circulation. On se rend tout de suite en Isère avec cette information sur l'A480 en direction de Lyon. Vous devez emprunter obligatoirement la sortie de Pourfontaine. Hein, si vous circulez après le kilomètre 4, il y a une zone d'accident, un véhicule qui a percuté un piéton et donc du monde qui intervient en ce moment concernant cette zone d'accident. Patrouilleurs, force de l'ordre, pompiers sur place, donc beaucoup de monde. La sortie de Pourfontaine est, je le rappelle, obligatoire au kilomètre 4 en direction de Lyon. Vous pouvez regagner ensuite la 480 vient notamment la sortie 1.1 en provenance de Sassenage. En Savoie, un piéton signalé aux abords des voies de l'autoroute A41 Nord, kilomètre 92, en direction de Chambéry. C'est après la sortie 13 pour Aix-les-Bains. Un piéton aperçu sur bande d'arrêt d'urgence, donc soyez très prudent, ralentissez, serré sur la voie de gauche. En Haute-Savoie, sur la RN205, kilomètre 7, dans les deux sens de circulation, vous êtes concerné par une chèvre, une biche plutôt, aperçue aux abords des voies de la rampe d'accès au tunnel du Mont-Blanc. C'est à hauteur de la sortie 28 pour Gravières. Et puis, au-delà du réseau, en Saône-et-Loire, un véhicule accidenté sur la 79, kilomètre 92, en direction de Mâcon et Chalon, après le kilomètre 92 plutôt, en effet, après la sortie 23. Le retour de l'information trafic, c'est dans les prochaines minutes. Robbie Williams ou encore REM à suivre. Et avant ça, un reportage sur Autoroute Info. On part dans l'est de la France, sur la 36, pour assister à un contrôle de poids lourd. Notre journaliste Xavier Ferrand est accompagné d'un agent des douanes.
3: Il est 9h du matin. On est sur une aire de repos de l'autoroute A36. Il y a un poids lourd avec un gigantesque bras. Vous êtes chef divisionnaire des douanes dans la région. Il se passe quoi sur cette aire ce matin?
4: Nous sommes sur l'aire du bois de Frachères, en contrôle avec les motards et la brigade de Besançon et les agents de la brigade SMS de Paris qui viennent installer le camion SMS.
3: C'est le grand camion avec le bras là.
4: Voilà, exactement. Donc les collègues ciblent des camions sur l'autoroute, les rabattent sur l'aire.
3: Alors, je suis à bord là d'une voiture des douanes. On est sur l'autoroute A36. Gilles, vous venez d'appuyer sur un écran là. J'ai pas le même dans ma voiture à moi. Vous avez fait quoi?
5: J'ai mis le deux tons. J'ai mis les bleus. Voilà. J'ai regardé le chauffeur pour lui indiquer de nous suivre. Et j'ai également indiqué donc sur un panneau défilant douane suivez-nous pour pouvoir le ramener en toute sécurité sur l'aire de contrôle.
6: Un polonais Golf Mike 63. Mike, il nous fait un Espagne-Kazakhstan. Il transporte des graines de tournesol.
3: Maintenant que le camion a été intercepté, on va monter à bord du camion qui scanne.
7: Bonjour.
3: Bonjour. Il y a deux agents à bord du camion là qui va scanner le poids lourd.
7: On a une en direct, on a le scan du véhicule qui est sous le bras et l'ordinateur va commencer à nous renvoyer l'image. Et en fonction de cette image, c'est un peu comme un bagage X à l'aéroport. On va pouvoir travailler dessus en fonction de la densité, l'organique, le matériel, etc., etc. C'est du tabac, par exemple, c'est souvent des cartouches, des choses comme ça. Donc à ce moment-là, on aura vraiment la forme des cartouches de cigarettes. Si on tombe sur de la résine de cannabis, par exemple, elle sera beaucoup plus dense que de l'herbe. Donc on verra des parties sombres.
3: Merci beaucoup, messieurs. Voilà, on est ressorti du camion et on va les laisser travailler tout au long de cette journée, donc pour une quarantaine de poids lourds qui seront contrôlés sur cette route entre l'Espagne et l'Allemagne.

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C'est quoi pour toi une vie de roi, dit le pêcheur. Une vie de roi, c'est pouvoir pendant des heures profiter de ta famille, les arder sur le sable, regarder grandir tes filles, les après-midi au calme. Mais c'est déjà exactement ce que je fais.

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1: 4h15, vous êtes bien sur Autoroute Info et on prend la direction du département de l'Isère avec en ce moment la 480 qui est fermée en direction de Lyon à hauteur du kilomètre 4. En effet, la sortie 2 pour Fontaine, vous êtes obligatoire. Il y a une zone d'accident, un véhicule qui a percuté un piéton et donc beaucoup de monde en intervention concernant cette zone d'accident gênante qui est survenue aux alentours de 3h du matin. Et donc vous pouvez rejoindre ensuite la 480 via notamment la sortie 1.1 en provenance de Sassenage. Vous parlez également en Haute-Savoie de cet animal aux abords des voies de la RN205, la rampe d'accès au tunnel du Mont-Blanc, kilomètre 7, c'est à hauteur de la sortie 28 pour Gravières. Pas d'autres incidents d'ailleurs à signaler en cette nuit, ça se passe plutôt bien, excepté du côté du secteur de Grenoble, donc, et puis côté météo, pas de perturbation, pas de pluie, du moins, en tout cas, il pourrait y avoir du brouillard, hein, ça nous a été signalé, dans le sud-ouest de la France, sur le tracé à la moitié nord du tracé de la 65. Et dans le Haut-Rhin, vous donnez une information carburant sur la 36 km 10 en direction de Beaune et de Paris. Après Mulhouse, sachez que l'aire de Porte d'Alsace ne distribue plus de sans-plomb. Il faut s'approvisionner 50 km plus loin sur l'aire d'Eco.
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1: Prince ou encore Jen Ayash à suivre. Avant ça, un reportage. Les véhicules électriques ont représenté plus de 42% des ventes de véhicules neufs en septembre. Du jamais vu. Les explications de Bastien Gebel de l'ONG Transport et Environnement, interrogé par Adeline Després.
2: La raison évidente qui est la crise du détroit d'Ormuz et donc l'augmentation du prix de l'essence et du diesel qui pousse les consommateurs à se tourner par pure rationalité économique finalement vers les modèles électriques. Mais c'est également que des modèles électriques plus performants sont disponibles sur le marché actuellement, tout simplement parce que les constructeurs européens ont des normes de CO2 à respecter et donc ça les pousse à produire des modèles de plus en plus compétitifs, de plus en plus attrayants pour les consommateurs. On a des modèles en dessous de 25 000, parfois en dessous de 20 000 euros, qui permettent à une gamme plus grande de consommateurs d'acheter des voitures électriques. Et enfin, le dernier facteur, les entreprises qui se mettent définitivement à fond dans cette transition vers l'électrique, avec plus de 40% des véhicules d'entreprise qui sont à présent électriques, favorisés par un système de fiscalité incitative et donc cette rationalité économique qu'on retrouve aussi pour les entreprises de se doter de ces véhicules-là.

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1: À 4h30, vous êtes bien sur Autoroute Info. On fait le point complet sur vos conditions de circulation avec cette zone d'accident et la fermeture de la 480 secteur de Grenoble en direction de Lyon. C'est au kilomètre 4 à la sortie de Pontfontaine. Vous êtes obligatoire. Donc, il y a en effet un véhicule qui a percuté aux alentours de 3h du matin un piéton, accident mortel. Donc, et les services d'ordre de police plutôt sont en train d'enquêter sur place. C'est après la sortie 2 qui est obligatoire, je le rappelle. Vous pouvez emprunter de nouveau la 480 ensuite via la sortie 1.1 en provenance de Sassenage notamment. En Haute-Savoie, vous signalez cet animal aperçu aux abords des voies de la RN 205, kilomètre 7. Vous êtes concerné dans les deux sens à hauteur de la sortie 28 pour Gravières. Soyez prudent partout ailleurs, ça se passe bien, pas d'autres incidents à signaler. Et tout de suite, on vous emmène à quelques kilomètres de l'Assise, dans le demeure des Rois, Adeline Després, à pousser les grilles du château de Fontainebleau.
2: Tout commence ici, dans l'allée de l'entrée principale du château. Sylvain Moulaine, directeur de la communication.
3: Nous sommes ici dans la cour d'honneur, qui est un peu la synthèse du château de Fontainebleau et de sa richesse. On a plusieurs bâtiments. On a un bâtiment qui date de François Ier, on a un autre qui date d'Henri II, on a une aile qui date de Louis XV, et puis on a surtout la pièce phare de cette cour d'honneur, qui est l'escalier en fer à cheval, qui est mythique, qui est connu de tous, construit par Louis XIII, et sur lequel Napoléon, donc grande figure historique que vous avez effectivement sur les panneaux d'autoroute, qui a fait ses adieux ici à sa vieille garde en 1814 avant de prendre l'exil.
2: Pénétrons ensuite sous l'escalier dans la chapelle de la Trinité, dont la voûte date d'Henri IV. Impressionnante de peintures et de stucs, elle porte l'empreinte de l'histoire au-delà de ses décors.
3: Le 5 septembre 1725, le roi Louis XV s'est marié ici à Fontainebleau. Pour la petite anecdote, les mémorialistes racontent que la future reine de France, quand elle est rentrée dans la chapelle, une fois arrivée à l'hôtel, eh bien, sa traîne était encore à l'entrée de la chapelle. Donc c'est vous dire la longueur de cette traîne de la future reine de France.
2: 1500 pièces, 5 cours principales. Il s'agit de la seule demeure royale, impériale et même papale à avoir été habitée pendant 7 siècles. Un véritable millefeuille historique.
3: Chaque souverain, à quelques exceptions près, a gardé, a conservé ce qu'avait fait son prédécesseur. Et donc, on a plutôt un amalgame de plusieurs architectures. Et donc, aujourd'hui, à la fois à l'extérieur, mais aussi à l'intérieur, c'est le seul château en France où vous passez de décors de la Renaissance qui vont jusqu'au décor du Second Empire.
2: Mais à Fontainebleau, il n'y a pas que le château qui se visite. Un musée est aussi consacré à Napoléon, sa vie personnelle et son destin politique. Le château abrite aussi 130 hectares de jardins et une salle de jeux de paume d'époque encore en activité. Un lieu qui vaut le détour, situé à une quinzaine de minutes de l'Assise.

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1: À 4h45, ravi de vous accompagner en ce début de matinée, en ce week-end. On prend la direction de l'Isère. Si vous circulez sur l'A480 en direction de Lyon, sachez qu'au kilomètre 4, la sortie 2 pour Fontaine, vous êtes obligatoire puisqu'il y a une zone d'accident, un véhicule qui avait percuté un piéton, accident mortel. Et donc, en ce moment, beaucoup de monde sur place en train d'intervenir, notamment les forces de l'ordre qui enquêtent concernant cet accident mortel. Sortie 2 pour Fontaine, obligatoire, je le rappelle, c'est au kilomètre 4. Vous pouvez ensuite retrouver la 480 via la sortie 1.1 en provenance de Sassenage. À part ça, ça se passe bien, pas d'autres incident à signaler, que ce soit dans le centre de la France, la région Bourgogne-Franche-Comté, les portes de Paris ou encore le sud-ouest de la France. À noter un peu de brouillard tout de même dans le sud-ouest sur l'autoroute A65. La partie nord, les départements de la Gironde donc et des Landes. Et puis côté travaux en ce moment, sachez qu'en Savoie, la 43 est fermée en raison d'essais sur un viaduc dans les deux sens entre la sortie 30 et 31 pour Modane, et ce jusqu'à midi et demi aujourd'hui. Déviation par le réseau secondaire via la D1006 ou la D216 pour les voitures, les motos et les cars. Et puis pour les poids lourds, ils sont stockés en ce moment sur l'aire du Rio Sec, kilomètre 172.
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1: Et à suivre sur Autoroute Info, la playlist, Lewis Capaldi, Lily Allen ou encore Pierre Demers, c'est à suivre dans le prochain quart d'heure. Mais coup d'œil à présent sur la programmation des carrières des Lumières des Baux-de-Provence, c'est avec Myriam Boyed.
2: Dans le massif des Alpilles, ce sont les œuvres et la vie de Pablo Picasso qui sont projetées sur les parois des carrières des Lumières aux Baux-de-Provence. Virginie Martin est directrice artistique et commissaire de l'exposition.
3: Ce qu'on raconte dans cette exposition, c'est vraiment l'artiste multifacette, multicasquette. Il y a quelque chose de vraiment démultiplié chez Picasso. Et donc, ces parois, elles nous permettent de renforcer, par exemple, dans le cubisme, qui est la période qu'on connaît particulièrement de Picasso, de jouer justement sur ses volumes et d'amplifier, en fait, son propos. C'est-à-dire que chaque face du volume des carrières des Lumières devient une face de ses œuvres cubistes. Et la scénographie permet cela. Elle permet vraiment de les mettre en scène et d'immerger le spectateur dans un univers qui en fait est une autre réalité perçue par le peintre. On a et les œuvres et en même temps l'état d'esprit, l'état d'âme finalement du peintre au moment où il peint ses œuvres, qui est souligné par la musique et la mise en scène et l'animation que l'on apporte aux œuvres.
2: À cela s'ajoute un programme court dédié à la vie et aux œuvres de l'artiste mexicaine Frida Kahlo.

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1: Bon début de matinée, tout juste 5h.
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1: Avec plusieurs incidents à vous signaler et on se rend tout de suite en Savoie avec une situation dangereuse sur la 43 km 74 en direction de Lyon. Des piétons signalés aux abords des voies. Ils devront même traverser, hein, je vois ça en retour caméra. C'est dans un tunnel qui plus est, donc situation très dangereuse après la sortie 12.

0: Gironde ou dans les Landes, dans le sud-ouest de la France. Allez, l'information trafic revient dans moins de 5 minutes après à la police d'Autoroute Info et Jérémy Frérot. Bonne matinée.
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1: Et direction la Savoie avec des piétons aux abords des voies de l'autoroute A43, kilomètre 74 en direction de Lyon. C'est dans un tunnel après la sortie 12, lac d'Aigbelette. Soyez très prudents. Des piétons qui ont traversé les voies. D'ailleurs, j'ai vu ça en retour caméra. Ils ont un comportement très dangereux. Donc, ralentissez. Levez le pied sur cette autoroute A43. Je le rappelle, kilomètre 74 en direction de Lyon. Je vous parle également d'un incident impliquant un piéton. C'est en Isère avec un piéton percuté sur la 480 plus tôt dans la nuit. Conséquence, en direction de Lyon, la sortie 2 pour Fontaine est obligatoire. L'autoroute A480 est fermée aux alentours du kilomètre 4 avec en ce moment les forces de l'ordre qui interviennent, les pompiers ou encore un des patrouilleurs qui ont neutralisé les voies de circulation. On en reparle de tout ça, on se retrouve dans à peu près 10 minutes. Oasis, c'est à suivre. Et avant ça, Baby Bash sur Autoroute Info. Merci.

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1: En Côte d'Or, on me signale une zone d'accident sur la 31 km 2 en direction de Beaune et de Lyon. C'est donc dans le secteur de Beaune après la sortie 1. Pour l'instant, pas plus d'informations concernant la gêne occasionnée.

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1: À 5h14, on fait le point sur vos conditions de circulation. On se rend en Côte d'Or, ça vient de me parvenir, une zone d'accident sur l'A31, kilomètre 2, en direction de Beaune et de Lyon. Un véhicule accidenté sur bande d'arrêt d'urgence, il a percuté les glissières de sécurité après le secteur de Dijon, c'est après la sortie 1 pour Nuit-Saint-Georges. En Savoie, des piétons aux abords des voies de la 43, kilomètre 74. Soyez très prudents. Ils ont traversé les voies en direction de Lyon dans un tunnel qui plus est, le tunnel de Dulin. C'est après la sortie 12 pour Lac d'Aigbelette. Donc ralentissez à l'entrée de ce tunnel. Et puis en Isère, un accident impliquant un piéton et donc accident mortel sur la 480 en direction de Lyon. Conséquence, cette autoroute est fermée, kilomètre 4, la sortie 2 est donc obligatoire pour Fontaine. Il faut réemprunter l'autoroute A480. Vous pouvez la réemprunter plutôt via la sortie 1.1 en provenance de Sassenage. Partout ailleurs, ça se passe bien. Pas d'autres incidents à signaler.
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1: Et puis, à côté météo, un temps sec et calme en cette matinée. Un peu de brouillard, toutefois, qui pourrait vous concerner. C'est le cas dans le sud-ouest de la France. Tout de suite, on s'intéresse aux prévisions. Et oui, quel temps va-t-il faire pour le reste de la journée? On en parle avec Tristan Hamm de Météo France.
2: Ce dimanche, une perturbation approche par l'Atlantique, mais n'atteint la pointe bretonne qu'en milieu ou fin d'après-midi. Votre trajet se déroule alors au calme, sous un ciel par moments chargé, avec des nuages présents à tout étage. Le soleil sera donc plutôt timide, donnant une impression sûrement fraîche, d'autant plus que les températures maximales plafonnent souvent en dessous des 20 degrés, voire des 17 degrés. Et ce n'est pas sans compter quelques averses qui peuvent également s'immiscer entre le bassin parisien et l'Alsace, en passant par le nord de la Bourgogne-Franche-Comté et la Champagne. Ces averses peuvent subsister en soirée dans les mêmes régions. D'autres peuvent ponctuer la nuit en Aquitaine, mais hormis cela, la fin de la journée est calme. Le ciel a même tendance à se dégager après le coucher du soleil entre l'Île-de-France et Auvergne-Rhône-Alpes. Au cours de la semaine, la perturbation venue de l'ouest va lentement s'enfoncer et se déliter à la faveur de l'anticyclone qui se renforce, surtout à partir de mercredi. Bonne route avec Météo France sur Autoroute Info.
1: Et voilà donc pour les prévisions de Météo France. D'où viennent les jurons que nous avons tous déjà prononcés au volant et à quoi servent-ils? Nous sommes allés à la rencontre d'une spécialiste. Elle répondra à ces questions dans un instant sur Autoroute Info après Teddy Bear.

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1: Et vous êtes bien sur Autoroute Info. On se rend en Savoie avec ces piétons aperçus aux abords des voies de l'A43. Kilomètre 74 en direction de Lyon. Ils ont même traversé les voies dans le tunnel de Dulin. Donc soyez très prudents. C'est après la sortie 12, lac d'Aigbelette, un patrouilleur en ce moment qui est en train d'essayer de sécuriser la zone. Et puis en Isère, je vous rappelle que si vous circulez sur l'A480, secteur de Grenoble, en direction de Lyon, la sortie 2 pour Fontaine est toujours obligatoire au kilomètre 4. Il y a une zone d'accident impliquant un piéton et donc un accident mortel. Beaucoup de monde sur place en intervention. Pour certains d'entre vous, les trajets en voiture peuvent être source de stress, en particulier lorsqu'il y a des bouchons, des situations propices à la formulation de quelques jurons. D'où viennent-ils? À quoi servent-ils? Antoine Oppart est allé à la rencontre d'une spécialiste de la question.
2: Mais c'est pas vrai, il avance pas. Hein. Il bloque tout le monde, là. Bon, vas-y, double-le.
3: Je ne peux pas.
2: Double-le. Mais dépasse-le sur la gauche, là. Et repasse ton permis, pauvre type.
4: Les insultes, elles sont communes à tous les peuples, à toutes les époques, toutes les cultures, tout le temps.
5: Dominique Lagorgette est professeur en sciences du langage à l'Université Savoie-Mont-Blanc à Chambéry.
4: C'est un acte de langage très important parce que ça régule le conflit social avant d'en arriver au coup. Bon, parfois, c'est ça qui déclenche le coup, me direz-vous, vous avez raison.
5: Les jurons seraient apparus en même temps que le blasphème, donc dès l'émergence des religions. Et les proférer ferait du bien à celui qui les prononce.
4: Il y a eu une étude il n'y a pas très longtemps, une étude de neurologue qui montre qu'en fait, quand on est très énervé, par exemple, on va lâcher des jurons et ça va calmer. Et réellement, ça libère des antalgiques.
6: C'est pas vrai qu'il est lent, celui-là, merde !
2: Ça va, calme-toi, le loup !
6: Oh, tu roules ou t'as besoin de la vite, là ?
2: Tu vois pas qu'il a calé ?
6: Eh bien, il a cassé chez lui, merde ! Quand on sait pas faire, on fait pas ! Alors, tu mets les gaz !
4: Le juron, en fait, il va être là pour exprimer une frustration. Donc, à partir de là, plus vous allez être énervé dans votre voiture, vous êtes, mettons, bloqué, je sais pas, il y a une queue monstrueuse au péage, vous êtes bloqué depuis très longtemps, vous en voulez à la terre entière, en particulier à vos contemporains qui sont devant vous et qui n'avancent pas. Classique. Bon, vous n'allez pas descendre a priori de la voiture pour aller taper à leur fenêtre et leur parler de leur mère. Vous allez plutôt vous défouler comme s'ils étaient là. Vous allez jouer la scène de l'agression, et là vous êtes d'autant plus tranquille que généralement ils ne vous entendent pas. Vous faites sortir toute la tension qui était en vous sur l'autre, qui n'entendra jamais, donc c'est tout bénef, et en même temps, ben, ça défoule, hein, ça fait sortir la pression. C'est vraiment une soupape de sécurité.
5: L'insulte et le conflit verbal permet peut-être d'éviter d'en arriver aux mains.
4: Ben, si ça va pas aux mains, en tout cas, ça sert à ça, oui.
5: Attention toutefois, nous ne faisons pas ici l'apologie de l'insulte. Proférer des jurons peut être dangereux. Vous ne savez pas forcément quel comportement peut adopter la personne en face de vous.

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1: À 5h30, ravi de vous accompagner en cette matinée. Plusieurs choses à vous dire, plusieurs incidents à signaler. On se rend dans le département du Cher. Situation gênante et dangereuse sur la 71 km 271 en direction de Clermont-Ferrand. Un véhicule accidenté sur voie de droite. C'est après la sortie 8 pour Saint-Amand-Montrond. Alors cela reste à confirmer, mais soyez très prudents. Ralentissez km 271, je le rappelle, en direction de Clermont. À Ferrand, en Savoie, des piétons signalés aux abords des voies de l'A43 km 74 en direction de Lyon. D'ailleurs, ils ont traversé les voies plus tôt dans la matinée. Je les ai vus en retour caméra. Un patrouilleur est en ce moment sur place, en train de faire la ronde dans le tunnel de Dulin pour sécuriser ce tunnel. C'est après la sortie 12, lac d'Aigbelette. Et puis en Isère, il y avait une zone d'accident sur l'autoroute A480 en direction de Lyon. On parlait d'une coupure. A priori, la circulation a repris d'après ce que je vois en retour caméra, la sortie au niveau de la sortie 2 pour Fontaine, ça reste à confirmer. Kilomètre 4 en direction de Lyon, c'est dans le secteur de Grenoble. Il y avait eu un véhicule qui avait percuté un piéton, accident mortel, et donc beaucoup de monde sur les lieux et l'autoroute A480 où la circulation était interrompue. Et a priori, en retour caméra, je le disais, ça a l'air d'avoir repris. En Côte d'Or, une zone d'accident sur la 31, kilomètre 2 en direction de Beaune et de Lyon, un véhicule qui a percuté les glissières de sécurité. Il est sur bandeau d'urgence, patrouilleur en protection après la sortie 1, nuit Saint-Georges. Et le retour dans l'information trafic dans moins de 15 minutes. Niagara ou encore Miles Smith à suivre, et tout de suite Taylor Swift sur Autoroute Info.

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1: 5h45, ravi de faire la route avec vous ce dimanche matin, une heure très matinale où pour le moment vous êtes encore peu nombreux à circuler. Trafic complètement fluide sur l'entièreté des axes que vous empruntez. Par contre, on va revenir sur cette zone d'accident en Côte d'Or sur l'autoroute A31. Vous roulez en direction de Beaune et de Lyon. C'est au point kilométrique 2 qu'il y a une voiture accidentée sur la bande d'arrêt d'urgence. Patrouilleurs, dépanneurs en intervention sur place. Il faut être prudent. C'est dans le secteur de Beaune. On est juste à hauteur de la jonction avec l'autoroute A6. Levez le pied, serrez sur la gauche, essayez de bien respecter le corridor de sécurité. Je le disais, pas d'autres difficultés majeures sur votre route à cette heure-ci, trafic complètement fluide. Côté chantier, toujours peut-être quelques fermetures en cours sur votre route, notamment en Rhône-Alpes, avec la fermeture toutes les nuits en ce moment, hein, de l'A40 dans les deux sens, de 21h à 6h du matin, donc réouverture prévue dans les toutes prochaines minutes. Elle est toujours fermée, l'A40, entre la sortie 8 Hauteville-Lône et la sortie 10 pour Bellegarde.
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1: Et dans quelques instants, on partira à la rencontre du DJ et compositeur de musique électronique Lost Frequencies. Ce sera le retour de la chronique En route avec. Avant ça, évidemment, le retour à vos conditions de circulation. On voit comment cette zone d'accident évolue du côté de Beaune sur l'autoroute A31. Et tout de suite, on fait la route avec Somber sur Autoroute Info.

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1: Ce matin, une intervention qui suit son cours du côté de Beaune. C'est sur l'autoroute A31 en direction de Beaune et de Lyon qu'un accident s'est produit. On est précisément au point kilométrique 2. J'ai un retour caméra ici en studio. Je vois en effet le véhicule accidenté sur la bande d'arrêt d'urgence. Dépanneuses et patrouilleurs qui interviennent sur place. On est vraiment juste à hauteur de la jonction avec l'autoroute A6. En fait, c'est sur la bande d'arrêt d'urgence de la bretelle qui permet d'aller sur cette autoroute A6. N'arrivez pas trop vite dans ce secteur. Il faut bien lever le pied. On est du côté de Beaune sur la 31, direction Lyon, point kilométrique 2. Et à part ça, pas de difficulté majeure à vous signaler à cette heure-ci. C'est dimanche matin, une heure très matinale. Vous êtes encore peu nombreux à circuler sur les différentes autoroutes. Trafic fluide partout. On fait la route en musique. Restez avec nous. On se retrouve à 6h après Nuit Incolore et Kyo. Après UB40 également dans la playlist Autoroute Info. Et puis tout de suite, c'est notre chronique, comme promis, en route avec le DJ et compositeur de musique électronique belge Lost Frequencies. C'est prêté au jeu des questions-réponses. Réponse au micro de Véronique Voiron. Lost Frequencies, bonjour.
2: Bonjour.
1: Alors vous êtes en tournée, qu'est-ce que ça représente pour vous d'être en tournée ?
2: Beaucoup de voyages, beaucoup de différentes cultures, beaucoup de différentes personnes, beaucoup de rencontres, et puis beaucoup de musiques différentes aussi, ça permet de découvrir pas mal de chansons, surtout sur les festivals en été, ça me permet de découvrir des trucs, donc ça c'est chouette.
1: Est-ce que vous êtes conducteur ?
2: Ouais, moi je conduis, et d'ailleurs quand j'ai la possibilité de conduire moi-même, j'aime bien, parce que ça apporte un peu une dimension différente au show, parce que du coup après je rentre chez moi en voiture tout seul, ou bien avec des amis ou la famille qui m'accompagne, et ça rend le show peut-être parfois un peu moins impressionnant, ça me permet un peu de rendre le truc un peu plus familial. Donc j'aime bien.
1: Vous êtes quel type de conducteur ?
2: Ça dépend un peu des jours. J'essaie de, toujours de pas faire attendre, comme ça je respecte très fort les limites de vitesse, etc. Donc j'essaie d'être assez calme.
1: Et qu'est-ce qui vous agace justement les comportements que vous pouvez voir sur la route ?
2: À Bruxelles, je suis aussi fort piéton et cycliste. Et il y a quand même beaucoup d'automobilistes qui font pas vraiment gaffe aux usagers un peu plus faibles. Et ça, c'est dangereux quand même.
1: Quand vous êtes tout seul, vous faites quoi en voiture ?
2: Souvent, j'écoute les chansons que j'ai produites. Parce que ça me permet d'écouter sur une autre paire d'enceintes et aussi un peu en situation. Et souvent, ce sont les chansons en cours de production, donc c'est sans des démos. Donc souvent je les écoute dans la voiture parce que je les entends tellement dans le studio, les sortir et les écouter dans la voiture, c'est un bon espace pour un peu tester.
1: Un endroit où vous aimez aller pour vous apaiser ou un endroit qui vous inspire, ce serait où ?
2: Dans mon studio, en Belgique, ouais, à Bruxelles. J'adore parce que ça me permet aussi de juste prendre le temps de m'asseoir et pas forcément faire de la musique, mais aussi peut-être écouter de la musique parce que souvent parfois j'ai des amis qui viennent qui me font écouter des trucs qu'ils ont découvert et c'est chouette.
1: Dans 20 minutes vous êtes sur scène, c'est dans quel état d'esprit ?
2: Je suis un peu embêté parce que j'ai pris une paire de chaussures avec moi et elle m'a fait mal aux pieds. Donc je vais devoir un peu souffrir. Mais sinon, à part ça, je suis super content d'aller sur scène quand je joue en Belgique chez moi. Là, du coup, j'avais la pression. Et quand je joue à l'étranger, bizarrement, il y a un peu cette déconnexion. Il y a un côté international, ça me décontracte.
1: Si vous avez un message pour les auditeurs d'Autoroute Info qui nous écoutent actuellement.
2: Si vous ne connaissez pas, découvrez ma musique. Vous avez le temps, vous êtes sur l'autoroute. Hein. C'est Lost Frequencies.
1: Lost Frequencies, merci.
2: Merci à vous. Are you with me?

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1: On fait la route ensemble ce dimanche matin, il est 6h.
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1: Dimanche 11 octobre, ce week-end, ça se passe très bien sur votre trajet. Pas de difficultés majeures à vous signaler. On parlait tout à l'heure d'une zone d'accident du côté de Beaune. C'était sur l'autoroute A31 à hauteur de la jonction avec l'autoroute A6. Eh bien, le véhicule accidenté a bien pu être évacué. Tout le monde

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1: À 6h05, bienvenue sur Autoroute Info. Si vous venez de nous rejoindre ce dimanche matin, ça se passe bien sur votre route. Pas de difficultés majeures à vous signaler à cette heure-ci. Trafic encore fluide sur les différents axes que vous empruntez. On voit évidemment comment ça évolue. Retour de l'actualité trafic à 6h15. On parlera aussi météo avec les prévisions de Météo France. Avant ça, la musique, Natasha Bedingfield sur Autoroute Info.

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1: Et l'actualité trafic à 6h15, dimanche matin, dimanche 11 octobre. Ça se passe globalement bien. Seule petite perturbation que vous pouvez rencontrer, c'est la météo de la pluie qui peut s'inviter sur votre route du côté de la région parisienne. À part cela, trafic complètement fluide à cette heure-ci. Pas d'accident, pas d'incident, de difficultés majeures à vous signaler.
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1: La météo, on s'y intéresse dans le détail. On écoute les prévisions de Météo France. Elles sont présentées par Tristan Ham.
2: Ce dimanche, une perturbation approche par l'Atlantique, mais n'atteint la pointe bretonne qu'en milieu ou fin d'après-midi. Votre trajet se déroule alors au calme, sous un ciel par moments chargé, avec des nuages présents à tout étage. Le soleil sera donc plutôt timide, donnant une impression sûrement fraîche, d'autant plus que les températures maximales plafonnent souvent en dessous des 20 degrés, voire des 17 degrés. Et ce n'est pas sans compter quelques averses qui peuvent également s'immiscer entre le bassin parisien et l'Alsace, en passant par le nord de la Bourgogne-Franche-Comté et la Champagne. Ces averses peuvent subsister en soirée dans les mêmes régions, d'autres peuvent ponctuer la nuit en Aquitaine, mais hormis cela, la fin de la journée est calme. Le ciel a même tendance à se dégager après le coucher du soleil entre l'Île-de-France et Auvergne-Rhône-Alpes. Au cours de la semaine, la perturbation venue de l'ouest va lentement s'enfoncer et se déliter à la faveur de l'anticyclone qui se renforce, surtout à partir de mercredi. Bonne route avec Météo France sur Autoroute Info.
1: La route, on la continue ensemble en effet ce week-end. Restez avec nous dans les tout prochains instants. On vous emmène dans les coulisses de l'autoroute. On va parler d'un liant végétal utilisé avec un résidu de résine d'arbre qui est utilisé pour remplacer le pétrole qu'on utilise pour construire, rénover les routes et autoroutes. On en parle dans quelques instants après l'actualité trafic. Et tout de suite, on retrouve celle qui cartonne en ce moment aux États-Unis. Elle commence tout doucement à se faire connaître en France, et là, l'anglais est sur Autoroute Info.

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1: Pas d'évolution ces dernières minutes et c'est une bonne nouvelle. Toujours aucune difficulté à vous signaler ce matin sur votre trajet. Retour de l'actualité trafic à 6h30. On verra comment ça aura évolué depuis, après Cœur de Pirate, Earth, Wind and Fire pour la musique dans les tout prochains instants. Et tout de suite, comme promis, on part visiter les coulisses de l'autoroute. Le bitume sur lequel vous roulez est fabriqué dans la grande majorité des cas avec du pétrole. Et dans un contexte de changement climatique, certaines entreprises cherchent à réduire leur dépendance aux énergies fossiles. Exemple avec Eiffage qui a transformé une usine pour rendre l'entretien des routes plus vertueux. Félix Toupin nous emmène la visiter.
2: C'est un camion qui quitte une usine pas comme les autres, près de Roanne, dans le département de la Loire. Cette usine, c'est Léa de la société de construction Eiffage Route qui innove pour produire des voies plus vertes. La chaussée sur laquelle vous roulez est appelée un enrobé. Elle est composée de petits cailloux liés entre eux par un produit visqueux qu'on appelle le liant. Revenons à notre usine. Construite en 1977, cette exploitation produisait jusqu'à récemment ce liant à partir de résidus de pétrole. Jean-Marc Delebreux d'Eiffage Route nous explique cette transformation avec l'aide notamment de la région Auvergne-Rhône-Alpes.
3: Il a été décidé de la transformer début 2024 pour pouvoir produire des liants, mais non plus issus de l'activité fossile, mais végétale. L'activité papetière, après production des papiers et cartons, reste un résidu que l'on va valoriser dans notre activité routière.
2: Ce résidu, produit à partir de résine de pin, est donc récupéré par Eiffage Route et acheminé depuis les Landes. Le liant fabriqué dans l'usine rouennaise à partir de ce résidu présente de nombreux avantages, comme faire baisser la température de la chaussée grâce à sa couleur claire. Il permet également de rendre les routes plus perméables à la pluie. L'usine rouennaise est déjà un franc succès. L'enrobé, fait à partir de ce liant végétal, a de nombreuses applications en plus de la route, comme l'explique Fabien Michel, directeur commercial et développement d'Eiffage Route pour la région Centre-Est.
4: Ces enrobés végétaux permettent de créer des places de village, des cours d'école.
2: Ces enrobés sont également utilisés pour les pistes cyclables et les voies vertes et ont été testés sur des tronçons de quelques kilomètres de l'autoroute A40 en Haute-Savoie. Pour compléter la transformation écologique du site, la production a été entièrement électrifiée. Jean-Marc Delebreux.
3: On est complètement basculé d'une usine 100% décarbonée, puisqu'on était sur une chauffe au gaz.
2: L'usine a déjà augmenté sa production face à la demande croissante qu'elle rencontre. À terme, elle pourrait même servir de modèle pour les prochaines usines qui seront construites dans d'autres régions.

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1: Il est 6h30, dimanche matin, en effet, dimanche 11 octobre. On voyage ensemble sur Autoroute Info, ça se passe bien sur votre route. Il n'y a pas de difficulté majeure à vous signaler à cette heure-ci. C'est une heure très matinale pour un dimanche matin. Vous êtes encore peu nombreux sur les différentes autoroutes. Pas d'accident, pas d'incident, et ça, c'est tant mieux. L'actualité générale à présent, on écoute les titres de France Info.
2: C'est avec Diane Ferchit. Bonjour Diane.
3: Bonjour à tous.
2: Donald Trump s'en prend à Volodymyr Zelensky.
3: Il estime qu'il est temps pour l'Ukraine d'avoir un nouveau chef de l'État pour mettre fin à la guerre avec la Russie. Selon le président américain, Vladimir Poutine souhaite, lui, un règlement du conflit. Contrairement à son homologue ukrainien, il condamne également les frappes ukrainiennes sur les raffineries russes. Des frappes qui ne font qu'aggraver, dit le président américain, le problème mondial de pénurie de diesel. La mobilisation lycéenne et l'adolescent qui a eu la main arrachée à Lens lundi dément avoir ramassé la grenade qui l'a grièvement blessé. Il nie également toute participation à des violences. Selon son avocate, le parquet lui estime, en se basant sur l'enquête de l'IGPN, la police des polices, que le tir de la grenade policière s'est fait conformément au règlement. Un peu plus d'un mois après le vol de deux tableaux de Renoir dans le musée de Cagnes-sur-Mer dans les Alpes-Maritimes, un homme de 29 ans est mis en examen pour vol en bande organisée et association de malfaiteurs. Il est le principal suspect dans cette affaire, confondu par son ADN. Selon les enquêteurs, les deux toiles ont depuis été retrouvées. Oublié son échec au championnat du monde, Paul Sexas remporte le Tour de Lombardie. À seulement 20 ans, il devient le plus jeune cycliste vainqueur d'un monument depuis 1940.
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1: Et oui, on voyage ensemble sur Autoroute Info. Restez avec nous dans le prochain quart d'heure. La musique avec Adèle Castillon, ACDC ou encore MC Solar. Que des classiques pour faire la route ce dimanche matin. Et puis tout de suite, on voyage avec ce trio originaire de Los Angeles, Temper City.

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1: Le rappel de vos conditions de circulation, ça se passe toujours très bien sur votre trajet. Attention à ces quelques averses de pluie qui peuvent vous concerner quand vous roulez du côté de la région parisienne. À part ça, pas de difficultés, trafic complètement fluide. On se retrouve à 6h45 après AC/DC et tout de suite un classique. On écoute MC Solar, Hasta la Vista, c'est sur Autoroute Info.

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1: 6h45, l'actualité trafic pour ce dimanche matin. Ça se passe toujours très très bien, pas de difficultés majeures à vous signaler. On parle toujours quand même de cette météo en région parisienne avec la pluie qui peut s'inviter sur votre route. Restez prudent, en tout cas si vous êtes concerné, vous connaissez la consigne, c'est 110 km/h maximum sur autoroute quand la chaussée est mouillée. Tout de suite on parle de la somnolence au volant. C'est la principale source d'accidents mortels sur autoroute, alors comment la reconnaître et surtout l'éviter? On écoute Octavine Brobel-Dorsman.
2: On connaît tous cet état intermédiaire entre la veille et le sommeil. C'est surtout l'état que l'on ne prend pas assez au sérieux. Pourtant, nos facultés d'observation et d'attention sont grandement diminuées. Sur l'autoroute, un accident mortel sur trois est associé à la somnolence. Bâillements fréquents, paupières lourdes, picotements aux yeux, difficultés à maintenir la trajectoire ou encore raideur dans la nuque, il est important de repérer les signes pour intervenir à temps. Pour prévenir cette hypovigilance, il convient de dormir correctement de manière à ne pas avoir de dette de sommeil. Il est aussi déconseillé de partir après une grosse journée de travail sans être reposé. Et pour limiter ces risques d'accident, faites une pause au moins toutes les 2 heures.
1: Il ne faut pas attendre d'être trop fatigué pour faire la pause. Dès les premiers signes de somnolence, il faut prévoir un arrêt sur la prochaine aire de service ou de repos. On parle chantier à présent sur votre route. Pour ce week-end, globalement, ça se passe plutôt bien. Par contre, à partir de ce lundi, il y aura des fermetures, notamment en Île-de-France. La 5B qui sera fermée dans les deux sens entre la sortie 14 vers Saint-Denis et le giratoire du Bois du Jard à Melun. Ça sera chaque nuit de la semaine à partir donc de ce lundi soir.
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1: Dans un instant, on vous fera découvrir des spectacles immersifs que vous pouvez admirer en France et un peu partout dans le monde, des sites gérés par Culture Espace. Avant ça, évidemment, on fait la route en musique ce dimanche matin. C'est avec Adèle Castillon.

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1: Il est 6h50, pas d'évolution ces dernières minutes, c'est dimanche matin, une heure très matinale où vous êtes encore peu nombreux sur la route. Le trafic est complètement fluide et il n'y a pas d'accident, pas d'incident, pas d'obstacle sur votre route. On va commencer à évoluer, on en reparle à 7h après The Police, après Spin Doctors également pour la musique dans les toutes prochaines minutes. Et tout de suite, comme promis, on parle spectacle sur Autoroute Info. Lumière, son et images, et bien voilà les principaux ingrédients pour créer une ambiance immersive et sensorielle. De nombreux sites gérés par Culture Espace proposent ces visites à 360 degrés. Présentation avec Raphaël Giudicelli.
2: Et imaginez des œuvres qui prennent vie sur des murs immenses. Images et musique vous plongent au cœur de l'univers des artistes. Bienvenue dans l'expérience immersive. Derrière ces expositions spectaculaires qui fascinent le public, il y a Culture Espace. Pour en comprendre les coulisses, j'ai rencontré son directeur, Grégoire Monnier. Il nous raconte comment tout a commencé.
3: L'histoire, elle commence pour nous aux Carrières de Lumière, donc en Provence, en 2012. C'est une ancienne carrière de pierre dans laquelle on projette directement sur les murs. Et depuis, Culture Espace s'est beaucoup développé sur l'immersif. Nous avons aujourd'hui 10 sites dans le monde et nous accueillons 5 millions de visiteurs par an.
2: Ah oui, quand même, ça fait beaucoup. Alors aujourd'hui, justement, dans quel pays peut-on voir les spectacles immersifs produits par Culture Espace ?
3: Alors nous avons 3 sites en France, donc Paris, la Provence et Carrières de Lumière, et à Bordeaux, Bassin des Lumières, Amsterdam. Et puis en Allemagne, nous avons 2 sites, un site aux États-Unis à New York et à Tokyo, au Japon. Pour un même spectacle, si vous le regardez à 2 endroits différents, l'expérience pour le visiteur est très différente.
2: Grégoire Monnier nous explique comment Culture Espace choisit les artistes qu'ils vont mettre en valeur.
3: Et d'abord, le contraste et la couleur. Il faut que l'artiste ait une profondeur de catalogue, une production qui ait été suffisamment importante. C'est ce qu'on fait avec des Picasso, Van Gogh, Monet.
2: Est-ce que l'immersion numérique est en train de changer notre manière de regarder l'art ? Est-ce que c'est une nouvelle porte d'entrée vers l'art pour le grand public peut-être ?
3: Nous, on pense que l'immersion, c'est une manière sûrement plus accessible d'arriver vers l'art et que derrière, les gens vont dans un vrai musée pour voir à quoi ressemble l'œuvre. Et ça, pour nous, c'est la plus grande victoire, c'est de se dire, on les a fait rentrer dans le monde artistique et on a éveillé leur curiosité et ça leur donne envie d'approfondir derrière en allant voir les vraies œuvres dans les musées.
2: Pour découvrir ces expositions immersives et réserver votre place, rendez-vous sur cultureespace.com.

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1: Bienvenue sur Autoroute Info, si vous nous rejoignez, il est 7h.
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1: On voyage ensemble en effet ce dimanche matin, dimanche 11 octobre, une route qui se passe plutôt très bien pour le moment, il n'y a pas de difficulté majeure à vous signaler, l'occasion d'évoquer peut-être quelques conseils de sécurité et on va parler des dispositifs de retenue, c'est avec Hélène Calba.
2: Sur la route, vous le savez, le port de la ceinture de sécurité est obligatoire à l'avant comme à l'arrière pour le conducteur et pour l'ensemble de ses passagers. Par ailleurs, les enfants de moins de 10 ans doivent être maintenus par un dispositif homologué. En voiture, la présence d'un airbag ne dispense en aucun cas de boucler sa ceinture de sécurité. Seule la ceinture permet d'éviter les risques d'éjection. L'airbag est conçu pour se gonfler au premier choc violent, mais il se dégonfle aussitôt ensuite. Vous ne serez donc pas protégé en cas de choc multiple.
1: Vous restez avec nous sur Autoroute Info. Dans le prochain quart d'heure, on va parler de la météo dans le détail. On écoutera les prévisions de Météo France pour le reste de la journée. Avant ça, il y aura Bananarama, Lilywood and the Prick pour la musique dans les tout prochains instants. Et puis tout de suite, on s'intéresse à l'actualité générale. Tout ce qui se passe en France, dans le monde, c'est depuis la rédaction de France Info.
3: Premier titre, Diane, c'est cette charge de Donald Trump contre Volodymyr Zelensky.
4: Le président américain s'en prend à son homologue ukrainien concernant le conflit avec la Russie. Le milliardaire affirme qu'il est temps que l'Ukraine ait un nouveau président. Il condamne aussi les

0: rencontre mercredi à Manchester.
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2: Et pour les prochains kilomètres, on voyage avec celle qui va sortir son album très prochainement. En fait, c'est cette semaine, vendredi prochain, le 16 octobre. On écoute Oria Bella Vita sur Autoroute Info.

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6: Un dimanche matin, calme sur les différentes autoroutes. Pas de difficultés majeures à vous signaler. Peut-être toujours quelques gouttes de pluie, notamment du côté de la région parisienne, mais pas de grosses intempéries qui devraient réellement perturber vos conditions de circulation. C'est tant mieux. On va voir comment ça évolue au cours de la journée. On écoutera les prévisions de Météo France. Ce sera dans un instant. Après l'actualité trafic, mais tout de suite, place à la playlist Autoroute Info avec Lilywood at the Prick. Bonne route et bon week-end.

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1: Et l'actualité trafic à 7h14, on va parler de cette voiture qui est tombée en panne en Seine-et-Marne, c'est sur l'autoroute A5A. Quand vous roulez en direction de Melun, point kilométrique 8, j'avais en retour caméra cette voiture, alors elle est arrêtée sur la bande d'arrêt d'urgence dans la bretelle qui fait la jonction avec l'autoroute A5B. Restez particulièrement prudent si vous êtes donc sur l'A5A, que vous voulez continuer la route sur l'A5B en direction de Melun, c'est là qu'un véhicule est arrêté proche des voies de circulation.
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1: Côté météo, là aussi ça se passe plutôt bien, peut-être quelques gouttes de pluie qui peuvent s'inviter sur votre route dans certains secteurs, mais pas de grosses intempéries, en tout cas pour le moment. On regarde comment la couleur du ciel évolue, on écoute les prévisions de Météo France, c'est avec Tristan Ham.
2: Ce dimanche, une perturbation approche par l'Atlantique, mais n'atteint la pointe bretonne qu'en milieu ou fin d'après-midi. Votre trajet se déroule alors au calme, sous un ciel par moments chargé, avec des nuages présents à tout étage. Le soleil sera donc plutôt timide, donnant une impression sûrement fraîche, d'autant plus que les températures maximales plafonnent souvent en dessous des 20 degrés, voire des 17 degrés. Et ce n'est pas sans compter quelques averses qui peuvent également s'immiscer entre le bassin parisien et l'Alsace, en passant par le nord de la Bourgogne-Franche-Comté et la Champagne. Ces averses peuvent subsister en soirée dans les mêmes régions, d'autres peuvent ponctuer la nuit en Aquitaine, mais hormis cela, la fin de la journée est calme. Le ciel a même tendance à se dégager après le coucher du soleil entre l'Île-de-France et Auvergne-Rhône-Alpes. Au cours de la semaine, la perturbation venue de l'ouest va lentement s'enfoncer et se déliter à la faveur de l'anticyclone qui se renforce, surtout à partir de mercredi. Bonne route avec Météo France sur Autoroute Info.
1: Il arrive parfois que les stations de recharge pour les véhicules électriques soient prises d'assaut lors des départs en vacances. Dans quelques minutes, on vous délivrera des conseils pour éviter les désagréments. Restez avec nous. Retour de l'actualité trafic. Ce sera également dans un instant, juste après celle que vous pouvez retrouver sur autoroute.info.fr dans notre chronique En route avec. On fait la route avec Charlotte Cardin.

0: Intervention toujours en cours du côté de la Seine-et-Marne ce matin avec cette voiture qui est tombée en panne sur l'autoroute A5A. Vous la rencontrez quand vous êtes donc sur l'autoroute A5A et que vous continuez votre route sur l'A5B en direction de Melun, puisque c'est dans la bretelle qui fait la jonction entre les deux autoroutes qu'une voiture est arrêtée sur bande d'arrêt d'urgence. La dépanneuse est arrivée sur place. Faites attention, vous l'aurez compris, du personnel en intervention proche des voies de circulation. Vous savez ce que ça veut dire. Il faut d'une part lever le pied et aussi bien respecter le corridor de sécurité. On en reparle à 7h30, prochain rendez-vous trafic, après Pink, après Queen, également dans la playlist Autoroute Info. Et tout de suite, on parle véhicule électrique. Si vous circulez en véhicule électrique, vous redoutez peut-être de trouver des stations de recharge saturées lors de votre trajet autoroutier. Des situations qui peuvent être évitées en suivant des recommandations toutes simples. Franck Pélissier.
1: Avec de plus en plus de véhicules électriques en circulation, il arrive parfois, et notamment lors des journées de fort trafic, à l'occasion des grands départs en vacances, qu'il y ait de l'attente et donc une certaine crispation des conducteurs au niveau des bornes de recharge le long du réseau autoroutier. Pour éviter ces désagréments, écoutez les conseils de Bruno Bouvard, responsable du département installation commerciale chez APRR.
2: Soyez finalement un petit peu prévoyant, un petit peu plus peut-être que d'habitude. Anticipez en ayant recours au site internet, applications et autres planificateurs d'itinéraires comme Betterroute Planet, PlugShare, ChargeMap ou Fully par exemple, qui peuvent finalement vous informer avant d'arriver sur l'aire du niveau d'occupation de la station de recharge. Du coup, gardez toujours un petit 20% d'autonomie si d'aventure la station sur laquelle vous aviez jeté votre dévolu était occupée pour aller sur la station suivante.
1: Autre information à savoir, toutes les aires de service des réseaux APRR, AREA et ALIAE sont équipées de stations de recharge à très haute puissance.
2: Elles ont en moyenne 8 points de charge. Des points de charge qui peuvent délivrer des puissances de 150 à 350 kW, soit même plus que ce que les véhicules aujourd'hui peuvent accepter. Elles sont toutes interopérables, elles acceptent donc tous les véhicules avec les connecteurs CCS, T2 et CHAdeMO et autorisent toutes les cartes de paiement des opérateurs de mobilité du marché et pour la plupart les cartes bleues également.
3: L'un des problèmes aussi qui peut conduire à une saturation de l'accès aux bornes de recharge, c'est la façon dont les conducteurs se rechargent.
2: Oui, en effet, il y a quelques bonnes pratiques que l'on doit idéalement respecter dans l'intérêt de tous. Il faut savoir que le temps pour charger de 20% à 80% une batterie est à peu près le même que pour passer de 80% à 100% avec les chimies actuelles des batteries sur les véhicules. Donc, pour permettre de se recharger tous en attendant un minimum de temps, eh bien, libérez la station dès lors que vous avez atteint un niveau de charge de 80%.
1: Enfin, sachez que le temps moyen pour une recharge à 80% des batteries de votre véhicule est d'environ 30 minutes, il est donc inutile de le laisser brancher plus longtemps. Tonight.

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1: Il est 7h30 et oui, on fait la route ensemble ce week-end sur Autoroute Info, dimanche 11 octobre, un dimanche qui se passe très très bien puisqu'il n'y a pas de difficultés à vous signaler. On parlait tout à l'heure d'une voiture qui était en panne en Seine-et-Marne sur l'autoroute A5A. C'est terminé, véhicule qui a bien pu être évacué à cette heure-ci, trafic qui est encore complètement fluide. L'occasion de parler de quelques conseils de sécurité avec notamment une situation bien connue de tous et qui exaspère bon nombre de conducteurs, ces usagers qui squattent la voie du milieu ou celle de gauche sans jamais se rabattre. Élise Valade.
2: Sur autoroute, on roule à droite. Rodolphe Cyr des autoroutes APRR.
3: Comme le stipule le code de la route, article R412-9, sur autoroute, on roule à droite, bien sûr, sans empiéter sur la bande d'arrêt d'urgence. Les autres voies, quel que soit leur nombre, ce sont des voies qui sont dédiées au dépassement. Sur une autoroute, par exemple, à trois voies, dès lors qu'on n'a personne sur la voie de droite, on n'a rien à faire sur la voie médiane ou sur la voie de gauche. On doit rouler sur la voie de droite, très clairement.
2: Rouler sans raison valable sur une autre voie que celle de droite sur autoroute est puni par l'amende de 35 euros prévue pour les contraventions de deuxième classe.
1: Allez, tout de suite, on passe à l'actualité générale. On écoute les titres de France Info.
4: Avec vous, Diane Ferchit, et à la une, Donald Trump qui s'en prend donc au président ukrainien.
5: Il estime qu'il est temps pour l'Ukraine d'avoir un nouveau chef de l'État pour mettre fin à la guerre avec la Russie. Selon le président américain, Vladimir Poutine souhaite lui un règlement du conflit, contrairement à Volodymyr Zelensky. Il condamne également les frappes ukrainiennes sur les raffineries russes, des frappes qui ne font qu'aggraver, dit Donald Trump, le problème mondial de pénurie de diesel. La mobilisation lycéenne et l'adolescent qui a eu la main arrachée à Lens lundi dément avoir ramassé la grenade qu'il a grillée. Blessé. Il nie également toute participation à des violences. Selon son avocate, le parquet lui estime, en se basant sur l'enquête de l'IGPN, que le tir de cette grenade policière s'est fait conformément au règlement. Un peu plus d'un mois après le vol de deux tableaux de Renoir dans le musée de Cagnes-sur-Mer dans les Alpes-Maritimes, un homme de 29 ans est mis en examen pour vol en bande organisée et association de malfaiteurs. Il est le principal suspect dans cette affaire, confondu par son ADN. Selon les enquêteurs, les deux toiles ont depuis été retrouvées chez un autre suspect. Oubliez son échec au championnat du monde de cyclisme. Paul Sexas a remporté le Tour de Lombardie à seulement 20 ans. Il devient ainsi le plus jeune vainqueur d'une des grandes classiques depuis 1944.
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1: Dans le prochain quart d'heure sur Autoroute Info, il y aura des reportages, il y aura évidemment de l'actualité trafic et la musique avec Teddy Swims, avec Anastasia dans les tout prochains instants. Et puis tout de suite, on fait la route avec Manon, Lisa et son petit pêcheur. Bonne route et bon week-end sur Autoroute Info.
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1: Ce matin, ça se passe très bien sur votre route. Pas de difficultés particulières à vous signaler. On parlait potentiellement de quelques gouttes de pluie du côté de la région parisienne. Ça a l'air de s'être plutôt calmé. Bon, restez prudents tout de même du côté de la météo avec les températures qui ont bien baissé ces derniers jours. On se retrouve à 7h44, prochain rendez-vous trafic sur Autoroute Info. Avant ça, évidemment, le retour de la musique. On va dans les années 2000. Anastasia est sur Autoroute Info. Bonne route et bon dimanche.

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1: 7h44, l'infotrafic ce dimanche matin, dimanche 11 octobre, et bien ça se passe bien. Pas de difficulté majeure à vous signaler, en tout cas pour le moment. Côté météo, là aussi, aucune intempérie en vue. Quentin Rouleau et Géraldine Meillat répondent à présent aux questions que vous vous posez concernant les travaux sur autoroute.
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2: Vrai ou faux, il faut attendre que des dégradations soient visibles pour renouveler une chaussée.
3: C'est faux. Une chaussée peut présenter des signes de fatigue sans être encore visible pour les conducteurs. Son état fait donc l'objet d'examens approfondis permettant d'identifier les secteurs à traiter. Intervenir de manière préventive permet alors de préserver la chaussée avant que les dégradations ne s'aggravent et ne deviennent perceptibles par les usagers.
2: C'est le cas par exemple de l'A65, une autoroute ouverte en 2010 sur laquelle des travaux de réfection ont débuté en septembre dernier.
3: Même récente, une autoroute doit être surveillée et entretenue régulièrement. Sur la 65, dans le sud-ouest, les interventions réalisées aujourd'hui et prévues jusqu'à début 2031 permettent de préserver la qualité de l'infrastructure et d'éviter que des dégradations plus importantes n'apparaissent.
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1: Et l'actualité trafic évolue en direct, information prioritaire avec cet accident qui vient d'être signalé en Côte d'Or sur l'autoroute A6 en direction de Paris, kilomètre 259. Donc on est après la jonction avec l'autoroute A38 pour Dijon et Pouilly en Aussois. Un tout petit peu avant l'aire de service des Lochères, pas plus d'informations pour le moment. Peut-être gêne à la circulation. Tout ça, on aura plus de détails dans les prochaines minutes. Restez bien avec nous sur Autoroute Info. En tout cas, on se retrouve dans moins de 5 minutes pour le retour de l'actualité trafic. Avant ça, on retrouve Teddy Swims pour faire les prochains kilomètres.

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5: Ce matin, on a plus de détails concernant l'accident qu'on signale en Côte d'Or sur l'autoroute A6. Vous êtes concerné quand vous roulez direction Paris. C'est au kilomètre 259 qu'il y a une voiture qui a percuté le terre-plein central. Elle se retrouve immobilisée sur la bande d'arrêt d'urgence. Il y a peut-être encore des débris sur les voies de circulation. Il faut bien lever le pied. On est après la jonction avec l'autoroute A38 pour Dijon et Pouilly en Auxois. Attention, je rappelle un accident sur l'A6. Direction Paris, point kilométrique 259. On en reparle à 8h après Eros Ramazzotti, après Harry Styles également pour faire la route en musique. Et puis tout de suite, si vous empruntez peut-être prochainement la 49 entre Grenoble et Valence, vous verrez un panneau touristique qui annonce Vercors la Résistance. Ce célèbre massif isérois fut un haut lieu d'opposition à la barbarie nazie durant la Seconde Guerre mondiale. Reportage de Géraldine Mia.
6: Au premier plan, 5 jeunes hommes, armés. Ils sont dans une prairie au pied d'une très haute falaise rocheuse. On est tout de suite dans l'idée d'une forteresse naturelle, avec une population complètement acquise à la cause de la résistance derrière ses remparts.
7: Ils sont la brune idéale de liberté, en fait, pour défendre leur pays, évidemment, et se battre contre l'occupant.
6: Julien Guillon, historien et référent scientifique des musées du parc naturel régional du Vercors.
7: La plupart sont des réfractaires au service du travail obligatoire. Ils ont entre 20 et 23 ans, et la moyenne d'âge est assez jeune. Sauf peut-être les chefs de groupe, chefs de maquis qui, eux, sont un peu plus âgés, qui ont un peu plus, on va dire, de bouteilles pour pouvoir encadrer ces jeunes gens.
6: Qu'on débute la résistance dans le Vercors et comment les résistants occupent-ils leur journée? Julien Guillon.
7: Dès la défaite de mes jours.
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5: Avec un accident, ça vient à l'instant d'être signalé, c'est sur l'autoroute A36. Quand vous roulez en direction de Mulhouse au kilomètre 66, un véhicule qui aurait percuté les glissières de sécurité qui se retrouve immobilisé sur la bande d'arrêt d'urgence. Faites attention, levez le pied, on est donc juste avant la barrière de péage de Saint-Maurice.
7: Parce que l'aventure maquis, c'est pas uniquement le maniement des armes ou le combat ultérieur. Non, c'est aussi une aventure humaine et intellectuelle.
6: Et puis arrive juillet 1944. Les occupants, qui ne supportaient pas une telle concentration de femmes et d'hommes en armes ici, ont décidé de frapper vite et fort, sans épargner les civils. Les soldats allemands déclenchent l'offensive le 21 juillet. Une attaque extrêmement violente, menée par environ 15 000 Allemands contre 4 000 maquisards, pas toujours bien armé. Deux jours plus tard, le chef militaire du maquis donnait l'ordre de dispersion. Les soldats allemands avaient pour consigne de ratisser le Vercors. Ils quittent les lieux à la mi-août 1944, laissant le massif complètement dévasté.

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1: On fait la route ensemble ce dimanche matin, il est 8h.
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1: Dimanche 11 octobre et on parle de deux zones d'accident, situation un petit peu similaire. On va tout d'abord dans le Doubs sur l'autoroute A36. Vous êtes en direction de Mulhouse, kilomètre 66, une voiture qui a percuté les glissières de sécurité qui se retrouve en difficulté sur la bande d'arrêt d'urgence. Je vois en retour caméra que le patrouilleur est arrivé sur place. Faites attention, c'est après la sortie 6, Clerval-Lille sur le Doubs. On est un tout petit peu avant la barrière de péage de Saint-Maurice. Et puis en Côte d'Or, sur l'autoroute A6 en direction de Paris, là aussi une voiture a percuté le terre-plein central, elle se retrouve arrêtée sur la bande d'arrêt d'urgence au kilomètre 259, là aussi patrouilleur en intervention, c'est après la jonction avec l'autoroute A38 pour Dijon et Pouilly en Aussois. Vous l'aurez compris, il faut être prudent ce matin, peut-être que ce sont des conducteurs qui se sont endormis pour une heure assez matinale ce dimanche matin. Restez prudent toujours face au risque d'hypovigilance. Hein. En tout cas, il faut être prudent dès que vous sentez les premiers signes de fatigue. Arrêtez-vous sur la prochaine aire de repos ou de service. On s'intéresse à présent à tout ce qui se passe en France, dans le monde. Le résumé de l'actualité en une minute, c'est depuis la rédaction de France Info.
2: Et à la une, au moins 12 personnes tuées à l'aéroport de Riyad.
3: Plus de 300 blessés dans une attaque imputée aux rebelles houthis du Yémen. Parmi les victimes, 4 Saoudiens et 8 étrangers, dont un Américain. C'est l'attaque la plus meurtrière dans le royaume depuis plus de 10 ans. Le gouvernement saoudien annonce que les écoles vont fonctionner en distanciel pour une semaine. La charge de Donald Trump à l'encontre de Volodymyr Zelensky. Le président américain s'en prend à son homologue ukrainien concernant le conflit avec la Russie. Le milliardaire affirme qu'il est temps que l'Ukraine ait un nouveau président. Il condamne aussi les frappes ukrainiennes sur les raffineries russes. Selon Donald Trump, ça aggrave le problème mondial de pénurie de diesel. Le préfet du Tarn salue le bon déroulement de la journée de manifestation hier des opposants à l'autoroute A69. Elle s'est terminée dans la soirée sans qu'aucun débordement majeur n'ait été constaté. Le millier de participants est ensuite retourné à son camp de base. Le dispositif de sécurité a tout de même été maintenu pour la nuit. En Ligue 1 de foot, première victoire de la saison au Parc des Princes pour le PSG. Les Parisiens l'ont emporté 3-1 face au Mans.

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4: À 8h06 sur Autoroute Info, toujours cet accident en Côte d'Or sur l'A6 en direction de Paris. Au kilomètre 259, un véhicule qui a percuté le terre-plein central avant de s'immobiliser sur la bande d'arrêt d'urgence. Patrouilleur en intervention sur place, faites attention, levez le pied, il y a peut-être encore quelques débris sur les voies de circulation. On est après la jonction avec l'autoroute A38. Tout ça, on en reparle à 8h14, le prochain rendez-vous trafic où on évoquera également la météo avec les prévisions de Météo France. Avant ça, il y aura Emmanuel Moire et tout de suite, c'est Tina Turner sur Autoroute Info. Bon voyage et bon week-end.

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1: Et à 8h14, l'actualité trafic, toujours cette zone d'accident, ça évolue un petit peu du côté de la Côte d'Or sur l'autoroute A6. Vous êtes en direction de Paris, et bien ça vous concerne, kilomètre 259. C'est une voiture qui a percuté le terre-plein central, elle se retrouve arrêtée sur la bande d'arrêt d'urgence, sur place. Patrouilleurs, dépanneuses en intervention, pas de gêne directe donc à la circulation, mais voilà, du monde sur place, donc il faut lever le pied, bien serré sur la gauche pour respecter un corridor de sécurité.
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1: Un mot sur la météo, pas de grosses intempéries en vue pour le moment, mais voilà, ça peut être assez couvert. Il peut y avoir quelques nappes de brouillard, quelques petites gouttes de pluie sur votre route ici et là. Faites attention, on va regarder comment tout cela évolue. Avec les prévisions météo pour le reste de ce week-end, on écoute Tristan Ham de Météo France.
2: Ce dimanche, une perturbation approche par l'Atlantique, mais n'atteint la pointe bretonne qu'en milieu ou fin d'après-midi. Votre trajet se déroule alors au calme, sous un ciel par moments chargé, avec des nuages présents à tout étage. Le soleil sera donc plutôt timide, donnant une impression sûrement fraîche, d'autant plus que les températures maximales plafonnent souvent en dessous des 20 degrés, voire des 17 degrés. Et ce n'est pas sans compter quelques averses qui peuvent également s'immiscer entre le bassin parisien et l'Alsace, en passant par le nord de la Bourgogne-Franche-Comté et la Champagne. Ces averses peuvent subsister en soirée dans les mêmes régions, d'autres peuvent ponctuer la nuit en Aquitaine, mais hormis cela, la fin de la journée est calme. Le ciel a même tendance à se dégager après le coucher du soleil entre l'Île-de-France et Auvergne-Rhône-Alpes. Au cours de la semaine, la perturbation venue de l'ouest va lentement s'enfoncer et se déliter à la faveur de l'anticyclone qui se renforce, surtout à partir de mercredi. Bonne route avec Météo France sur Autoroute Info.
1: Et vous le savez, sur Autoroute Info, on aime bien vous emmener dans les coulisses de l'autoroute. Et bien, sachez que les autoroutes peuvent parfois prendre de l'altitude. Dans quelques minutes, on verra qu'elles sont indispensables dans l'aviation. Rencontre avec un instructeur de vol qui nous expliquera comment il se sert des autoroutes pour se repérer en vol. Ce sera juste après l'actualité trafic, bien évidemment. Et puis tout de suite, on retrouve la playlist Autoroute Info. Ce matin, on fait la route avec les 4 Saïs.

0: Ce week-end, dépannage en cours d'un véhicule accidenté, c'est en Côte d'Or, sur l'A6, en direction de Paris, au kilomètre 259. Tout se passe sur la bande d'arrêt d'urgence, il faut quand même bien serrer sur la gauche pour respecter le corridor de sécurité. Évidemment, ralentir, c'est après la jonction avec l'autoroute A38. Tout ça, on en reparle à 8h30. Prochain rendez-vous trafic. Avant ça, il y aura Ace of Base. Grégory Le Marchal est également pour la musique dans les toutes prochaines minutes. Et puis tout de suite, comme promis, on prend un petit peu de hauteur. Les autoroutes que vous empruntez permettent aussi à certains pilotes d'avions de se repérer plus facilement. Reportage de Marie Morlot.
1: Pour vous, l'autoroute sert à partir en vacances ou à rejoindre votre destination en voiture, en toute sécurité. Pourtant, elles sont un outil indispensable aux pilotes d'aviation légère. Alors en quoi une autoroute peut-elle être utile une fois dans les airs? Réponse avec Gérald Goulard, il est pilote instructeur à la Flight Academy de Tilchâtel, située tout près de l'A31 au nord de Dijon.
2: Aujourd'hui, nous on fait beaucoup de vols VFR, c'est-à-dire du vol à vue. Donc pour naviguer, on va avoir besoin de repères. Les plus évidents, les plus faciles pour nous sont très souvent les autoroutes. L'intérêt de l'autoroute, c'est qu'on peut cheminer. Ça s'appelle du vol au cheminement, c'est-à-dire qu'on peut suivre une autoroute pour aller dans une direction donnée. C'est même quasiment le principal repère pour nos pilotes. Ils sont très très visibles de loin, particulièrement. Le tracé est continu, donc on le repère facilement. Les échangeurs sont aussi très faciles à voir, hein. C'est super important pour nos élèves.
1: Alors je crois que ces axes aussi ont d'autres atouts.
2: C'est aussi important de savoir qu'ils sont peu sensibles aux variations de saison, hiver comme été. Ils permettent de confirmer très rapidement leur position, si on se situe à droite, à gauche, à l'est, à l'ouest de ceci. Imaginons qu'un élève, nous sommes situés près de Dijon, souhaiterait aller vers Tours par exemple.
1: Eh bien justement, on ferait comment?
2: Vers Tours, c'est un sens est-ouest. Dans ces cas-là, il n'y a pas d'autoroute hein, qui va relier Dijon à Tours, mais on sait que de nombreuses autoroutes vont être croisées. Et donc, on apprend à l'élève, en fonction de sa vitesse, estimer un temps de vol. Imaginons qu'il lui faut une demi-heure pour se retrouver vers l'autoroute A6, je crois, près d'Avallon. Et bien voilà, il va prendre son chronomètre, décoller de Dijon, voler une demi-heure, et il doit se retrouver perpendiculaire à l'autoroute A6, qui est facilement reconnaissable. L'autoroute a cette particularité d'être visible vraiment de très très loin. C'est un long bandeau qui est presque rassurant pour nos élèves, pour nos pilotes.
1: Et pas d'inquiétude, si un avion se retrouve en difficulté, il est très peu probable qu'il atterrisse devant vous. Ça, c'est plutôt dans les films.

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1: Il est 8h30, en effet, on fait la route ensemble ce week-end. C'est dimanche matin, dimanche 11 octobre. Et ça se passe très bien sur votre route. Il n'y a pas de difficulté majeure à vous signaler. On a parlé pendant de longues minutes d'une zone d'accident en Côte d'Or sur l'autoroute A6. Ça y est, tout est terminé. Le véhicule accidenté a bien pu être évacué. Le patrouilleur a quitté les lieux également. Donc voilà, c'est tant mieux. Pas de difficulté sur votre route côté météo. Là aussi, pas d'intempéries majeures sur votre trajet. On prend le temps du coup de s'intéresser à l'actualité générale. On va écouter les titres de l'actualité de France Info.
2: Et à la une, Donald Trump qui veut un nouveau président en Ukraine.
3: Le président américain s'en prend à Volodymyr Zelensky. Il affirme que Vladimir Poutine veut trouver un règlement au conflit en Ukraine et condamne les frappes de Kiev sur les raffineries russes. Une charge au lendemain de l'annonce d'un accord inattendu entre Washington et Moscou pour l'achat massif de diesel russe. Une vingtaine de familles vont déposer demain une nouvelle plainte collective contre la mairie de Paris. C'est dans l'affaire du périscolaire dans la capitale. Annonce de leur avocat, des parents d'enfants de maternelle des écoles Saint-Dominique et volontaires dans les 7e et 15e arrondissements. Plus de 107 000 votants ont déjà participé à la primaire social-démocrate pour désigner un candidat à la présidentielle, soit plus des trois quarts des inscrits. Le scrutin se poursuit jusqu'à ce soir 18h. Dernière chance de médaille aujourd'hui pour l'équipe de France de judo avec l'épreuve par équipe mixte. Les Bleus qui sont passés à côté de ces mondiaux à Bakou en Azerbaïdjan. Aucune médaille d'or individuelle n'a été remportée.
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1: L'infotrafic de retour d'ici 3 minutes sur Autoroute Info. Restez bien avec nous. Avant ça, on retrouve celui que vous connaissez peut-être. Si dernièrement, vous êtes allé voir Clara Luciani, Feu Chatterton ou encore Julien Doré en concert, et oui, et on faisait les premières parties, en tout cas quelques-unes des premières parties. Puis si votre truc à vous, c'est plutôt le rap, vous le connaissez peut-être via l'émission Rentre dans le cercle de Fianso, dont il a participé cette semaine. Il est rentré dans le cercle avec ses chaussures roses. On retrouve Teddy Bear sur Autoroute Info.

pas d'évolution ces dernières minutes sur votre route. C'est une très bonne nouvelle. Il n'y a pas de difficultés majeures à vous signaler pour ce dimanche matin, si ce n'est peut-être quelques gouttes de pluie ici et là, mais en tout cas rien qui ne devrait fortement perturber les conditions de circulation. 8h45, le prochain rendez-vous trafic. Avant ça, il y aura les Bee Gees. Et puis tout de suite, souvenez-vous, c'était en 2009. On découvrait Gossip avec Evie Cross. On écoute ça tout de suite sur Autoroute Info.

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1: Il est 8h45 ce matin, ça se passe toujours très bien sur votre route. Pas d'évolution ces dernières minutes, c'est une très bonne nouvelle. Pas d'accident, pas d'incident, pas d'obstacle à vous signaler pour le moment. Le temps d'évoquer quelques fermetures prévues pour dès le début de cette semaine, notamment en Île-de-France avec la 5B qui sera fermée chaque nuit de la semaine du lundi soir au vendredi matin dans les deux sens de circulation entre la sortie 14 vers Saint-Denis et le giratoire du Bois du Jard à Melun. Et puis sur l'autoroute A5 également, toujours en Île-de-France en direction de Melun et de Troyes, ça sera la sortie 10 à Sénart et l'entrée et la sortie 10B de Carré-Sénart qui seront fermées pendant la nuit du mardi 12 au mercredi 13 octobre.
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1: Dans quelques minutes, on partira à la rencontre du DJ Joachim Garraud pour le retour de notre chronique En route avec. Avant ça, évidemment, l'actualité trafic. On voit comment ça évolue. On se retrouve dans moins de 5 minutes. Et puis tout de suite, on retrouve celui qui s'apprête à sortir son nouvel album. C'est prévu pour le 6 novembre prochain après une assez longue pause où il avait pris le temps dans la forêt de construire notamment une cabane. Il avait partagé ça sur les réseaux sociaux. On retrouve Vianney sur Autoroute Info.

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5: Dimanche matin, dimanche 11 octobre, et aucune difficulté à vous signaler pour le moment. Ça se passe très bien sur les autoroutes que vous empruntez. Évidemment, on regarde ça de très près, on voit comment ça évolue. On se retrouve à 9h après M, après Imagination dans la playlist Autoroute Info. Et puis tout de suite, c'est le retour de notre chronique En route avec. On fait quelques kilomètres avec le DJ Joachim Garraud, qui d'ailleurs est à l'origine de l'habillage musical d'Autoroute Info. Alors avant de parler voyage, Xavier Ferrand lui a demandé quel conducteur est-il.
6: En France, c'est différent que les États-Unis où j'habite actuellement. Aux États-Unis, je suis en voiture électrique autonome. Je conduis plus du tout, à vrai dire. Je suis quelqu'un qui conduit très prudemment. En tout cas, la voiture conduit très prudemment pour moi. Ça m'arrive de faire à Los Angeles, San Francisco aller-retour. Donc, c'est pour vous dire, c'est 12 heures de route, 6 heures et 6 heures. Et de toucher le volant peut-être 15 minutes sur les 12 heures. Après, en France, je suis quelqu'un qui conduit un peu à l'image de ce que j'ai aux États-Unis, donc tranquille. Moi, je suis pépère, quoi. J'aime les voitures confortables, j'aime qu'il n'y a pas trop de bruit. J'aime bien écouter la radio, et donc j'écoute assez souvent Autoroute Info en voiture, parce que je trouve que c'est un bon mix entre le côté détente, le côté accompagnement. C'est important d'accompagner les gens dans le voyage. Et si en plus tu peux les accompagner d'une façon un peu informative, qui leur fait gagner du temps ou qui leur évite des mauvaises surprises d'un embouteillage, d'un accident, je trouve que c'est parfait. Donc je suis assez bon client de ce type de radio.
7: Et comme beaucoup d'artistes, notamment les DJ, ils tournent dans le monde entier, nous lui avons donc demandé quelques idées de voyage.
6: Si par exemple ils aiment des vacances un petit peu culturelles, je conseillerais peut-être d'aller dans une ville comme Vienne en Autriche, où il y a beaucoup de musées, beaucoup de bâtiments à regarder qui sont super beaux à visiter. Après, si c'est des gens qui veulent des vacances un peu plus sportives, je vous dirais d'aller dans les Alpes et de faire de la randonnée, des trucs comme ça. Ça, c'est magnifique. Et puis, si vous aimez faire des vacances un peu plus festives, vous pouvez toujours réserver un billet pour aller dans le Nevada et aller au festival Burning Man, qui est un de mes festivals préférés, qui dure 7 jours et 7 nuits. Et là, vous faites la fête 24 sur 24 pendant 7 jours et 7 nuits. Vous allez me dire comment c'est possible? C'est possible.
8: Merci beaucoup, Joachim, pour ces voyages. Merci.
6: Merci beaucoup, à bientôt. 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
1: Avec un poids lourd signalé en panne dans le territoire de Belfort, c'est sur l'A36, direction Mulhouse, au point kilométrique 24 que vous rencontrez donc ce poids lourd. J'ai un retour caméra ici en studio, je vois en effet qu'il est arrêté sur la droite, un petit peu après la barrière de péage de Fontaine, avec les patrouilleurs qui interviennent sur place. Faites attention, n'arrivez pas trop vite à hauteur de cette barrière de péage.

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1: Ravi de vous accompagner sur votre route ce week-end. Il est 9h.
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1: Une route du week-end qui se passe plutôt bien dans la globalité avec aucune difficulté majeure à vous signaler. Par contre, un poids lourd qui est tombé en panne dans le territoire de Belfort, c'est sur la 36. Vous êtes en direction de Mulhouse, et bien ça vous concerne, kilomètre 24. J'ai un retour caméra ici en studio, je vois en effet le poids lourd qui est arrêté sur la droite après la barrière de péage de Fontaine. Donc évidemment, vous pouvez toujours passer. Seulement voilà, il y a les patrouilleurs en intervention également sur place. Il faut être prudent, ne pas accélérer trop vite après la barrière de péage. Je rappelle, sur la 36, direction Mulhouse au point kilométrique 24, c'est la barrière de péage de Fontaine. À part cela, pas de difficultés liées au trafic, c'est fluide partout, pas d'accident ni d'obstacle à signaler sur votre route, c'est tant mieux. Un mot rapidement sur la météo, là aussi ça se passe globalement bien, alors des températures qui ont pas mal chuté ces derniers jours, quelques gouttes de pluie qui pourraient s'inviter ici et là sur votre route, mais pas de grosses intempéries pour le moment. On verra comment tout cela évolue, bien évidemment. D'ailleurs, dans le prochain quart d'heure, on écoutera les prévisions de Météo France. On écoutera la musique également avec Elton John, Renaud dans un instant. Et tout de suite, on s'intéresse à l'actualité générale. On écoute les titres de France Info.
2: L'ambassade américaine restreint l'accès de son personnel aux aéroports de Jeddah et d'Amman en Arabie Saoudite après l'attaque qui a visé l'aéroport de Riyad. Bilan 12 morts, dont 8 étrangers, parmi lesquels un Américain, plus de 300 personnes blessées. Une frappe imputée aux Houthis, ces rebelles pro-iraniens du Yémen. Au lendemain de son accord surprise passé avec Vladimir Poutine sur l'achat de diesel russe, Donald Trump affirme qu'il est temps pour l'Ukraine d'avoir un nouveau président. Il s'en prend à Volodymyr Zelensky, condamnant également les attaques ukrainiennes contre des raffineries de diesel russe. Selon Donald Trump, Vladimir Poutine aimerait conclure un accord avec Kiev. Il accuse Volodymyr Zelensky de ne pas vouloir de règlement au conflit. Le jeune homme dont la main gauche a été arrachée par une grenade assourdissante lundi dernier à Lens dément avoir ramassé le projectile. C'est pourtant ce que le parquet retient en se basant sur l'enquête de l'IGPN, la police des polices. L'adolescent de 15 ans réfute toute participation à des violences lors de cette manifestation lycéenne. Le PSG se rassure après sa victoire 3-1 sur Le Mans au Parc des Princes suite et fin de la 6e journée de Ligue 1 ce dimanche, avec en clôture deux équipes plutôt mal en point. 3, 16e du classement, reçoit l'OM 17e. Coup d'envoi à 20h45.
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1: Et l'actualité trafic qui évolue en direct, priorité à votre sécurité et à la sécurité d'un patrouilleur qui s'apprête à traverser les voies de l'A6 pour ramasser des obstacles. On est dans le département de l'Yonne, l'A6 en direction de Paris, kilomètre 129. Donc c'est après la sortie 19 de Joigny-Migennes, un tout petit peu avant la sortie 18 de Villeneuve-sur-Yonne, que le patrouilleur traverse les voies de circulation pour ramasser ces obstacles. Il le fait pour vous, dans votre intérêt, pour votre sécurité, une intervention évidemment dangereuse, donc pensez à lui.

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1: Avec des obstacles qui viennent d'être signalés dans l'Essonne sur l'autoroute A6. Vous êtes en direction de Lyon, c'est au kilomètre 36 qu'il y aurait des débris. Alors principalement sur la voie de gauche, mais faites attention, après la sortie 12 pour Saint-Fargeau-Pontiry, il y a également une voiture qui serait arrêtée dans ce même secteur sur la bande d'arrêt d'urgence. Il s'agit peut-être d'un accident, ça reste à confirmer. Évidemment, les services de sécurité se rendent sur place au plus vite. En attendant, ralentissez sur la 6 en direction de Lyon au point kilométrique 36, des débris sur les voies après la sortie de

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2: Et je vous rappelle ce matin la présence d'obstacles dans l'Essonne. C'est sur l'A6 en direction de Lyon, point kilométrique 36, qu'il y aurait des débris sur la voie de gauche. On est après la sortie 12, Saint-Fargeau-Pontiry. Il y a aussi une voiture qui a été signalée sur la bande d'arrêt d'urgence dans ce même secteur. Il s'agit peut-être d'un accident. Ça, on en saura plus dans les tout prochains instants. Bien évidemment, restez avec nous sur Autoroute Info. On en reparle à 9h15. Ce sera le prochain rendez-vous trafic, là où on évoquera également la météo dans le détail avec les prévisions de Météo France pour le reste de la journée. Avant ça, la playlist Autoroute Info avec que des classiques. Il y aura Elton John dans un instant et tout de suite on retrouve ce duo Axel Red et Renaud une chanson qui a été écrite par Renaud après les attentats du 11 septembre 2001 à New York et le début de la guerre en Afghanistan, un texte très engagé. Renaud, Axel Red, on écoute Manhattan Kaboul sur Autoroute Info.
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1: L'information trafic à 9h15 et une information prioritaire avec ce patrouilleur qui traverse les voies pour ramasser des obstacles. On est dans le Jura sur l'A39. Vous le croisez en direction de Bourg-en-Bresse au kilomètre 79. Donc c'est après la sortie 7 pour Poligny-Lausanne. On est juste à hauteur de la sortie 7.1 pour Blétran. Le patrouilleur traverse les voies dans votre intérêt, pour votre sécurité, pour ramasser des obstacles. Pensez à lui, ralentissez dans ce secteur. D'autres obstacle signalé cette fois-ci. On est dans l'Essonne sur l'autoroute A6 en direction de Lyon, point kilométrique 36. Il s'agirait de débris sur la voie de gauche. À noter également qu'une voiture est arrêtée sur bande d'arrêt d'urgence dans ce même secteur après la sortie 12 de Saint-Fargeau-Pontiry. Peut-être un accident, peut-être un véhicule qui aurait percuté des glissières de sécurité. Ça reste à confirmer. Évidemment, les services de sécurité sont en route. Et puis, on s'arrête également pour être complet dans le territoire de Belfort. On est bien plus à l'est sur l'autoroute A36 pour vous qui roulez en direction de Mulhouse. C'est au point kilométrique 24 qu'un poids lourd est tombé en panne juste après la barrière de péage de Fontaine. Je les vois en retour caméra, ce poids lourd, les patrouilleurs qui interviennent sur place. Faites attention, pensez à eux, il y a des piétons qui tournent un petit peu autour des véhicules, donc n'accélérez pas trop vite après avoir passé cette barrière de péage.
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1: Du côté du ciel, pas mal de grisailles aujourd'hui, mais pour le moment, pas d'intempéries à vous signaler. Mais on regarde comment ça évolue de très près. On écoute les prévisions de Météo France avec Tristan Ham.
2: Ce dimanche, une perturbation approche par l'Atlantique mais n'atteint la pointe bretonne qu'en milieu ou fin d'après-midi. Votre trajet se déroule alors au calme sous un ciel par moments chargé avec des nuages présents à tout étage. Le soleil sera donc plutôt timide, donnant une impression sûrement fraîche, d'autant plus que les températures maximales plafonnent souvent en dessous des 20 degrés, voire des 17 degrés. Et ce n'est pas sans compter quelques averses qui peuvent également s'immiscer entre le bassin parisien et l'Alsace, en passant par le nord de la Bourgogne-Franche-Comté et la Champagne. Ces averses peuvent subsister en soirée dans les mêmes régions. D'autres peuvent ponctuer la nuit en Aquitaine, mais hormis cela, la fin de la journée est calme. Le ciel a même tendance à se dégager après le coucher du soleil entre l'Île-de-France et Auvergne-Rhône-Alpes. Au cours de la semaine, la perturbation venue de l'ouest va lentement s'enfoncer et se déliter à la faveur de l'anticyclone qui se renforce, surtout à partir de mercredi. Bonne route avec Météo France sur Autoroute Info.
1: Dans les toutes prochaines minutes sur Autoroute Info, on vous donnera quelques conseils pour économiser du carburant et donc de l'argent lors de vos trajets en voiture. Restez bien avec nous, sujet qui est très d'actualité en ce moment. On se retrouve après l'actualité trafic et puis après la musique avec celui qui est un compositeur un petit peu de l'ombre. Il a écrit notamment pour plusieurs artistes, Jennifer, Zaz, pour ne citer qu'elle. Mais il a aussi sa carrière solo. On écoute Tibbs sur Autoroute Info.

0: Toujours des obstacles signalés en Essonne sur l'A6 direction Lyon, point kilométrique 36. Des débris qui ont été vus a priori principalement sur la voie de gauche, mais restez quand même prudents sur toutes les voies de circulation. Après la sortie 12 pour Saint-Farge au Pont-Thierry, il y a aussi un véhicule arrêté sur bande d'arrêt d'urgence dans ce même secteur. On aura l'occasion d'évoquer à nouveau cet incident à 9h30. Prochain rendez-vous trafic, ça sera le point complet, détaillé sur tout ce qui se passe sur votre route. Avant ça, Casey and the Sunshine Band ou encore Fun pour la musique dans les toutes prochaines minutes. Et tout de suite, on parle d'un sujet d'actualité. Le prix de l'essence et du gasoil qui est toujours très élevé en France. Néanmoins, en adoptant certains comportements, il est possible de réduire sa facture de carburant. On écoute Jérémy Esclavard.
1: Tout d'abord, avant de prendre la route, un simple contrôle de votre véhicule peut déjà vous faire économiser quelques euros de carburant, comme l'explique Marc Mazière, fondateur du blog Radin Malin.
2: Il faut vérifier la pression de ses pneus, il faut le faire à froid de préférence, donc si vous n'avez pas de pompe chez vous, vous pouvez aller à la station la plus proche de chez vous. Ça peut faire surconsommer quelques pourcents, alors 3, 5, voire peut-être 10% des fois de carburant, si vos pneus sont sous-gonflés.
1: Une fois sur autoroute, là aussi, il est possible de faire des économies de carburant, par exemple en réduisant votre vitesse. Marc Mazière.
2: Ce que j'avais calculé, c'est sur un trajet Paris-Lille de 250 km en roulant à 110 plutôt qu'à 130. On économise entre 20 et 25% d'essence. Ça veut dire que sur un Paris-Lille qui dure 2h20, on va mettre peut-être un quart d'heure de plus, mais on va économiser 7 euros d'essence. À vous de voir, mais ramener au SMIC horaire, ça fait beaucoup quand même.
1: On entend aussi pas mal parler dernièrement d'un carburant qui n'est pas encore trop développé en France, l'éthanol.
2: Ça vaut vraiment le coup de passer sa voiture à l'éthanol si vous pouvez le faire. Donc ça marche que sur les voitures à essence, que les voitures qui datent d'après l'an 2000. Il faut faire installer un boîtier. Il ne faut pas faire reprogrammer son moteur. L'éthanol, ça coûte à peu près deux fois moins cher. C'est vrai que c'est un gros investissement au début, mais ça s'amortit très vite. Les 800 euros, ils seront amortis en un an.
1: Vous avez d'autres conseils à donner à nos auditeurs pour faire des économies autant que possible sur l'autoroute?
2: Je pense aussi que pour certaines personnes, ça peut être intéressant d'avoir une voiture électrique à condition de pouvoir faire installer une borne de recharge chez soi, par exemple. Et sachant qu'en voiture électrique, si vous roulez à 110 plutôt qu'à 130, là, c'est 50% de carburant que vous pouvez économiser. Donc c'est quand même énorme.
1: Et puis il y a aussi peut-être une option à laquelle on pense pas forcément, mais le covoiturage, ça peut être utile aussi.
2: Ouais, le covoiturage, et pas seulement sur les longues distances, aussi le covoiturage domicile-travail. Vous pouvez vous arranger avec vos collègues et puis ça peut faire économiser pas mal d'argent. Aussi le covoiturage d'objets, c'est-à-dire le transport d'objets entre particuliers. Il y a des plateformes comme ça, il y en a une qui s'appelle Cocoli, qui permet de transporter des objets, des meubles, des choses comme ça. Donc ça vous fait rentabiliser les trajets aussi.
1: Tous ces conseils, et bien plus encore, sont à retrouver sur radinmalinblog.com.

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1: Et priorité à la sécurité d'un patrouilleur qui s'apprête à traverser les voies de l'autoroute A6. Afin de ramasser des obstacles, on est dans l'Essonne. Ça vous concerne donc quand vous êtes sur l'A6 en direction de Lyon, point kilométrique 35. Le patrouilleur va ramasser des obstacles sur la voie de gauche après la sortie 12 pour Saint-Fargeau-Pontiéry. Pour ça, vous l'aurez deviné, il faut qu'il traverse les voies. C'est une intervention très dangereuse dans votre intérêt, pour votre sécurité. Donc pensez bien à lui. Levez le pied sur l'A6, direction Lyon, point kilométrique 35.

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1: Et il est 9h30, en effet, on voyage ensemble ce week-end, ce dimanche matin, dimanche 11 octobre, avec quelques perturbations sur votre route. Tout d'abord dans l'Essonne, sur l'autoroute A6. Pour vous qui roulez en direction de Lyon, il y a des obstacles sur la voie de gauche au point kilométrique 35. C'est juste après la sortie 12 pour Saint-Farge au Pont-Thierry. Le patrouilleur s'apprête à arriver sur place, il va traverser les voies pour les ramasser. Pensez à lui, il faut bien ralentir. À noter également qu'il y a aussi une voiture arrêtée en panne sur la bande d'arrêt d'urgence dans ce même secteur. Et puis dans le territoire de Belfort, là c'est un poids lourd qui est en panne sur la 36 en direction de Mulhouse au point kilométrique 24. Il est arrêté et je le vois en retour caméra juste après la barrière de péage de Fontaine sur la droite avec deux fourgons de patrouilleurs en intervention sur place. Donc faites attention, là aussi n'accélérez pas trop vite après avoir passé les barrières de péage. À part cela, ça se passe quand même globalement bien sur votre route. Pas de difficultés majeures, pas d'accident à vous signaler pour le moment. Et puis du côté de la météo, là aussi, aucune intempérie. Tout de suite, on s'intéresse à tout ce qui se passe en France, dans le monde. Le résumé de l'actualité, c'est avec France Info.
2: Anne Ferchit et à la une, Moscou salue des propos historiques de la part de Donald Trump.
3: Le président américain qui estime qu'il est temps pour l'Ukraine d'avoir un nouveau chef de l'État pour mettre fin à la guerre avec la Russie. Selon Donald Trump, Vladimir Poutine souhaite, lui, un règlement du conflit. Contrairement à Volodymyr Zelensky, il condamne également les frappes ukrainiennes sur les raffineries russes. Des frappes qui ne font qu'aggraver, dit Donald Trump, le problème mondial de pénurie de diesel. La mobilisation lycéenne et cet adolescent qui a eu la main arrachée à Lens lundi dément avoir ramassé la grenade qui l'a grièvement blessé. Il nie également toute participation à des violences. Selon son avocate, le parquet lui estime, en se basant sur l'enquête de l'IGPN, que le tir de la grenade policière s'est fait conformément au règlement. Il est considéré comme le principal suspect dans le vol des tableaux de Renoir au musée de Cagnes-sur-Mer. Il y a un mois, un homme de 29 ans est mis en examen dans cette enquête, confondu par des traces d'ADN retrouvées sur une housse qui contenait deux des quatre tableaux dérobés. Toutes les œuvres ont depuis été retrouvées. Il devient le plus jeune vainqueur de l'histoire du Tour de Lombardie. À 20 ans, Paul Sexas s'est imposé sur la dernière grande course de la saison. J'ai l'impression d'être dans un rêve, déclare le cycliste qui succède à Tadej Pogacar, le Slovène absent hier après sa lourde chute sur le Tour d'Espagne.
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1: Et oui, on voyage ensemble ce dimanche sur Autoroute Info. On fait la route également en musique avec celle que vous connaissez peut-être déjà depuis quelques années. Elle s'était fait connaître sur les réseaux sociaux, notamment sur YouTube avec des vidéos humoristiques. Et puis ensuite, elle avait cartonné à l'international avec son groupe Vidéo Club. Depuis, elle a lancé sa carrière solo et là aussi, ça fonctionne très très bien pour elle. Elle est en tournée dans toute la France à partir de 2027. On fait la route avec Adèle Castillon sur Autoroute Info.
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4: 9h36, toujours un patrouilleur en intervention dans l'Essonne sur l'A6. Direction Lyon, c'est au kilomètre 35 et qu'il y a des débris éparpillés sur la voie de gauche. On est après la sortie 12 de Saint-Fargeau-Pontiry. Le patrouilleur est sur place pour ramasser ces obstacles. Il traverse les voies, donc pensez à lui, levez le pied. À noter également que dans ce même secteur, il y a aussi une voiture arrêtée sur la bande d'arrêt d'urgence. Donc voilà, une raison de plus pour bien lever le pied quand vous passez ce secteur de l'autoroute A6 après la sortie 12. Saint-Fargeau-Pontiry. Tout ça, on en reparle à 9h45. Le prochain rendez-vous trafic. Avant ça, les avions. Et tout de suite, c'est Sean Paul sur Autoroute Info.

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1: Avec une zone d'accident dans l'Essonne, c'est sur l'autoroute A6. Vous êtes en direction de Lyon, point kilométrique 35. Une voiture qui a percuté le terre-plein central qui est arrêté à présent sur la bande d'arrêt d'urgence. Le patrouilleur intervient sur place. Pensez à eux, notamment le personnel de l'autoroute qui intervient proche des voies de circulation. Serré sur la gauche, levez le pied. On est juste après la sortie 12 de Saint-Fargeau.

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1: Et à 9h45, on parle de plusieurs zones avec des véhicules en panne, accidentés. C'est le cas dans l'Essonne, sur l'A6 en direction de Lyon. Point kilométrique 35, une intervention qui suit son cours sur la bande d'arrêt d'urgence après la sortie 12 pour Saint-Fargeau-Pontiry. Patrouilleur en intervention à hauteur de ce véhicule accidenté. Et puis, bien plus à l'est, dans le territoire de Belfort, si vous êtes sur l'A36, que vous roulez en direction de Mulhouse, attention, point kilométrique 24, je vois en retour caméra toujours ce poids lourd qui est en panne après la barrière de péage de Fontaine sur la droite de la chaussée, avec pas moins de 2 véhicules de patrouilleurs en intervention sur place. Donc n'accélérez pas trop vite après avoir passé ces barrières de péage. Des chantiers qui occasionnent des fermetures, il y en aura cette semaine à partir de ce lundi, avec notamment la fermeture toutes les nuits de la semaine de l'autoroute A40 dans les deux sens. Ce sera entre la sortie 8 d'Hauteville-Lône et la sortie 10 de Bellegarde en Rhône-Alpes. À noter également qu'en Haute-Savoie, entre la France et l'Italie, et en raison de travaux de maintenance, le tunnel du Mont-Blanc sera également fermé dans les deux sens pendant les nuits de cette semaine.
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1: Dans moins de 5 minutes, on se rendra à Montluçon, dans l'Allier, au sein du MUPOP, qui abrite l'une des plus grandes collections d'instruments de France. Restez bien avec nous, ça vous donnera peut-être quelques idées sorties pour le prochain week-end. On se retrouve donc après l'actualité trafic et après Alex Warren.

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1: Avec un obstacle signalé en Saône-et-Loire, c'est sur l'A6 en direction de Lyon, au point kilométrique 364, qu'il y aurait une plaque métallique sur la voie de gauche. Levez bien le pied, on est après la sortie 27 pour Tournu, juste après l'aire de repos.

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2: Le rappel d'obstacles signalés sur votre route si vous êtes du côté de l'autoroute A6, vous roulez en direction de Lyon, il y a une plaque métallique qui a été signalée au kilomètre 364, on est dans la traversée de la Bourgogne. Après la sortie 27 pour Tournu, juste après l'aire de repos de Farges, donc entre Chalon-sur-Saône et Mâcon, levez bien le pied, un patrouilleur va se rendre sur place au plus vite. Et nous, on se retrouve à 10h pour le prochain rendez-vous trafic, le point complet sur tout ce qui se passe sur votre route. Avant ça, il y aura les Jackson 5, il y aura Likili également pour la musique. Et tout de suite, on prend la direction du MuPop de Montluçon, ce musée des musiques populaires qui abrite l'une des plus impressionnantes collections d'instruments de France, avec plus de 2000 objets exposés. Visite avec Victor Simonet.
3: Passer du Paris au temps du bal musette à l'arrivée du jazz en France, en passant par le tout début du rock dans l'Hexagone porté entre autres par Johnny Hallyday, le tout en quelques pas, c'est possible au MuPop de Montluçon.
4: On est vraiment sur le musée de la musique en France à posséder autant de collections. On est sur 3300 m² de musée qui se fait du coup en parcours de 3 étages.
3: Manon Nicosia, animatrice au sein du musée, elle nous ramène à une période cruciale de la diffusion de la musique, le milieu du XXe siècle.
4: On va plutôt avoir des moyens de diffusion qui vont être numériques alors qu'avant c'était plutôt des moyens de diffusion qui était par la parole, en fait on communiquait entre nous. Là on va plutôt passer par la télé, on va passer par les CD. Fin des années 50 on va en retrouver des jukebox, là on va passer sur le jukebox en formica avec la grosse bulle en verre. Dans l'idée des années 60, les vinyles sont présents à l'intérieur, on met sa pièce à l'intérieur de la machine, on sélectionne ce qu'on veut écouter et on a le son qui se diffuse. Et on a aussi le scopitone qui lui permet en même temps d'avoir le son, vous avez également l'image. Même principe, on met sa pièce, on sélectionne et on peut regarder son clip et écouter la musique.
3: Au milieu des centaines d'instruments, quelques-uns ont leur particularité.
4: Et on a Axel Bauer qui nous a donné sa Les Paul, donc qu'on puisse la mettre en avant dans notre musée. Donc c'est sa guitare à lui, hein. il a joué dessus, on le voit d'ailleurs sur l'affiche sur scène.
5: Donc en parallèle du rock, c'est la musique électronique, c'est un petit peu le début d'une nouvelle ère de la musique.
4: Exactement, c'est ça. Donc on va se servir de synthé, de platine pour modifier un petit peu les sons. À cette époque où il y a les DJ qui arrivent, un peu plus tard, on va avoir des groupes comme Depeche Mode, Blue Monday, New Order.
5: Là, plus les années avant, j'imagine que plus les styles musicaux sont imprégnés rapidement en France.
4: C'est ça. Et puis chacun met sa patte, met sa graine dans le style musical, ce qui permet aussi de créer des groupes. Là, au niveau du rap, Supreme NTM, IAM, etc., qui eux ont su s'identifier à toute cette période break, breakdance, graffiti, pour ramener leur patte en France, et ça a bien marché, puisque c'est encore des groupes qu'on écoute encore, donc c'est plutôt pas mal.
3: Un vrai voyage musical à retrouver au MuPop de Montluçon, accessible depuis l'autoroute A714.

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1: Et priorité à la sécurité d'un agent de sécurité de l'autoroute qui intervient et qui traverse les voies pour ramasser des obstacles. C'est en Saône-et-Loire, c'est sur l'autoroute A6. Quand vous êtes en direction de Lyon, au kilomètre 364, que le patrouilleur traverse les voies. On est donc après la sortie 27 pour Tournu, juste après l'aire de repos de Farge entre Chalon-sur-Saône et Mâcon. Pensez bien à lui qui intervient dans votre intérêt. Pour votre sécurité, il faut

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1: Ravi de faire la route du week-end avec vous, il est 10h.
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1: Dimanche 11 octobre, ce matin, quelques perturbations sur votre trajet. On va tout d'abord dans l'Essonne, on parle de cette zone d'accident sur l'autoroute A6. Vous êtes en direction de Lyon, c'est au kilomètre 35 qu'il y a une voiture accidentée sur la bande d'arrêt d'urgence. Ajoutez à cela aussi le fourgon du patrouilleur qui est arrivé sur place. Levez le pied, serré sur la gauche pour bien respecter le corridor de sécurité. On est après la sortie 12 pour Saint-Fargeau-Pontiry. Et puis dans le territoire de Belfort, c'est sur la 36 en direction de Mulhouse, qu'un poids lourd est tombé en panne. Il est arrêté, point kilométrique 24. Je le vois en retour caméra, c'est vraiment juste après la barrière de péage de Fontaine. Il y a là deux fourgons de patrouilleurs qui sont venus en aide à ce poids lourd en panne. Je vois donc pas mal de piétons qui tournent un petit peu autour de ce poids lourd. Faites très attention, n'accélérez pas trop vite après avoir passé les barrières de péage de Fontaine sur la 36. On est au point kilométrique 24. À part cela, dimanche matin, c'est très fluide hein, sur les différentes autoroutes que vous empruntez. Pas de bouchons à signaler pour le moment. Et puis du côté de la météo, on n'a pas d'intempéries en vue, si ce n'est peut-être quelques gouttes de pluie, si vous circulez dans le Grand Est, mais pas de fortes intempéries qui perturberaient vraiment vos conditions de circulation. On s'intéresse à l'actualité générale. À présent, on écoute les titres de France Info.
2: Diane Ferchit, et à la une, les Houthis avertissent les voyageurs de ne pas utiliser les aéroports saoudiens.
3: Après cette attaque imputée à ces rebelles pro-iraniens du Yémen, attaque contre l'aéroport de Riyad qui a fait 12 morts. Parmi les victimes, 8 étrangers, dont un américain. C'est l'attaque la plus meurtrière dans le royaume depuis plus de 10 ans. Cette charge de Donald Trump à l'encontre de Volodymyr Zelensky, le président américain, s'en prend à son homologue ukrainien concernant le conflit avec la Russie. Le milliardaire affirme qu'il est temps que l'Ukraine ait un nouveau président. Il condamne aussi les frappes ukrainiennes sur les raffineries russes. Selon Donald Trump, ça aggrave le problème mondial de pénurie de diesel. Il a intérêt à arrêter, dit Donald Trump, qui affirme également que Vladimir Poutine veut voir, lui, un règlement au conflit. Le préfet du Tarn salue le bon déroulement de la journée de manifestation hier des opposants à l'autoroute A69. Elle s'est terminée sans qu'aucun débordement majeur n'ait été constaté. Le millier de participants est ensuite retourné à son camp de base. En Ligue 1 de foot, première victoire de la saison au Parc des Princes pour le PSG. Les Parisiens l'ont emporté 3-1 face au Mans. De quoi se rassurer avant la première grosse échéance européenne pour le PSG. Première grosse échéance européenne de la saison. La rencontre mercredi face à Manchester City.
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1: Et on se retrouve d'ici 3 minutes pour le retour de l'actualité trafic. Avant ça, on fait la route avec celle qui sera en concert prochainement à Paris le 2 décembre prochain. C'est Estelle sur Autoroute Info.

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6: À 10h07, ce matin sur Autoroute Info, on parle d'un accident sur l'A6 en direction de Lyon. Pas de gêne directe à la circulation, mais voilà, du monde en intervention proche des voies. L'A6 direction Lyon, point kilométrique 35. C'est après la sortie 12 pour Saint-Fargeau, pont Thierry. Levez le pied, serrez sur la gauche, respectez bien le corridor de sécurité. Et nous, on se retrouve à 10h15 pour le prochain rendez-vous trafic. On verra comment tout cela aura évolué d'ici là. Avant ça, Amir, dans la playlist Autoroute Info. Ce sera juste après Kim Carnes pour les prochains kilomètres.

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1: Et l'actualité trafic à 10h14. On parle toujours de ce poids lourd qui est en panne dans le territoire de Belfort. C'est sur l'A36 en direction de Mulhouse. On est précisément point kilométrique 24. J'ai un retour caméra ici en studio. Je vois toujours ce poids lourd arrêté juste après la barrière de péage de Fontaine sur la droite avec deux fourgons de patrouilleurs et visiblement la dépanneuse qui vient d'arriver sur place. Ça fait pas mal de monde en intervention. Des piétons qui voient la tourne un petit peu autour de ce poids lourd. Donc faites attention à eux, n'accélérez pas trop vite après avoir passé donc cette barrière de péage de Fontaine sur l'autoroute A36. À part cela, pas d'autres difficultés majeures à vous signaler. Ça y est, le trafic se réveille un petit peu, notamment du côté de la région lyonnaise, mais vraiment pas de ralentissement ni de bouchon à vous signaler pour le moment. À noter qu'on parlait également pendant plusieurs minutes d'un accident dans l'Essonne sur l'autoroute A6. Ça y est, c'est terminé, le véhicule accidenté a bien pu être évacué.
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1: Du côté de la météo, là aussi pas d'intempéries en vue, en tout cas pour le moment, on va voir comment ça évolue. Et on retrouve tout de suite les prévisions de Météo France pour le reste de la journée, présentées par Tristan Ham.
2: Ce dimanche, une perturbation approche par l'Atlantique, mais n'atteint la pointe bretonne qu'en milieu ou fin d'après-midi. Votre trajet se déroule alors au calme, sous un ciel par moments chargé, avec des nuages présents à tout étage. Le soleil sera donc plutôt timide, donnant une impression sûrement fraîche, d'autant plus que les températures maximales plafonnent souvent en dessous des 20 degrés, voire des 17 degrés. Et ce n'est pas sans compter quelques averses qui peuvent également s'immiscer entre le bassin parisien et l'Alsace, en passant par le nord de la Bourgogne-Franche-Comté et la Champagne. Ces averses peuvent subsister en soirée dans les mêmes régions, d'autres peuvent ponctuer la nuit en Aquitaine, mais hormis cela, la fin de la journée est calme. Le ciel a même tendance à se dégager après le coucher du soleil entre l'Île-de-France et Auvergne-Rhône-Alpes. Au cours de la semaine, la perturbation venue de l'ouest va lentement s'enfoncer et se déliter à la faveur de l'anticyclone qui se renforce, surtout à partir de mercredi. Bonne route avec Météo France sur Autoroute Info.
1: La route, on la continue ensemble ce dimanche matin. Vous savez, sur Autoroute Info, on aime bien vous emmener dans les coulisses de l'autoroute, de la route. De manière générale, et bien dans quelques instants, on partira visiter une usine d'assemblage de voiturettes, les fameuses petites voitures sans permis. Ce sera juste après l'actualité trafic, bien évidemment. Et tout de suite, on continue la route du week-end avec Bruno Mars sur Autoroute Info.

0: ce matin, toujours une intervention d'une dépanneuse et des patrouilleurs à hauteur d'un poids lourd qui est en panne. C'est sur la 36. En direction de Mulhouse, on est au point kilométrique 24. Juste après la barrière de péage de Fontaine, c'est sur la droite donc que vous rencontrez pas mal de véhicules arrêtés pour venir en aide à ce poids lourd en panne. Faites attention, n'accélérez pas trop vite après avoir passé les barrières de péage. C'est important puisque j'ai un retour caméra ici en studio et je peux voir en effet les différents personnels d'autoroute qui interviennent et qui tournent un petit peu autour de ce véhicule. Piétons proches, voire sur les voies de circulation, vous savez ce que ça veut dire. Il faut redoubler de vigilance. L'information trafic est de retour à 10h30 et ce sera Myriam Boyette qui sera là pour vous accompagner le reste de la matinée pendant toute la journée sur votre route. Avant ça, il y aura Alicia Keys, il y aura Super Tramp. C'est calé pour les prochaines minutes dans la playlist Autoroute Info. Et puis tout de suite, comme promis, on parle des voitures sans permis qui sont de plus en plus plébiscitées, notamment par les jeunes. Le site de production du principal constructeur français est d'ailleurs visible le long de l'A41 Nord. C'est en Savoie, dans le secteur d'Aix-les-Bains. Reportage de Paulin Caillard.
1: Aujourd'hui, je vous emmène à la découverte d'une usine d'assemblage de voitures sans permis. Je me suis rendu dans l'usine savoyarde d'Aixam, un constructeur de voiturettes français. J'y ai retrouvé Olivier Pelletier, le directeur général d'Aixam, qui, entre deux bruits de perceuse, m'a expliqué comment fonctionnait son usine.
2: Donc là, la première étape, donc vous prenez la coque. Ici, on va assembler d'abord les roues. Avec, vous voyez, toute la partie, tout d'abord, on va assembler tout ce qui est train arrière, puis au fur et à mesure, donc on a environ 30 étapes de fabrication de la voiture, et au fur et à mesure, on va apporter différents éléments supplémentaires. Donc sur cette ligne, par exemple, avec ses mains, on fabrique des modèles électriques, on fabrique des modèles thermiques, et ce qui nous permet d'être totalement flexible quant à l'évolution du marché, ce qui était très important pour nous.
1: Mais récemment, il y a eu du changement. Avec le boom des voitures sans permis chez les jeunes, il a fallu réagir et s'adapter aux exigences de cette nouvelle clientèle.
2: Premièrement, on a complètement électrifié notre gamme. Puis, par contre, on a fait une nouvelle gamme qu'on appelle Minoto et qui est vraiment focalisée sur les jeunes, où là, on va plus aller à l'essentiel.
1: Une voiturette épurée, mais qui coûte quand même la bagatelle de 10 000 euros. À l'autre extrémité de la fourchette de prix, on trouve le haut de la gamme Aixam, qui est bien plus accessoirisé et personnalisable.
2: On a maintenant une gamme Aixam, qui est notre gamme plus traditionnelle, qui a vraiment tous les codes de la voiture, où on va avoir des accessoirisations très importantes. Donc on va avoir un choix de couleur, on va avoir une caméra de recul, on va avoir des radars de recul, on va avoir des tablettes dedans, tous les attributs d'une vraie voiture. Ça, c'est plus pour notre population traditionnelle, et ça va faire des produits qui peuvent monter jusqu'à 20 000 euros.
1: L'assemblage est en grande partie fait à la main, et de bout en bout, une voiturette prend une trentaine d'heures de travail et passe par les mains de plus de 70 personnes.

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1: À 10h30, ravi de vous retrouver ce matin sur Autoroute Info, dimanche le 11 octobre aujourd'hui. On va faire le point sur les quelques difficultés que vous rencontrez. Nouvelle perturbation d'ailleurs qui s'est affichée il y a quelques secondes sur mes écrans. Attention à ce patrouilleur qui s'apprête à traverser les voies de la 46 dans le département de l'Ain. Si vous êtes en direction de Marseille, vous contournez Lyon par l'autoroute A46, kilomètre 17. On a ce patrouilleur qui va intervenir, qui a traversé pour se rendre sur la voie de gauche pour ramasser un obstacle qui gêne votre passage. Tout ça après la sortie 2.1 de Mionnet et un petit peu avant la jonction avec l'autoroute A432. On est à l'est de Lyon. Un tour aussi dans le territoire de Belfort, plus au nord, avec ce poids lourd en panne sur l'autoroute A36 km 24. Le dépannage est en cours. Ça se passe vraiment juste avant la barrière de péage de Fontaine au kilomètre 24. Donc vous êtes en direction de Mulhouse, à l'approche de Mulhouse, même direction Strasbourg. Il y a quand même pas mal de monde arrêté en train d'intervenir sur la partie droite de la chaussée, donc éloignez-vous-en, serré à gauche à l'approche de la barrière de péage au kilomètre 24. Voilà pour les seules difficultés dont on m'est parlé. Sinon, un trafic qui, vous l'aurez compris, s'écoule plutôt bien sur les différents axes autoroutiers sur lesquels vous circulez. Par exemple, le trajet Paris-Lyon sur l'autoroute A6, absolument pas de problème. Et puis, si on ne parle pas de l'autoroute sur laquelle vous circulez, c'est plutôt une bonne nouvelle. Ça veut dire que ça se passe bien. La suite arrive avec Manon Lisa, le petit pêcheur que l'on va écouter sur Autoroute Info. D'ici là, un petit tour par la rédaction de France Info pour l'actualité générale. À 10h20, Diane Ferchit, plus de 110 700 personnes ont déjà participé à la primaire social-démocrate.
2: Un dernier bilan donné à 9h. Cette primaire vise à désigner un candidat à la présidentielle. 140 000 personnes au total se sont inscrites pour le vote. Il se poursuit jusqu'à ce soir, 18h. Et tout est rentré dans l'ordre selon les organisateurs après la cyberattaque qui a visé le vote en ligne vendredi. Une vingtaine de familles vont déposer demain une nouvelle plainte collective contre la mairie de Paris. Plainte dans l'affaire du périscolaire dans la capitale. C'est ce qu'annonce leur avocat. Des parents d'enfants de maternelle des écoles Saint-Dominique et Volontaire dans les 7e et 15e arrondissements. Donald Trump veut un nouveau président en Ukraine. Le président américain qui s'en prend à Volodymyr Zelensky. Il affirme que Vladimir Poutine veut trouver un règlement au conflit en Ukraine et condamne les frappes de Kiev sur les raffineries russes. Des tirs qui aggravent, selon le milliardaire américain, le problème de la pénurie de diesel au niveau mondial. Une charge au lendemain de l'annonce d'un accord inattendu entre Washington et Moscou pour l'achat massif de diesel russe. Le chef de l'ONU se dit profondément choqué par l'attaque qui a frappé l'aéroport de Riyad en Arabie Saoudite. 12 morts, plus de 300 blessés, attaque imputée aux rebelles houthis du Yémen. Les houthis qui avertissent ce matin les voyageurs de ne pas utiliser ces aéroports saoudiens.
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1: 24 heures sur 24 et 7 jours sur 7, la route. On l'a fait ensemble sur Autoroute Info. On va se retrouver aussi pour reparler de vos conditions de circulation, bien sûr, ce matin. À suivre, côté musique, quelques souvenirs, les Red Hot, Keane aussi arrive juste après l'infotrafic. Et tout de suite, le coup de cœur de cet été, de cet automne, on l'a découvert sur les réseaux sociaux. Elle avait déjà écrit pour Céline Dion ou encore Grand Corps Malade. C'est Manon Lisa et on écoute Le Petit Pêcheur sur Autoroute Info. Bonne matinée.

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Mais c'est déjà exactement ce que je fais.

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4: Ce matin sur Autoroute Info, je vous rappelle qu'un poids lourd est en cours de dépannage dans le territoire de Belfort, la 36, direction Strasbourg, kilomètre 24, c'est juste avant la barrière de péage de Fontaine. Ça se passe sur la partie droite de la chaussée, assez peu de gêne au trafic, mais ça peut surprendre un peu quand même. Attention au passage de la barrière de péage, direction Mulhouse, kilomètre 24 de l'autoroute A36, ça se passe dans l'Est. 10h45 pour le prochain point trafic sur Autoroute Info. À suivre, côté musique, on se fait plaisir ce matin, les Red Hot Chili Peppers arrivent juste après Keane sur Autoroute Info. Bon voyage, bon dimanche.

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1: L'infotrafic 11h moins le quart. Vous êtes sur Autoroute Info. On va faire un tour sur l'autoroute A42 à l'est de Lyon, en direction de Lyon, de Marseille, kilomètre 20. On a un véhicule qui est tombé en panne avec sa remorque. Alors, normalement, sur la bande d'arrêt d'urgence, kilomètre 20 de la 42, ça nous amène après Pérouge, pardon, Meximieux, la sortie numéro 7, direction Lyon, la 42, kilomètre 20. Intervention en cours. C'est la seule difficulté à vous signaler, à vous rappeler. Sinon, le trafic s'écoule plutôt très bien ce dimanche matin. Et tout de suite, c'est le vrai faux d'Autoroute Info, Corentin Rouleau et Géraldine Mia.
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2: Vrai ou faux, il faut attendre que des dégradations soient visibles pour renouveler une chaussée.
3: C'est faux, une chaussée peut présenter des signes de fatigue sans être encore visible pour les conducteurs. Son état fait donc l'objet d'examens approfondis permettant d'identifier les secteurs à traiter. Intervenir de manière préventive permet alors de préserver la chaussée avant que les dégradations ne s'aggravent et ne deviennent perceptibles par les usagers.
2: C'est le cas par exemple de l'A65, une autoroute ouverte en 2010 sur laquelle des travaux de réfection ont débuté en septembre dernier.
3: Même récente, une autoroute doit être surveillée et entretenue régulièrement. Sur la 65, dans le sud-ouest, les interventions réalisées aujourd'hui et prévues jusqu'à début 2031 permettent de préserver la qualité de l'infrastructure et d'éviter que des dégradations plus importantes n'apparaissent.
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1: Et dans quelques instants, on vous emmène au parc Vulcania en Auvergne à la rencontre d'un couple de scientifiques français hors du commun qui a largement contribué à la diffusion des connaissances autour des volcans. On vous en dit plus dans un petit instant, après l'infotrafic, la musique aussi. Ce matin, c'est avec Jérémy Frérot sur Autoroute Info.
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5: Un véhicule est tombé en panne en Côte d'Or, la 31, direction Nancy, au kilomètre 79, donc c'est du côté de Dijon. On a un véhicule qui est tombé en panne, il est arrêté au niveau d'un refuge. Le patrouilleur s'est placé en protection en amont, véhicule et sa remorque, il me semble. C'est après la sortie numéro 5 de Châtillon-sur-Seine, entre Dijon et Langres. Attention, après la sortie 5, une intervention va avoir lieu le long des voies, direction Nancy. Le parc Vulcania propose aux visiteurs de suivre un couple de volcanologues français à travers un film qui leur est dédié. Véronique Voiron s'est rendue en Auvergne pour en savoir un peu plus.
6: J'ai vu des personnes qui osaient voir des volcans en éruption.
5: Et ces personnes qui osent affronter les volcans, dont parle la petite Fantine en visite ce jour-là, ce sont Katia et Maurice Kraft. Le réalisateur Julien Dumont leur a consacré un film actuellement diffusé sur écran géant.
7: Maurice et Katia étaient respectivement géologues et géochimistes. Et ça a été un couple de volcanologues qui ont parcouru le monde entier, qui ont fait plus de 7 publications scientifiques, écrit une vingtaine de livres traduits dans beaucoup de langues, beaucoup de vulgarisation. Ils ont été à l'origine de la Maison du Volcan à La Réunion. Ça a été les mise de Vulcania aussi en Auvergne, ceux qui ont construit les premières idées du parc.
8: La passion des volcans dévorait leur couple. Ils respiraient volcan, mangeaient volcan, rêvaient volcan.
7: Malheureusement, ils meurent sur une coulée pyroclastique au Japon en 91 et ne verront jamais le fruit de leur travail, que ce soit pour Vulcania ou la Maison du Volcan qui ouvrira juste après.
5: Comment vous avez travaillé ?
7: C'était essentiel de ne pas trahir la mémoire de Maurice et Katia. Et je me suis dit qu'il y a quelqu'un qui a toujours été dans l'ombre de Maurice et Katia. Et bien maintenant, c'est lui qui va raconter la vraie histoire.
8: Parce qu'ils arrivaient souvent les premiers sur les lieux d'une éruption, les volcanologues américains les avaient surnommés les diables du volcan. Mais pour moi, ils étaient avant tout mes amis.
5: Ce témoin exceptionnel qui sert de narrateur au film, c'est André de Maison qui les a accompagnés dans leurs expéditions durant près de 20 ans.
9: Le monde des volcans, c'est un monde hostile et c'est des merveilleux rapports humains où il faut se faire confiance totalement dans une éruption volcanique. Il faut surveiller l'autre, il faut se surveiller soi-même et puis c'est une grande leçon d'amitié. J'ai pu rencontrer d'autres personnes aussi exceptionnelles que Maurice et Katia.
5: 20 ans passés auprès d'eux, le souvenir le plus marquant, qu'est-ce qui vous reste là ?
9: On se trouve au sommet du volcan Langai, c'est la première fois que Maurice peut filmer des images sur ce volcan en Tanzanie. Et ça avait été très difficile d'accès. Et le soir, on se retrouvait à la chaleur du lac de lave qui clapotait parce qu'en Afrique, à une certaine altitude, il fait froid. Et d'un seul coup, Maurice a levé la tête et il a vu qu'il y avait la planète Mars, qui est une planète volcanique. Et il dit, j'espère qu'un jour je pourrai parcourir, tel un papillon, les volcans de la planète Mars.
5: Ce film, diffusé en exclusivité à Vulcania, est destiné à tout public.

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1: Soyez les bienvenus, merci de faire la route avec nous ce matin, il est 11h.
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1: Et en cette fin de matinée, comment ça se passe bien plutôt sur les autoroutes sur lesquelles vous circulez? On parle seulement d'un véhicule en difficulté en Côte d'Or. Il est arrêté au niveau d'un refuge, donc finalement assez loin des voies de circulation. Quand même, le patrouilleur est là, kilomètre 79 de la 31 direction Nancy, à l'approche de Langres. La sortie numéro 6, c'est entre Dijon et Langres, donc après la sortie 5 de Châtillon-sur-Seine. Et surtil, intervention à venir pour dépanner une voiture. Pour le reste d'entre vous, vous l'aurez noté, ça se passe plutôt bien, que ce soit côté route d'ailleurs ou côté météo. On a de belles éclaircies, pas d'intempéries à l'horizon ce matin. En tout cas, ce n'est pas l'impression que cela donne en retour caméra. Et puis sur mes écrans de contrôle, idem sur les cartes dont on dispose en temps réel. Pas de pluie au programme en cette fin de matinée. Puis le trafic est fluide, vous roulez dans de bonnes conditions. Christophe Maé arrive côté musique dans un petit instant. Juste avant, on fait le point sur l'actualité générale avec les titres de France Info en une minute. Diane Ferschit, à la une, la Commission européenne dénonce une dangereuse escalade au Moyen-Orient.
2: Après cette attaque qui a visé l'aéroport de Riyad en Arabie Saoudite, bilan 12 morts, dont 8 étrangers, parmi lesquels un Américain, plus de 300 personnes blessées. Une frappe imputée aux Houthis, ces rebelles pro-iraniens du Yémen. Ils avertissent d'ailleurs ce matin les voyageurs de ne pas utiliser les aéroports saoudiens. Moscou salue des propos historiques de la part de Donald Trump. Le président américain estime qu'il est temps pour l'Ukraine d'avoir un nouveau président pour mettre fin à la guerre avec la Russie. Donald Trump qui condamne également les frappes ukrainiennes sur des raffineries russes. Des frappes qui ne font qu'aggraver, dit-il, le problème mondial de pénurie de diesel. La mobilisation lycéenne et l'adolescent qui a eu la main arrachée à Lens lundi dément avoir ramassé la grenade qui l'a grièvement blessé. Il nie également toute participation à des violences. Selon son avocate, le parquet lui estime, en se basant sur l'enquête de l'IGPN, que le tir de la grenade policière s'est fait conformément au règlement. Le PSG se rassure en Ligue 1 de foot. Victoire 3-1 sur Le Mans au Parc des Princes. Suite et fin de cette 6e journée aujourd'hui, avec en clôture deux équipes plutôt mal en point. 3 16e du classement reçoit l'OM, 17e. Coup d'envoi à 20h45.
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1: 11h02, on fait la route ensemble ce matin sur Autoroute Info. Trafic fluide et calme. Pour l'instant, c'est tant mieux. On en reparle dans un petit peu moins de 5 minutes. Juste le temps d'écouter celui qui a fait son grand retour cette année. C'est Christophe Maé. On écoute le tout premier extrait de son dernier album, Fête foraine. C'est La Lune sur Autoroute Info.

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1: En Haute-Marne, l'autoroute A31 direction Beaune-Lyon. Il semblerait qu'un véhicule soit en difficulté, kilomètre 94. Levez le pied si vous passez par là. Il pourrait se trouver quand même assez proche des voies de l'A31 direction Beaune-Lyon. A priori, c'est après Grès, la sortie numéro

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7: En Haute-Marne, l'autoroute A31 direction Beaune et Lyon, on a un véhicule qui est tombé en panne sur la bande d'arrêt d'urgence. Attention, c'est un secteur en courbe, donc éloignez-vous-en au maximum. Vous serez sur les voies les plus à gauche, c'est entre Langres et Dijon. Donc après la sortie numéro 6 pour Grès, direction Lyon, kilomètre 94. Soyez bien attentifs, on a ce véhicule arrêté sur la bande d'arrêt d'urgence dans l'attente certainement d'un dépanneur. 11h15 pour le prochain point trafic sur Autoroute Info, à suivre côté musique. On va écouter Louane juste après un souvenir avec Cher, The Choup Choup Song sur

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1: Ce matin, l'info trafic sur Autoroute Info, c'est un véhicule en difficulté depuis quelques instants. En Haute-Marne, la 31 direction Bonnet-Lyon, il est arrêté sur la bande d'arrêt d'urgence dans un secteur en courbe. Donc attention, il faut s'écarter un petit peu au dernier moment. Donc anticipez si vous êtes sur la 31 entre Langres et Dijon, à peu près 6 km après la sortie 6 pour Grès. On a un véhicule en panne, donc pensez bien au corridor de sécurité. Le patrouilleur arrive sur les lieux, mais pour l'instant ce n'est pas sécurisé. C'est la seule difficulté dont on m'avait parlé, sinon ça se passe globalement bien sur les différents axes autoroutiers sur lesquels vous roulez. Entre Paris et Lyon par exemple, pas de souci pour le trajet sur l'autoroute A6, et puis idem sur la 42 à l'est de Lyon, l'autoroute A36 Beaune-Mulhouse, pas de difficulté ce matin.
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1: En ce qui concerne la météo, pas grand chose à vous dire non plus, c'est tant mieux. On a quand même des températures automnales qui tournent autour des 15-16 degrés en moyenne, mais en tout cas pas d'intempéries au programme en cette fin de matinée. On va voir si ça va durer dans le temps, les prévisions de Météo France pour cet après-midi avec Tristan Hamm.
2: Ce dimanche, une perturbation approche par l'Atlantique mais n'atteint la pointe bretonne qu'en milieu ou fin d'après-midi. Votre trajet se déroule alors au calme sous un ciel par moments chargé avec des nuages présents à tout étage. Le soleil sera donc plutôt timide, donnant une impression sûrement fraîche, d'autant plus que les températures maximales plafonnent souvent en dessous des 20 degrés, voire des 17 degrés. Et ce n'est pas sans compter quelques averses qui peuvent également s'y immiscé entre le bassin parisien et l'Alsace, en passant par le nord de la Bourgogne-Franche-Comté et la Champagne. Ces averses peuvent subsister en soirée dans les mêmes régions, d'autres peuvent ponctuer la nuit en Aquitaine, mais hormis cela, la fin de la journée est calme. Le ciel a même tendance à se dégager après le coucher du soleil entre l'Île-de-France et Auvergne-Rhône-Alpes. Au cours de la semaine, la perturbation venue de l'ouest va lentement s'enfoncer et se déliter à la faveur de l'anticyclone qui se renforce, surtout à partir de mercredi. Bonne route avec Météo France sur Autoroute Info.
1: Et dans un instant, le témoignage d'un patrouilleur qui veille sur votre sécurité sur l'autoroute. Il va nous rappeler les bons réflexes à adopter lorsqu'on s'approche de son fourgon. On voit tout ça après l'infotrafic. La musique aussi ce matin, c'est le tout dernier Muse sur Autoroute Info.

0: véhicule en difficulté, c'est toujours d'actualité. Le patrouilleur vient d'arriver d'ailleurs, je le vois à l'instant en retour caméra, en Haute-Marne, la 31 entre Langres et Dijon, kilomètre 94, le dépannage certainement à venir. En tout cas, là, on a un petit peu de monde sur la bande d'arrêt d'urgence. C'est un secteur en courbe, donc vous apercevez le fourgon du patrouilleur maintenant, un peu plus tard que d'ordinaire, donc après la sortie 6, Grès. Attention, si vous êtes direction Beaune et Lyon. Une intervention à venir et vous devez respecter le corridor de sécurité. Trop de conducteurs oublient encore les règles de prudence lorsqu'un fourgon d'intervention est arrêté sur l'autoroute. Et justement, un patrouilleur témoigne au micro de Raphaël Judicelli.
1: Laurent Guillot, patrouilleur du district Val-de-Saône, pouvez-vous me dire quelles sont vos principales craintes lorsque vous intervenez sur autoroute?
2: Les principales craintes, ce sont les véhicules qui se ne déportent pas à nos côtés, qui nous frôlent lors des interventions. On intervient sur la BAU ou sur un accident, il y a les clients aussi qui sont en cause, il y a les pompiers qui sont avec nous, il y a le SMUR, il y a les gendarmes. Donc on est là pour protéger tout le monde et il faut que tout le monde soit protégé. Donc il faut que ces gens-là, ces routiers, ces véhicules légers, les motos, tout le monde respecte ce corridor de sécurité.
1: On rappelle que le corridor de sécurité, c'est se décaler le plus possible de l'intervention. Si on ne respecte pas cette règle, on encourt une amende de 135 € et une perte de points. Laurent Guillot revient aussi sur ses interventions dans les zones de travaux.
2: Les zones de chantier, on les fait pas pour embêter les gens, on les fait pour faire des travaux. Et les panneaux qu'on met en pré-signalisation, c'est des panneaux du code de la route. Donc tout le monde doit les connaître et les respecter. Les erreurs, on appelle dans le jargon les trains. Donc ce sont des chauffeurs routiers qui se suivent à quelques mètres d'intervalle et il y a 5-6 camions de suite. Le premier nous vole, le deuxième nous vole, le troisième peut pas nous éviter.
1: Qu'aimeriez-vous dire directement aux conducteurs routiers et aux automobilistes qui croisent vos véhicules en intervention?
2: Qu'ils nous respectent, qu'ils arrêtent de nous prendre en photo, on n'a pas besoin d'être sur les réseaux sociaux. Film pour dire à leur patron que c'était pas de leur faute qu'ils étaient en retard, c'était à cause de l'accident.
1: Les patrouilleurs déplorent aussi les conducteurs qui font leur pause proche des voies de circulation.
2: Les routiers, souvent, malheureusement, font leur pause de 45 minutes, voire leur nuit, sur un refuge de sécurité. Donc ça, c'est strictement interdit et nous, ça nous met en danger de s'arrêter pour les voir, pour savoir s'ils ont un souci, s'ils sont en panne ou quelque chose, ils ont fait un malaise. Donc ça, c'est des pratiques à ne plus faire. On a des parkings, les parkings sont faits pour ça.
1: Chaque année, malheureusement, de nombreux véhicules de patrouilleurs se font heurter. Donc sur l'autoroute, quand vous voyez un fourgon jaune ou un gyrophare orange, ralentissez et écartez-vous si possible.

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1: 11h30, bonne fin de matinée, vous êtes sur Autoroute Info, on fait la route ensemble ce matin, ça se passe plutôt bien, pas de grosses perturbations à vous rappeler, une intervention à venir, en revanche ce sera certainement un dépannage puisque un véhicule est arrêté sur la bande d'arrêt d'urgence de l'A31, on est en Haute-Marne, kilomètre 94 en direction de Beaune et de Lyon, c'est entre Langres et Dijon, véhicule donc arrêté, le patrouilleur s'est placé en protection en amont avec son fourgon et sa flèche lumineuse qui vous indique d'ailleurs de bien serrer sur la gauche, comme ce que vous faites d'ailleurs, on le voit en retour caméra, donc pensez bien au corridor de sécurité si vous passez par là. C'est la seule difficulté dont on m'est parlé, hein. Donc pour le reste, absolument pas de soucis, vous circulez dans de bonnes conditions et c'est tant mieux, une bonne matinée ce matin sur les autoroutes sur lesquelles vous voyagez entre Paris, Nancy, Mulhouse et Lyon, globalement un trafic assez fluide. La suite arrive avec Teddy Bear sur Autoroute Info pour ce qui est de la musique. Juste avant ça, un tour du côté de la rédaction de France Info pour les titres de l'actualité générale.
2: En Pérou, Logal et Outils du Yémen lancent un avertissement aux voyageurs en Arabie Saoudite.
3: Ils les appellent à ne pas utiliser les aéroports saoudiens et menacent de nouvelles frappes après l'attaque qui a fait 12 morts et plus de 300 blessés hier à l'aéroport international de Riyad. Il est toujours fermé ce dimanche. Donald Trump demande un nouveau président en Ukraine et affirme que Vladimir Poutine souhaite conclure un accord pour mettre fin à la guerre en Ukraine mais que Zelensky ne veut pas. Le président américain critique aussi les frappes ukrainiennes sur des raffineries russes. Un naufrage au large de Djibouti, au moins 109 migrants ont péri, dont 15 enfants et plus de 116 personnes sont portées disparues. Selon les survivants, l'embarcation a chaviré dans la nuit de jeudi à vendredi. Elle était partie de Djibouti en direction du Yémen. En France, dernier jour de vote pour la primaire de la gauche. Le scrutin se poursuit jusqu'à 18h ce soir. Ce matin, plus de 110 000 personnes avaient voté sur 140 000 inscrits. Le favori, Raphaël Glucksmann, espère être élu dès le premier tour. Et puis 12 personnes interpellées cette semaine dans plusieurs départements. C'est l'aboutissement d'une longue enquête sur deux assassinats en 2025 à Dijon et sa banlieue sur fond de narcotrafic. 11 suspects ont été mis en examen et 8 sont placés en détention provisoire.
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1: 24 heures sur 24, 7 jours sur 7, tout au long de l'année. Le voyage, on le fait ensemble sur Autoroute Info. On se retrouve dans un petit instant pour reparler de vos conditions de circulation. On va écouter aussi Elisa Tovati, Tom Dice et Mike and the Mechanics juste après l'infotrafic. Et tout de suite, notre coup de cœur de l'automne. Il est belge, il a 24 ans. C'est Teddy Bear sur Autoroute Info.

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1: Attention à ce piéton signalé sur l'autoroute A6 direction Paris, plus précisément au niveau de la bande d'arrêt d'urgence, au kilomètre 32, où visiblement son véhicule est tombé en panne. Le véhicule est arrêté sur la bande d'arrêt d'urgence, le piéton assez proche, direction Paris, après la sortie numéro 10 Corbeil-Essonne, entre la sortie 10 Corbeil-Essonne et la sortie 9 Villabé, direction Paris. Attention, piéton et véhicule en panne. 11h45, ce sera le moment de refaire un point sur vos conditions de circulation, et puis évoquer aussi les travaux nocturnes de la semaine prochaine. Parfois, ça entraîne la fermeture de certains axes. On voit tout ça après la musique. Elisa Tovati, Tom Dice arrive dans la playlist Autoroute Info de cette toute fin de matinée. D'ici là, Mike and the Mechanics sur Autoroute Info. Bon après-midi.

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1: en cette toute fin de matinée. On va aller faire un tour en Essonne, l'autoroute A6 en direction de Paris, pour parler d'un véhicule tombé en panne et le conducteur de ce véhicule qui se trouve assez proche. Donc attention, il est donc de fait assez proche de la voie de droite. Kilomètre 32 de la 6 en direction de Paris après la sortie numéro 10 de Corbeil-Essonne. Un tour aussi en Haute-Marne où visiblement le dépanneur est arrivé sur la bande d'arrêt d'urgence de la 31. C'est entre Langres et Dijon, kilomètre 94, l'intervention suit son cours. On a le patrouilleur aussi qui s'est placé en protection en amont avec son fourgon, qui vous indique d'ailleurs de penser au corridor de sécurité. C'est une mesure obligatoire lorsque le trafic le permet. Et là, aujourd'hui, le trafic est absolument fluide. Donc, c'est obligatoire. Vous serrez bien sur la voie du milieu ou même la voie la plus à gauche si nécessaire. Intervention donc en cours après la sortie 6, Grès, en direction de Beaune. Et puis, un petit tour aussi en Saône-et-Loire sur l'autoroute A6. Information qui peut vous concerné si vous voulez faire la pause, le plein surtout, ou faire des emplettes sur l'aire de Mâcon-Saint-Alvin. La 6 km 375 direction Lyon, en raison d'un problème informatique. Impossibilité de faire tout ce genre de choses. Alors il est possible de s'arrêter quand même, mais en raison de ce problème, impossibilité d'acheter quoi que ce soit en tout cas. Le point aussi sur quelques fermetures nocturnes qui auront lieu les nuits de cette semaine à venir en Île-de-France. C'est la 5B qui sera fermée dans les deux sens entre la sortie 14 vers Saint-Denis et le giratoire du Bois du Jarst à Melun chaque nuit de cette semaine, donc du lundi dès demain soir jusqu'au vendredi matin, fermeture de 22h à 5h du matin. Et sur la 5A, pour rester en région Île-de-France, en direction de Melun 3, la sortie 10A de Sénart et l'entrée numéro 10B ainsi que la sortie 10C seront fermées de 21h à 5h la semaine prochaine pendant la nuit du mardi 12 octobre au mercredi 13 octobre.
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1: 11h46, vous êtes bien sur Autoroute Info. On repart en musique. James Blunt qui a fait son grand retour, Taste Like Summer, c'est sur Autoroute Info.

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3: En cette toute fin de matinée sur Autoroute Info, il y a une intervention qui est toujours d'actualité. Ça commence à se terminer d'ailleurs en Haute-Marne, la 31 direction Beaune, Lyon, entre Langres et Dijon. On a un véhicule qui est tombé en panne, le patrouilleur sur place, le dépanneur qui a chargé le véhicule et visiblement tout le monde s'apprête à reprendre la route. Donc encore un petit peu de patience, de vigilance aussi pour ceux qui arrivent par là après la sortie numéro 6 pour Grès et avant d'arriver du côté de Selonger et Surtil, la sortie 5 sur l'autoroute. Route A31. Le temps de vous parler de tout ça, ça évolue ailleurs. Dans Lyon, on parle de l'A6 direction Lyon. Un piéton vient d'être signalé, peut-être à proximité des voies, peut-être sur les voies pour l'instant. On n'en sait pas plus. Kilomètre 211 après la sortie numéro 22 pour Avallon. Et avant d'arriver du côté de Biers-lès-Semur, la sortie numéro 23. À l'approche d'Halloween, le film Du Cobu et toute sa bande est à l'affiche avec le 6e volet de l'adaptation de la BD culte. Hugo Amiot a rencontré l'équipe du film.
4: Pour Halloween.
5: Halloween ? Qui c'est cet imbécile encore ?
6: Bonjour Élise Moïne.
7: Salut.
6: Pour ce 6e opus, Du Cobu sort de la salle de classe. Le professeur Latouche et Mademoiselle Rateau emménagent dans une nouvelle maison qui est hantée par un fantôme un peu particulier.
5: Oui, très particulier. Oui, j'avais envie de faire un film différent. Et là, je crois que j'ai réussi mon coup. Je dis ça sans prétention, mais parce que j'en avais un peu assez d'être dans la classe à hurler sur Du Cobu. J'avais envie de sortir. Et puis, vous savez, les suites, ça peut ressembler à des grosses arnaques, en fait. Et surtout, à plaire aux enfants, évidemment, mais à plaire à ceux qui les accompagnent, aux adultes.
6: Oui, ça allait être ma question, parce que c'est un film pour les enfants, forcément. Il y avait une envie de... C'est une comédie, mais il y a une envie de faire peur également.
5: J'aurais bien voulu faire encore plus peur aux enfants, mais j'avais pas le droit. On m'a dit, les producteurs, ils m'ont dit non, parce que je voulais, et ça, ça va parler aux adultes, je voulais mettre la scène dans L'Exorciste où elle tourne sa tête à 360 degrés, où elle dit, ta mère, oui, non. Et donc...
8: Les fantômes sont de sortie.
9: Un esprit maléfique s'est emparé du corps de mon Gustave.
8: Et ils vont faire n'importe quoi.
10: Ça vous dirait d'aller polissonner avec moi?
11: Mais c'est injuste, monsieur.
6: Charlie Antoinette, bonjour. Vous jouez dans le 6e opus de Du Cobu. Antoinette, tu as quoi de Léonie en toi? Quel point commun?
12: Je suis la première de ma classe, voilà. C'est le truc qui me rejoint avec elle. Sinon, je suis pas du tout aussi faillotte qu'elle, je dirais.
6: Et toi, Charlie, t'es le dernier de la classe?
13: Non, faut pas exagérer non plus. Je pense que je suis un peu au milieu de la classe. Mais oui, voilà, j'aime bien faire des blagues, j'aime bien rigoler, et puis je trouve que c'est quand même important, et je suis gourmand, donc je rejoins Du Cobu là-dessus. Rendez-vous le 7 octobre au cinéma pour aller voir Du Cobu et le fantôme de Saint-Potage.
12: Bonne route sur Autoroute Info.
8: Du Cobu et le fantôme de Saint-Potage.
14: T'as choisi ton déguisement d'Halloween? Je pensais me déguiser en Latouche.
12: Génial, ça va faire peur à tout le monde.

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0: Avec ce piéton qui m'a été signalé assez proche des voies de l'autoroute A6 entre le kilomètre 211 et 212 en train de marcher sur la bande d'arrêt d'urgence. Attention à lui en direction de Lyon entre Avallon et Beaune, plutôt du côté d'Avallon d'ailleurs, après la sortie numéro 22 fléchée Avallon, entre la sortie 22 et 23 Bières-les-Semures. Attention à ce piéton, les services de sécurité ont été avisés. Pas d'autres difficultés à vous signaler, ça se passe plutôt bien, trafic fluide et calme en ce dimanche 11 octobre. On note qu'il y a de plus en plus de monde à l'approche des grandes agglomérations. Lyon, Paris, sans trop de surprises, peut-être quelques retours de week-end. En tout cas, un trafic plus soutenu, mais sans causer de grosses difficultés. J'en profite quand même pour vous rappeler que si vous voulez faire la pause sur l'aire de Mâcon-Saint-Albin, qui se trouve sur la 6 entre Tournu et Mâcon, donc direction Lyon, c'est possible de le faire, mais en raison d'un problème informatique, il est impossible d'acheter quoi que ce soit en fait sur cette aire de service. Pour l'instant, l'aire de service de Mâcon-Saint-Albin, kilomètre 375, après Tournu, la sortie 27. La suite arrive, Djungeli, juste un peu sur Autoroute Info, le temps de faire un petit détour en une minute par la rédaction de France Info.
2: À la une, Marie Marty-Rossian, le bilan est très lourd après ce naufrage au large de Djibouti.
3: C'est un navire qui se dirigeait vers le Yémen dans la nuit de jeudi à vendredi qui a fait naufrage. Au moins 109 migrants sont morts, dont une quinzaine d'enfants. Plus d'une centaine de personnes sont également portées disparues. Le Yémen et les rebelles houthis soupçonnés d'être à l'origine de cette nouvelle attaque hier sur l'aéroport de Riyad en Arabie Saoudite. Frappe qui a fait au moins 12 morts et plus de 300 blessés. Attaque condamnée par les Nations Unies, mais également par l'Europe, la Grande-Bretagne ou encore l'Allemagne. Le sud des États-Unis se relève avec peine ce matin après le passage de la tempête Isaias qui a fait au moins 4 morts. Des vents très violents qui ont arraché des arbres et endommagé de nombreuses maisons. Des centaines de milliers d'usagers sont toujours sans électricité selon les autorités locales. Et puis en clôture de la 6e journée de Top 14 en rugby, c'est Bayonne qui se déplace chez le Dauphin. Toulouse, coup d'envoi ce soir à 21h05. Le classement de Top 14 toujours dominé par Pau qui a battu Castres hier 35 à 26.
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0: 24 heures sur 24 et 7 jours sur 7. Midi, 2 minutes tout juste. Vous êtes sur Autoroute Info. On reparle de vos conditions de circulation dans les prochaines minutes. Ragan Bonneman arrive dans la playlist Autoroute Info. Lynn Rimes aussi. Ça, ce sera après l'infotrafic et tout de suite. Ceux qui ont participé à l'émission Danse avec les stars, mais pas la même année, c'est Djungeli et Emma avec juste un peu sur Autoroute Info.

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2: En Côte d'Or, l'autoroute A39 en direction de Bourg-en-Bresse, on a un véhicule qui est tombé en panne le long des voies, kilomètre 9 de l'A39. C'est dans le secteur de Dijon. Donc, au départ de Dijon, à l'approche de Saint-Jean-de-Laune, on est après la bifurcation avec l'autoroute A31 et avant la sortie numéro 5, Saint-Jean-de-Laune, Aussonne, sur Autoroute Info. On se retrouve pour reparler de vos conditions de circulation à midi 15 au plus tard, après la musique Lynn Rimes et Rag & Bone Man, c'est Human sur Autoroute Info.

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1: L'infotrafic midi 15, vous êtes sur Autoroute Info. On parle de ce piéton signalé proche des voies de l'A6 dans le département de l'Yonne. Donc c'est en direction de Lyon, aux alentours du kilomètre 211. Les services de sécurité sont sur les lieux. Hein. Donc il y a fait pas mal de monde sur la bande d'arrêt d'urgence après Avallon. La sortie numéro 22 entre Avallon et Bières-lès-Semur. C'est la seule difficulté qu'il me reste à vous signaler. Je vous rappelle quand même qu'il n'est pas possible de procéder à quelconque achat sur l'aire de Mâcon-Saint-Albin entre Tournu et Mâcon. Donc après la sortie 27 Tournu, vous pouvez vous arrêter pour faire une pause, mais en raison d'un problème informatique, impossible d'acheter quoi que ce soit. Voilà pour vos conditions de circulation à midi 15 sur Autoroute Info.
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1: En ce qui concerne la météo, pas vraiment de changement et c'est tant mieux, pas d'intempéries au programme. On a quelques éclaircies par-ci par-là et puis des températures automnales ce midi. Un petit coup d'œil sur ce qui va se passer côté ciel, justement dans les heures qui viennent, avec Tristan Ham de Météo France.
2: Ce dimanche, une perturbation approche par l'Atlantique, mais n'atteint la pointe bretonne qu'en milieu ou fin d'après-midi. Votre trajet se déroule alors au calme, sous un ciel par moments chargé, avec des nuages présents à tout étage. Le soleil sera donc plutôt timide, donnant une impression sûrement fraîche, d'autant plus que les températures maximales plafonnent souvent en dessous des 20 degrés, voire des 17 degrés. Et ce n'est pas sans compter quelques averses qui peuvent également s'immiscer entre le bassin parisien et l'Alsace, en passant par le nord de la Bourgogne-Franche-Comté et la Champagne. Ces averses peuvent subsister en soirée dans les mêmes régions, d'autres peuvent ponctuer la nuit en Aquitaine, mais hormis cela, la fin de la journée est calme. Le ciel a même tendance à se dégager après le coucher du soleil, entre l'Île-de-France et Auvergne-Rhône-Alpes. Au cours de la semaine, la perturbation venue de l'ouest va lentement s'enfoncer et se déliter à la faveur de l'anticyclone qui se renforce, surtout à partir de mercredi. Bonne route avec Météo France sur Autoroute Info.
1: Au programme sur Autoroute Info, on a pu suivre le déroulement d'un contrôle technique. On en parle d'ici quelques minutes. Après l'infotrafic, la musique aussi, on prolonge l'été. Été avec toi, c'est Adèle Castillon sur Autoroute Info.

0: À midi 20 sur Autoroute Info, je vous parlais d'un piéton proche des voies de la 6, c'est terminé. L'alerte a été levée, donc plus de soucis après à Vallon. C'était la seule difficulté à vous signaler. Sinon, le trafic s'écoule vraiment bien, pas de difficulté majeure. On n'a pas d'accident, d'obstacle, en tout cas rien qui me soit signalé. Donc ça se passe bien. On note que vous ne pouvez toujours pas acheter quoi que ce soit sur l'aire de service de Mâcon-Saint-Albin. Secteur de Mâcon, forcément, après la sortie 27 Tournu, entre Tournu et Mâcon, l'aire de service qui se trouve au kilomètre 375, il y a un problème informatique. Comment s'effectue un contrôle technique? C'est Hugo Amiot qui a pu suivre le déroulement de cette opération si importante.
1: Vincent Dumais est gérant de deux centres de contrôle technique Sécuritest sur Dijon. Il nous fait l'inventaire des différents points de contrôle.
2: Pour effectuer un contrôle technique, on a 133 points de contrôle technique qui se définissent en plusieurs familles. Les familles sont l'identification, et après, on va faire l'ensemble des équipements de freinage, la direction, la visibilité, tous les feux, l'éclairage, signalisation. On va après s'atteler à contrôler l'ensemble des essieux, roues, pneus, suspensions, les nuisances, tout ce qui est pollution, fuite d'huile, liquide de refroidissement.
3: C'est important de tout bien faire dans l'ordre.
2: Ce qui est important, c'est de tout faire. Il y a 133 points de contrôle. Et après, avec l'habitude, vous voyez, là, par exemple, j'ai contrôlé mes ceintures, mes sièges. Je fais le tour du véhicule, je regarde mes feux, la fixation de plaque. Je vais ouvrir le coffre, regarder le plancher.
3: Là, on teste quoi?
2: Alors là, on va tester le contrôle anti-pollution. On va pouvoir tester les émissions d'opacité des fumées pour un véhicule diesel. Donc l'appareil qu'on a, là, c'est un opacimètre. Donc on introduit une sonde dans le pot d'échappement. Et on va regarder en fait les taux de fumée qui sortent du pot d'échappement. Et on va regarder par rapport à la norme du véhicule. Là, c'est 1,5 à ne pas dépasser. On va voir avec les accélérations si on est dans les normes. On est à 0,56, donc on est trois fois en dessous de la norme maximum. Donc là, c'est impeccable, le véhicule va pouvoir passer son contrôle.
3: Donc là, on a fait les 133 points.
2: Là, on a fait les 133 points, une petite usure anormale. Les disques de frein qui sont légèrement usés. Pour le reste, il n'y a pas de problème particulier. Elle va pouvoir avoir son contrôle pour 2 ans. Pour terminer, on applique la vignette réglementaire sur le pare-brise pour que l'automobiliste soit en règle.
1: Si votre voiture est un véhicule neuf, le contrôle technique doit être fait dans les 6 mois qui précèdent son 4e anniversaire de mise en circulation. Ensuite, le contrôle doit être renouvelé tous les 2 ans.

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1: Dans l'Aube, la 26 en direction de Langres de Paris, un accident se serait peut-être produit, en tout cas accident signalé au kilomètre 384, secteur de Troyes. On est un petit peu avant la sortie 23 pour Troyes-Est et Forêt-d'Orient, et c'est après la sortie 22, pont Sainte-Marie, Troyes en direction de Paris, de Langres, avant de rejoindre l'autoroute A5.

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2: Midi et demi, soyez les bienvenus sur Autoroute Info. On va faire un petit tour dans l'Aube pour parler d'un accident qui s'est produit, en tout cas un accident qui vient de m'être signalé sur l'autoroute A26, donc secteur de Troyes. Attention à ce véhicule qui serait accidenté. Alors je ne sais pas encore s'il se trouve sur les voies de circulation ou non, je ne connais pas le niveau de gêne au trafic. Bien sûr, vous adaptez votre conduite, votre vitesse si vous passez par là. Secteur de Troyes après la sortie 22 sur l'autoroute. À 26 en direction de Langres, de Paris, avant de rejoindre par exemple l'autoroute A5. C'est la seule difficulté à vous signaler, en tout cas potentiellement qui pourrait gêner votre passage, sinon ça se passe très bien. Je vous rappelle, nous y sommes sur l'autoroute A6 en Saône-et-Loire, que vous pouvez faire la pause sur l'aire de service de Mâcon-Saint-Albin, mais en raison d'un problème informatique, impossible de procéder à quelconque achat. Donc à savoir quand même, à l'approche de Mâcon, après la sortie 27, impossibilité d'acheter quoi que ce soit sur cette aire de service Mâcon-Saint-Albin, c'est en direction de Lyon. Voilà pour les difficultés que vous rencontrez, vous l'aurez compris, ça se passe quand même plutôt bien ce midi sur la route. La suite arrive avec Temper City sur Autoroute Info. Juste avant ça, comme toujours, un petit détour par la rédaction de France Info.
3: Djibouti. Au moins 109 migrants, dont 15 enfants, sont morts dans le naufrage d'une embarcation dans la nuit de jeudi à vendredi. Plus de 116 personnes sont portées disparues. Selon les survivants, l'embarcation transportait 350 personnes de Djibouti vers le Yémen. Les rebelles houthis du Yémen menacent l'Arabie Saoudite de nouvelles attaques après les frappes meurtrières d'hier contre l'aéroport de Riyad. Elles ont fait 12 morts et plus de 300 blessés. Les activités de cet aéroport international sont temporairement suspendues. En Guadeloupe, deux gendarmes du GIGN de l'antenne de Pointe-à-Pitre ont été gravement blessés par balle hier soir. C'était lors d'une opération sur la commune des Abîmes, au centre de l'île. 4 suspects ont été interpellés. C'est ce qu'indique le ministre de l'Intérieur, Laurent Nunez. Jean-Luc Mélenchon, en meeting à Clermont-Ferrand cet après-midi, le candidat de la France Insoumise compte rebondir sur le mouvement de colère lycéenne et répondre à Gabriel Attal, qu'il juge personnellement responsable d'une partie de la révolte lycéenne à cause de Parcoursup. Et puis la fin du premier tour de la primaire de la gauche, ce soir à 18h, les résultats seront connus dans la foulée.
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2: 24 heures sur 24 et 7 jours sur 7, vous restez avec nous. On se retrouve pour reparler de vos conditions de circulation dans le prochain quart d'heure. À suivre The Calling, Cyndi Lauper aussi côté musique. Et puis juste avant l'infotrafic, un trio originaire de Los Angeles, c'est Temper City, Self-Aware, c'est sur Autoroute Info.

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1: 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Dans l'Aube, la 26 en direction de Langres de Paris, secteur de Troyes, on a un accident qui s'est produit. Plus d'informations d'ailleurs, le véhicule accidenté se trouve sur la bande d'arrêt d'urgence. Pas de gêne direct au trafic. Attention cependant, vous faites bien de penser au corridor de sécurité après la sortie 22 pour Troyes et Pont-Sainte-Marie et 2 km avant la sortie 23. Forêt d'Orient, midi 45, on se retrouve pour refaire un point sur tout ça. The Calling arrive côté musique juste après Cyndi Lauper sur Autoroute Info. Bon après-midi.

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1: L'infotrafic midi 45 sur Autoroute Info. On va aller faire un tour sur la 432 puisque un dépannage est en cours en ce moment en direction de Paris, kilomètre 19. A priori, c'est assez périlleux puisque c'est un véhicule qui tracte un bateau. Le dépanneur est là, mais il faut qu'il fasse demi-tour quelque part. Donc, le patrouilleur arrive pour protéger un peu l'intervention. Pour l'instant, stand-by, il y a juste beaucoup de monde sur la bande d'arrêt d'urgence. Kilomètre 19 de la 432, direction Paris. Après, mes yeux, la sortie numéro 3. Bien plus au nord, dans l'Aube, la 26, en direction de Paris, de Langres, on a une zone d'accident secteur de 3, kilomètre 384, après la sortie 22 pour 3, pour Pont-Sainte-Marie, et tout se passe sur la bande d'arrêt d'urgence cette fois. Un petit coup d'œil aussi sur les fermetures, certaines fermetures nocturnes qui auront lieu cette semaine. On va aller faire un tour justement à Lyon avant d'entrer sur le réseau APRR. C'est la M6 qui sera fermée en direction de Paris entre la jonction avec le périphérique nord et Limonest. La métropole de Lyon qui réalise des travaux d'entretien chaque nuit de la semaine prochaine de 20h à 6h du matin le lendemain.
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1: Dans un instant, on ira faire un tour dans le sud-ouest, en Gironde, pour visiter le château ducal de Cadillac. C'est un édifice géré par le Centre des Monuments Nationaux. On vous en parle après l'infotrafic. La musique arrive, Shakira, Burna Boy, c'est Die Die sur Autoroute Info.

0: Midi 50, vous êtes sur Autoroute Info, ça se passe plutôt bien dans l'ensemble sur les axes sur lesquels vous circulez. On a un secteur où, attention, il y a un dépannage qui est en cours, c'est en Isère, la 432 à l'est de Lyon, vous êtes en direction de Paris, kilomètre 19, donc peu après la sortie numéro 3 pour Mes Yeux. Et un dépannage est en cours, c'est assez périlleux, le dépanneur est déjà sur place, mais il va falloir faire demi-tour, le patrouilleur arrive pour protéger un peu la zone, donc voilà, beaucoup de monde sur la bande d'arrêt d'urgence et potentiellement bientôt une voie de droite neutralisée. Vous serrez à gauche, respectez un corridor de sécurité après Mes Yeux, la sortie 3 sur la 432 si vous êtes en direction de Paris. Maintenant, la direction de la Gironde. Jérémy Esclavard s'est arrêté au château ducal de Cadillac. Visite des lieux avec Olivier Dupéra, administrateur du site.
1: On a un grand bâtiment qui est un château ducal, un palais du XVIIe siècle. C'était un immense château d'apparat construit au tout début du XVIIe, sous Henri IV puis Louis XIII, et qui a connu ensuite un destin très singulier.
2: Singulier, c'est-à-dire ?
1: Très singulier parce qu'il y a deux histoires dans cette même histoire du château. Il y a ce palais ducal du début du XVIIe, extrêmement fastueux, très brillant, très tape à l'œil. Mais ce château, il ne sert qu'une quarantaine d'années. Au XIXe siècle, il est repris par l'État pour accueillir la première prison pour femmes en France.
2: Et vous avez dit château ducal, quels sont les ducs qui ont vécu ici?
1: Le château était construit pour et par le premier duc d'Épernon, un simple cadet de Gascogne qui vient plutôt de la région donc toulousaine Gers. Ce premier duc d'Épernon s'élève sous le roi Henri III. C'est un peu le grand-père des mousquetaires, si on peut dire. Et ce premier duc d'Épernon a ce site particulier qui va vivre jusqu'à 88 ans. Malheureusement pour lui, il n'a qu'un seul de ses fils qui lui survit, qui est le second duc d'Épernon. Et après le second duc d'Épernon, il n'y a plus de duc d'Épernon dans l'histoire de France.
3: On traverse à présent la cour d'honneur pour entrer à l'intérieur du château et on retrouve Raphaël Coudray-Duhamel, chargé des publics et de la communication.
4: Nous sommes plus exactement dans la première antichambre de la Duchesse. On y voit vraiment un ensemble assez remarquable de tapisseries historiques, de cheminées monumentales et de plafonds peints d'époque.
2: On a monté quelques marches et on pourrait dire deux salles, deux ambiances, parce que sur les murs, il n'y a plus du tout de tapisserie, plus de jolies peintures, de jolis tableaux. Les murs sont nus. Où est-ce qu'on se trouve maintenant ?
4: Ici, on se trouve tout en haut du château, au niveau des combles.
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0: Si vous circulez sur la 432, attention dans la bretelle de sortie numéro 3 pour l'aéroport de Saint-Exupéry. On a du monde arrêté dans cette bretelle de sortie suite à un dépannage. Donc sortie 3 pour l'aéroport de Saint-Exupéry à l'est de Lyon sur la 432. Attention avec potentiellement des voies réduites.
3: Le centre des monuments nationaux se trouve à une trentaine de minutes de Bordeaux. Plus d'informations sur château-cadillac.fr.

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1: Soyez les bienvenus, ravi de faire la route avec vous en ce début d'après-midi, les 13h.
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1: Quelques petites choses à vous dire. On va tout d'abord aller du côté du département de l'Aube, la 26, en direction de Paris, de Langres. On a dans le secteur de Troyes une intervention en cours pour évacuer un véhicule accidenté, kilomètre 384. Tout se passe sur la bande d'arrêt d'urgence, 2 km avant la sortie 23, Forêt d'Orient, donc après la sortie 22, qui permet entre autres de rejoindre Troyes. On a pas mal de monde sur place, dépanneurs, patrouilleurs, véhicule accidenté bien sûr, et tout le monde intervient quand même assez proche de la voie de droite. Du monde aussi dans certains secteurs sur la 6, la 36, on parle de dépannage en cours et d'intervention sur la bande d'arrêt d'urgence. Dans le Rhône, sur la 6, direction Paris, kilomètre 428, c'est dans le secteur de Villefranche-sur-Saône et avant la barrière de péage de Villefranche-Lima que deux véhicules sont arrêtés le long des voies. Le patrouilleur est là. Et puis dans le département du Doubs, la 36, direction Beaune, on a un véhicule en panne le long des voies de circulation, kilomètre 53, c'est au niveau de la sortie 7 Montbéliard. Et dans l'autre sens, le territoire de Belfort, cette fois-ci à l'approche de Mulhouse, on a un véhicule en panne aussi, kilomètre 35, secteur de Belfort après les sorties 12B et 12A. Sinon, pour le reste, pas de changement particulier, un trafic qui s'écoule plutôt bien. Dans l'ensemble, on a un peu de monde à l'approche des grandes agglomérations, Paris, Lyon, mais sans causer pour autant de grosses difficultés. La suite arrive avec Auria dans la playlist Autoroute Info de ce dimanche, tout début d'après-midi. Et puis, avant d'écouter Auria, on fait un petit crochet par la rédaction de France Info.
2: 45 armes en Pérou-Loga, deux gendarmes du GIGN grièvement blessés en Guadeloupe.
3: Ils ont été touchés par balles hier soir lors d'une intervention sur la commune des Abîmes dans le centre de l'île. L'un a été touché à la jambe, l'autre au bras. 4 personnes ont été interpellées. C'est ce qu'annonce le ministre de l'Intérieur, Laurent Nunez. Les suites du scandale des violences dans le périscolaire parisien. Une nouvelle plainte collective sera déposée demain auprès du parquet de Paris. Elle est portée par 24 familles d'enfants scolarisés en 2025 et 2026 dans deux écoles parisiennes du 7e et 15e arrondissement. Les Houthis du Yémen renouvellent leurs menaces contre les aéroports saoudiens. Ils appellent les voyageurs à ne pas utiliser l'espace aérien et les aéroports saoudiens après l'attaque menée hier contre l'aéroport international de Riyad. Attaque qui a fait 12 morts et plus de 300 blessés. C'est la deuxième attaque meurtrière en 2 jours contre cet aéroport. Et puis le pape annonce qu'il va être opéré d'un nodule au poumon dans les prochains jours. Le Vatican précise que ce nodule a été découvert lors d'examens médicaux récents et qu'il a été détecté à un stade très précoce et qu'il est bien localisé. Le pape Léon XIV est âgé de 71 ans.
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1: Le voyage que l'on fait ensemble tout au long de l'année, 24 heures sur 24 et 7 jours sur 7. Le retour de l'infotrafic en ce début d'après-midi, ce sera dans un petit peu moins de 5 minutes. On va écouter aussi Green Day dans un instant après l'infotrafic et tout de suite et juste avant. Celle qui est en tournée en ce moment, elle sera en tournée plutôt en 2027. Elle passera par Lyon, Dijon, Paris, Grenoble. C'est Auria sur Autoroute Info. On écoute Soirée Mondaine.

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1: Le département de l'Aube, on a une intervention qui est en cours en ce moment auprès de véhicules accidentés, d'un véhicule accidenté, kilomètre 384 dans le secteur de Troyes, en direction de l'autoroute A5, donc Langres-Paris-Lyon, avant la sortie 23 de Forêt d'Orient. C'est la dernière sortie en fait que vous rencontrez sur la 26 avant de rejoindre la 5. Et bien avant cette sortie-là, accident, et donc du monde qui intervient sur la bande d'arrêt d'urgence, dépanneurs, patrouilleurs et services de sécurité. 13h15 pour le prochain point trafic sur Autoroute Info. D'ici là, la musique. Nena arrive dans un petit instant, juste le temps d'écouter Green Day sur Autoroute Info. Bon après-midi, bon dimanche.

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1: L'infotrafic 13h15. En ce début d'après-midi, on a quelques interventions en cours, des dépannages essentiellement dans l'Aube, la 26, km 384 en direction de la 5, donc avant de bifurquer sur la 5, direction Langres, Lyon, Paris, peu importe, et avant la dernière sortie d'autoroute que vous rencontrez sur la 26, on a un dépannage qui est en cours à la suite d'un accident, kilomètre 384, du monde sur place. Le patrouilleur et le dépanneur sont là. Un tour dans le territoire de Belfort, je vous parlais d'un véhicule en difficulté sur l'autoroute A36, c'est confirmé, kilomètre 35. Et pardon, la voie de droite qui va être neutralisée pour procéder au dépannage direction Mulhouse, Strasbourg, secteur de Belfort. On est donc après les sorties 12B et 12A Belfort Centre. Il faut bien serrer sur les deux voies les plus à gauche.
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1: La météo, un ciel dégagé avec quelques passages nuageux ça et là. Une belle journée d'automne avec des températures qui tournent autour des 18 degrés en moyenne aux dernières nouvelles. On va voir comment ça va évoluer dans les heures qui viennent avec Tristan Ham de Météo France.
2: Ce dimanche, une perturbation approche par l'Atlantique, mais n'atteint la pointe bretonne qu'en milieu ou fin d'après-midi. Votre trajet se déroule alors au calme, sous un ciel par moments chargé, avec des nuages présents à tout étage. Le soleil sera donc plutôt timide, donnant une impression sûrement fraîche, d'autant plus que les températures maximales plafonnent souvent en dessous des 20 degrés, voire des 17 degrés. Et ce n'est pas sans compter quelques averses qui peuvent également s'immiscer entre le bassin parisien et l'Alsace, en passant par le nord de la Bourgogne-Franche-Comté et la Champagne. Ces averses peuvent subsister en soirée dans les mêmes régions. D'autres peuvent ponctuer la nuit en Aquitaine, mais hormis cela, la fin de la journée est calme. Le ciel a même tendance à se dégager après le coucher du soleil entre l'Île-de-France et Auvergne-Rhône-Alpes. Au cours de la semaine, la perturbation venue de l'ouest va lentement s'enfoncer et se déliter à la faveur de l'anticyclone qui se renforce, surtout à partir de mercredi. Bonne route avec Météo France sur Autoroute Info.
1: Dans les toutes prochaines minutes, on va voir que le nombre de bornes de recharge pour véhicules électriques sur le réseau APRR devrait augmenter dans les prochaines années. On voit ça après l'infotrafic. La musique, ce début d'après-midi, c'est Manon Lisa, le petit pêcheur sur Autoroute Info.

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0: Dans le territoire de Belfort, sur l'A36 en direction de Strasbourg, on a un dépannage qui est en cours, kilomètre 35. Et pour procéder au dépannage en sécurité, la voie de droite a dû être neutralisée. Donc vous serrez bien sur la gauche. C'est dans le secteur de Belfort, après les sorties 12B et 12A, kilomètre 35 de l'A36, direction Strasbourg. De service des autoroutes APRR et AREA disposent déjà de bornes de recharge pour véhicules électriques et dans les prochaines années, les aires de repos vont aussi être équipées. Jérémy Esclavard.
1: À partir du mois de mai 2027, 20 aires de repos des autoroutes A5, A6, A31, A36 ou encore A39 vont être équipées de bornes de recharge. C'est la première étape d'un déploiement qui va se dérouler en plusieurs phases. Jean Gadra, directeur marketing d'Allego, le leader européen des solutions de recharge pour véhicules électriques.
2: Plus le parc automobile se convertira du thermique vers l'électrique, puis on viendra augmenter la capacité de recharge sur ces bornes.
3: Ça veut dire que oui, en 2027, il y aura un certain nombre de bornes de recharge et plus les années vont passer, plus le nombre de bornes va s'étoffer, c'est ça?
2: Tout à fait. Au maximum, on en aura 1000. Ce sera une très grosse couverture. Donc ça, ce sera sur un horizon 2030. C'est vrai que c'est un petit peu loin pour les automobilistes. Mais sur 2027, on sera à 450 bornes supplémentaires. On sera, je crois, le numéro 1 sur le réseau AP2R en nombre de points de charge.
3: Combien de temps est-ce que ça va prendre pour recharger son véhicule?
2: Si on a un véhicule qui peut recevoir 300 kg de puissance, là, c'est très rapide. On est sur moins de 20 minutes pour recharger 80% de la puissance de la batterie, donc rajouter 300-400 km. Et si c'est un véhicule qui peut recevoir un peu moins de puissance, donc on va prendre un exemple de 100 à 150 kg, là il faut rester 25 à 30 minutes, rarement plus de 30 minutes sur site.
3: Et pourquoi vous avez choisi d'installer des bornes sur des aires de repos plutôt que d'en ajouter sur les aires de service?
2: Je pense que les aires de service vont aller vers une certaine saturation. Il y a déjà une partie essence, on va ajouter une partie électrique, il y aura un certain conflit d'usage. Les aires de repos, si on les équipe un tout petit peu, et quand je dis un tout petit peu, c'est avoir au moins du snacking, avoir une machine à café, on essaie de mettre des agréments comme des tables de ping-pong, des boulots drones pour la partie sud, c'est ça qui permet de redonner une vision un peu plus sympa de l'aire de repos, et clairement c'est apaisé. Il y a des aires de pique-nique, il y a des sous-bois, il n'y a pas trop de circulation, donc c'est vraiment proposer une alternative crédible aux aires de service.
1: À noter que les plus grandes aires de repos du réseau APRR pourront accueillir d'ici 2035 jusqu'à 44 points de charge.

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1: Soyez les bienvenus sur Autoroute Info. On va faire un petit point sur les difficultés que vous rencontrez. En ce début d'après-midi, ça se passe quand même très bien. La dernière perturbation, c'est dans le Rhône, la K132 en direction de Paris, donc à l'est de Lyon. L'autoroute qui longe l'aéroport de Saint-Exupéry est au kilomètre 26. On a un dépannage à venir certainement, en tout cas un véhicule tombé en panne. C'est un petit peu avant la sortie 3, Mézieux, et après la sortie numéro 5 pour l'aéroport de Saint-Exupéry. On va changer complètement de secteur pour aller dans le territoire de Belfort, la 36, ceux qui sont direction Strasbourg, Mulhouse. Il y a un endroit où un dépannage vient de se terminer, je crois. En tout cas, oui, je peux voir les patrouilleurs qui interviennent cependant pour pouvoir retirer les cônes de signalisation qui servaient à sécuriser la zone d'intervention. Donc, intervention sur voie de droite, vous continuez à être très, très vigilant. Vous serez bien sur la gauche dans ce secteur-là. Un peu délicat en plus, vous passez de 3 à 2 voies. Donc, c'est vraiment à cet endroit que les patrouilleurs interviennent. Sur voie droite, vous continuez à bien serrer à gauche après les sorties 12B et 12A pour Belfort-Bavilliers et d'Anjoutin, mais le dépannage est terminé. Voilà pour les seules difficultés dont on m'est parlé. Sinon, vous l'aurez compris, un trafic fluide, calme sur les axes autoroutiers sur lesquels vous circulez en ce dimanche après-midi. Le trajet Paris-Lyon qui se fait sans problème sur l'autoroute A6 par exemple. La suite, Jérémy Frérot, côté musique. Juste le temps de faire un petit détour par la rédaction de France Info en une minute. Dias à la une, deux gendarmes du GIGN gravement blessés par balle en Guadeloupe.
2: Ils intervenaient dans la commune des Abîmes hier soir, fait savoir sur X le ministre de l'Intérieur. L'un d'eux a été touché au bras, l'autre à la jambe. 4 suspects ont été interpellés lors de l'intervention. Ce drame migratoire au large de Djibouti dans la Corne de l'Afrique, au moins 109 personnes, dont 15 enfants, ont perdu la vie dans le naufrage de leur embarcation. Des faits qui se sont déroulés dans la nuit de jeudi à vendredi. Le bilan pourrait encore gravement s'alourdir. 116 personnes restent portées disparues. Le pape va être opéré d'un nodule au poumon dans les prochains jours. C'est Léon XIV lui-même qui l'annonce ce dimanche. À l'issue de la prière de l'Angélus, le souverain pontife de 71 ans précise que la protubérance a été découverte à un stade très précoce. Et puis le sport et la Ligue 1. Premier match de ce dimanche, c'est à 15h. Nice, 15e, accueille Strasbourg, 10e.
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1: 24 heures sur 24 et 7 jours sur 7 tout au long de l'année. On fait la route ensemble sur Autoroute Info. On reparle de vos conditions de circulation d'ici quelques minutes. À suivre côté musique, Alain Souchon et Macklemore aussi dans un petit instant. D'ici là, l'infotrafic, la musique aussi. Celui que vous pouvez retrouver dans notre chronique En route avec sur autoroute.info.fr. C'est Jérémy Frérot sur Autoroute Info.
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1: Une intervention qui se termine sur la 36 au kilomètre 35. On avait la voie de droite neutralisée en direction de Mulhouse, kilomètre 35, pour procéder à un dépannage. Les patrouilleurs sont encore là en train d'intervenir sur le bas-côté. Attention, ils vont certainement reprendre la route d'ici les prochaines minutes, voire les prochaines secondes. Donc, dans le secteur de Belfort, jusqu'à ce que les patrouilleurs repartent, soyez bien, bien attentifs sur après les sorties 12B et 12A Belfort Centre. Et avant la sortie numéro 13, ils vont reprendre la route prochainement. C'est un secteur où vous êtes quand même assez nombreux à circuler, donc attention. On se retrouve à 13h45 aux environs pour parler de tout ça. D'ici là, la musique, ce sera avec Alain Souchon pour Les Souvenirs. Et aussi celui qui est en tournée en ce moment, c'est Macklemore sur Autoroute Info.

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1: L'infotrafic 13h45 presque, vous êtes sur Autoroute Info. On parle d'un dépannage à venir en Saône-et-Loire, l'Assis direction Paris, avec ce véhicule en panne avec sa caravane sur la bande d'arrêt d'urgence, kilomètre 376. C'est peu après le secteur de Mâcon, la sortie 28, et on est un petit peu avant l'aire de service de Mâcon-Lassalle en direction de Paris. À noter que dans l'autre sens, l'aire de service de Mâcon-Saint-Albin est inaccessible en raison d'un problème informatique. Donc là, après tournu, la sortie 27, direction Lyon. Un petit tour, justement, en région lyonnaise, le Rhône sur la 432, direction Paris, on a un véhicule en panne. Le long des voies, kilomètre 26, avant mes yeux, la sortie 3, et après la sortie numéro 5 pour l'aéroport de Saint-Exupéry. Voilà pour les difficultés dont on m'a parlé. Vous l'aurez compris, c'est un dimanche, un début d'après-midi, en tout cas, plutôt calme sur les différentes autoroutes sur lesquelles vous circulez, et c'est tant mieux. Une information carburant dans le Haut-Rhin maintenant, l'autoroute A36 sur l'aire de la Porte d'Alsace, plus de 100 plombs disponibles. Donc après Masvaux, la sortie numéro 15, impossibilité de faire le plein de 100 plombs au niveau de l'aire de la Porte d'Alsace, kilomètre 10, il faudra s'approvisionner, je vais y arriver, une cinquantaine de kilomètres plus loin sur l'aire d'Eco.
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1: Dans les prochaines minutes, on ira dans les Landes pour découvrir la petite commune d'Eugénie-les-Bains. Un petit peu de tourisme dans un instant sur Autoroute Info. Tout ça après l'infotrafic. La musique aussi, c'est Mister Know It All de Teddy Swims sur Autoroute Info. Bon après-midi, bon dimanche.

0: En ce début d'après-midi, vous êtes sur Autoroute Info. Je vous rappelle un dépannage qui est à venir en Saône-et-Loire, l'autoroute A6 en direction de Paris, secteur de Mâcon. On a un véhicule en panne avec sa caravane sur la bande d'arrêt d'urgence. Le patrouilleur est arrivé sur place pour se mettre en protection. Kilomètre 376, 1 km avant l'aire de service de Mâcon-la-Salle. C'est après Mâcon Nord, la sortie numéro 28. À présent, avant d'écouter Imani et Blondie sur Autoroute Info, direction Eugénie-les-Bains, c'est dans le département des Landes, dans le sud-ouest, on visite ce village de 400 habitants avec Jérémy Esclavard et Manon Pédeguerre de l'Office de Tourisme.
1: Quand on arrive à Eugénie-les-Bains, c'est un vrai havre de paix et de tranquillité. C'est dans une cuvette, donc c'est très au calme, c'est très verdoyant. Et Eugénie-les-Bains est réputé pour deux choses. Tout d'abord le thermalisme, c'est une station thermale. Et aussi par Michel Guérard et son épouse qui sont venus s'installer donc à Eugénie-les-Bains. Et c'est eux qui ont vraiment développé le village. Elle a fait tout ce qui était au niveau de la décoration et des différents aménagements. Et Michel Guérard, eh bien, il est le chef étoilé qu'on connaît tous. Il a son palace et son hôtel-restaurant qui est donc 3 étoiles.
2: La visite se poursuit et face à nous à présent se dresse une des plus belles vues d'Eugénie-les-Bains.
1: Nous sommes devant donc la partie la plus spectaculaire du village. C'est les grands bassins avec les fontaines qui représentent donc le cheminement de l'Adour qui prend sa source donc au col du Tourmalet et qui termine sa course donc à Tarnos. Et donc les architectes ont voulu représenter l'Adour avec les différents animaux qui sont dans l'Adour ou aux alentours. Et la fontaine est assez remarquable, c'est assez joli, c'est un vrai havre de paix dans ce jardin à l'anglaise. À partir du mois de mai, on a une très belle roseraie, comme son nom l'indique, avec de très belles roses, avec des parfums qui sont assez forts. Et c'est un jardin qui est très agréable, c'est un jardin à la française. Et le reste de l'année, on a plutôt...
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0: Dans le département du Doubs, l'autoroute A36, attention, vous risquez de rencontrer un animal, un chien, sur les voies qui, comme souvent, peut courir un peu partout, traverser les voies de circulation, le terre-plein central. Kilomètre 94, vous devez vraiment lever le pied entre Besançon et Baume-les-Dames, entre la sortie 4.1 de Marchaux et la sortie numéro 5. Baume-les-Dames, plutôt en direction de Mulhouse, puisque c'est là qu'il a été aperçu dernièrement.
1: De kaolin pour s'apaiser. Il y a plein de choses qui sont proposées pour se soigner, pour passer un bon moment.
2: Dans les Landes, la commune d'Eugénie-les-Bains est accessible depuis les sorties 7 et 8 de l'autoroute A65.

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1: Soyez les bienvenus, merci de faire la route avec nous en ce début d'après-midi.
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1: Et ce dimanche, on fait un tour dans le Doubs, la 36. Soyez particulièrement vigilants si vous circulez sur la 36 dans le Doubs, kilomètre 94, particulièrement direction Mulhouse, mais dans les deux sens. On a signalé un animal, un chien, sur les voies tout à l'heure. C'est probablement toujours d'actualité entre Besançon et Baume-les-Dames, après Roulant Marchaux, la sortie numéro 4.1. Vous devez lever le pied, bien sûr, dans les deux sens, mais surtout en direction de Strasbourg, aux dernières nouvelles. En Saône-et-Loire, la 6, vous passez le point kilométrique 376 en direction de Paris et c'est là qu'un véhicule et sa caravane sont tombés en panne. Ça se passe sur la bande d'arrêt d'urgence. Dépannage à venir prochainement au secteur de Mâcon après la sortie 28 Mâcon Nord et un petit peu avant, un kilomètre avant, l'aire de service de Mâcon-Lassalle. Voilà pour les deux difficultés à vous rappeler, à vous signaler. Sinon, un trafic qui s'écoule plutôt bien dans l'ensemble. Le trajet Paris-Lyon, par exemple, pas de problème sur l'autoroute A6. Si on n'évoque pas l'autoroute sur laquelle vous circulez, normalement, c'est plutôt une bonne nouvelle. Ça veut dire que ça se passe bien, qu'il n'y a pas de difficultés majeures. Julien Lib arrive côté musique dans la playlist Autoroute Info de ce dimanche 11 octobre. D'ici là, un point sur l'actu avec les titres de France Info.
2: Une Française fait partie des personnes blessées à l'aéroport de Riyad hier.
3: Aéroport visé par une attaque des Houthis du Yémen qui a fait au moins 12 morts et donc plus de 300 blessés en Arabie Saoudite. Une attaque odieuse, fustige à l'instant le ministère français des Affaires étrangères. Une dangereuse escalade dans la région pour la présidente de la Commission européenne, Ursula von der Leyen. On ne trahira pas l'Ukraine. Le soutien du ministre français de l'économie, Roland Lescure, après les attaques de Donald Trump envers Volodymyr Zelensky, le président américain qui a estimé hier qu'il était temps pour l'Ukraine, je cite, d'avoir un nouveau président et ce pour mettre fin à la guerre avec la Russie. L'Union européenne de son côté a annoncé un nouveau train de sanctions contre Moscou hier. Un bien triste bilan des Français aux mondiaux de judo qui se termine en Azerbaïdjan. La délégation tricolore repart avec seulement 4 médailles et aucun titre. Les Bleus qui ont été éliminés tout à l'heure dans l'épreuve par équipe. Et puis du football ce soir et cet après-midi. 3 matchs aujourd'hui pour clore donc cette 6e journée de Ligue 1, Nice-Strasbourg à 15h, suivi de Rennes-Auxerre à 17h15, à 20h45, c'est Marseille qui se déplace à 3.
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1: 14h03, vous êtes sur Autoroute Info, on continue la route ensemble cet après-midi, ce dimanche après-midi, c'est plutôt calme. Côté infotrafic, je viens de vous le dire, on se retrouve pour en reparler de toute façon dans le quart d'heure qui arrive sur Autoroute Info. Ce sera aussi le moment d'écouter Laurent Vouzy, Craig David, après l'infotrafic et tout de suite, celui qu'on avait découvert dans la Starac, finaliste face à Pierre Garnier, Julien Lib, c'est Dis-moi où sur Autoroute Info.

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4: Attention à cet animal signalé sur les voies de l'autoroute A36 tout à l'heure. Alors, il a été aperçu au kilomètre 94, plutôt en direction de Mulhouse. Ça pourrait changer, hein, souvent lorsqu'on parle de chiens sur les voies. Ils ont tendance à traverser un peu partout, courir d'un côté et de l'autre du terre-plein central. Donc, à surveiller. Vous faites attention, bien sûr, en direction de Strasbourg, l'A36, kilomètre 94, dans le département du Doubs. C'est entre Besançon et Baume-les-Dames après la sortie 4. 1. Attention quand même en direction de Paris après la sortie numéro 5, fléchée L. Baume les dames, 14h15 pour le prochain rendez-vous, trafic sur Autoroute Info. À part ça, ça se passe vraiment bien, hein, pas d'autres perturbations à vous signaler. On en reparle de toute façon dans le détail au plus tard à 14h15. La suite avec le pouvoir des fleurs, c'est Laurent Voulzy calé dans la playlist Autoroute Info cet après-midi. Ça arrive juste après Craig David.

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1: L'infotrafic cet après-midi, on fait un petit tour dans le Doubs, toujours pour vous rappeler potentiellement qu'un animal pourrait traverser les voies de circulation s'il ne se trouve pas encore d'ailleurs sur les voies. Le Doubs, la 36 entre Besançon et Baume-les-Dames, on parle toujours d'un chien sur les voies qui a été vu tout à l'heure en direction de Strasbourg. Évidemment, ça peut changer à tout moment, les chiens ont tendance à courir un petit peu partout lorsqu'ils se retrouvent sur les voies, donc vraiment vous êtes vigilants dans les deux sens entre Marchaux, Besançon-Palande, c'est la sortie 4.1 et Baume-les-Dames, la sortie numéro 5.
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1: En ce qui concerne la météo, pas grand chose à vous dire, hein, sinon qu'on rencontre aujourd'hui des températures automnales, un petit peu de grisaille, 2-3 passages nuageux, mais sans grandes conséquences, hein, pas de pluie à l'instant où l'on parle. On va voir si ça va durer dans le temps avec les prévisions de Météo France, Tristan Ham.
2: Ce dimanche, une perturbation approche par l'Atlantique, mais n'atteint la pointe bretonne qu'en milieu ou fin d'après-midi. Votre trajet se déroule alors au calme, sous un ciel par moments chargé, avec des nuages présents à tout étage. Le soleil sera donc plutôt timide, donnant une impression sûrement fraîche, d'autant plus que les températures maximales plafonnent souvent en dessous des 20 degrés, voire des 17 degrés. Et ce n'est pas sans compter quelques averses qui peuvent également s'immiscer entre le bassin parisien et l'Alsace, en passant par le nord de la Bourgogne-Franche-Comté et la Champagne. Ces averses peuvent subsister en soirée dans les mêmes régions, d'autres peuvent ponctuer la nuit en Aquitaine, mais hormis cela, la fin de la journée est calme. Le ciel a même tendance à se dégager après le coucher du soleil entre l'Île-de-France et Auvergne-Rhône-Alpes. Au cours de la semaine, la perturbation venue de l'ouest va lentement s'enfoncer et se déliter à la faveur de l'anticyclone qui se renforce, surtout à partir de mercredi. Bonne route avec Météo France sur Autoroute Info.
1: L'achat d'une première voiture, ça ne s'oublie pas. Dans quelques minutes, nos conseils pour faire le bon choix avant de se lancer. D'ici là, l'info, trafic, la musique aussi, bien sûr, avec celle qui a fait son grand retour cette année. C'est Angèle, nouvel extrait de son album Instinct, qui est sorti qui devrait sortir d'ici quelques jours plutôt. Elle sera en tournée dans toute la France en 2027. Angèle, une seule vie, c'est sur Autoroute Info.

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2: Le département du Doubs, je vous rappelle qu'il y a toujours un animal qui est signalé sur les voies, kilomètre 94 de la 36 entre Besançon et Beaumont-les-Dames. Vous levez bien le pied entre la sortie 4.1, Besançon-Palante, Roulant, Marchaux, et la sortie 5 de Beaumont-les-Dames. Quel que soit votre sens de circulation, les services de sécurité ont été avisés. Voici à présent, comme prévu, nos conseils pour acheter votre première voiture. Une étape importante avec quelques pièges à éviter. Jérémy Esclavard a interrogé Pierre-Olivier Marie, les spécialistes du marché automobile pour la Centrale.
3: La première question, c'est votre budget. Combien êtes-vous prêt à mettre dans une voiture d'occasion? On va imaginer que vous avez un budget inférieur à 5000 euros, ce qui est déjà beaucoup pour une première voiture. On peut même descendre à 3000 si vous préférez. Il y a de nombreuses voitures d'occasion disponibles sur le marché. Je vous conseillerais plutôt de vous orienter vers une citadine parce que ce sont des voitures pas trop encombrantes qui permettent de se faire la main. On n'a pas forcément le compas dans l'œil les premières années. La carrosserie peut souffrir un peu. Si vous avez une petite voiture, ce sera très très bien pour vous faire à la main et vous ne serez pas trop malheureux quand vous ferez vos premières bosses, vos premières rayures.
4: Pour Pierre-Olivier Marie, la phase de recherche est extrêmement importante et elle ne doit pas être galvaudée.
3: Passez-y un peu de temps, vraiment, parce que ça vous donne une photographie du marché. Il n'y a pas de miracle, il n'y a pas de voiture avec étonnamment peu de kilométrage, à un prix étonnamment bas. La philanthropie n'existe pas sur le marché de l'occasion. Privilégier une voiture de grande diffusion. Ce qui peut être intéressant, c'est de trouver des pièces détachées pas trop chères. Et si vous prenez une voiture d'occasion très répandue, par exemple une Peugeot 206, vous trouverez facilement des pièces de rechange dans les casse, etc. Ce qui n'est pas forcément le cas si vous prenez une voiture exotique, une coréenne peu répandue, ou une japonaise, ou je ne sais quel modèle. Pour mieux choisir une voiture de très grande diffusion, ça vous facilitera les choses en cas d'entretien, déjà. Et en cas de casse, ça vous permettra aussi de trouver des pièces plus facilement.
4: En plus du budget consacré à l'achat de la voiture, d'autres frais que l'on ne soupçonne pas forcément en tant que jeune conducteur sont à prendre en compte.
3: Il y a l'assurance, et quand on est jeune conducteur, les assureurs ne sont pas les plus sympas, on va dire. La prime moyenne pour un jeune conducteur, c'est supérieur à 1000 euros, ça peut même atteindre 1300 euros assez facilement. Puis après, il y a l'entretien. C'est pas parce que vous allez acheter une voiture dont on vous dit qu'elle est fiable qu'il faut pas faire le minimum en termes d'entretien. Et puis, il y a le budget carburant, mais ça, c'est le lot de tous les automobilistes, pas seulement des jeunes conducteurs.
4: À noter que vous pouvez vérifier l'historique de la voiture grâce au site officiel et gratuit du ministère de l'Intérieur, Istovec. Il permet, entre autres, de voir la date de mise en circulation, les caractéristiques techniques du véhicule ou encore les différents changements de propriétaire.

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1: Dans le département de l'Yonne, la 19, vous êtes en direction d'Orléans. Attention au kilomètre 19-20. On a un patrouilleur qui s'apprête à traverser les voies de circulation vraiment dans les prochaines secondes pour ramasser un obstacle. Tout ça après le secteur de Sens, entre Sens et Courtenay, après la sortie numéro 2 de Paron et Saint-Valérien. Intervention après le kilomètre 19, direction

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1: 14h30, soyez les bienvenus sur Autoroute Info si vous venez d'arriver. On va commencer par une nouvelle difficulté en Saône-et-Loire. L'A6, un véhicule visiblement est tombé en panne, peut-être au niveau d'une bretelle de sortie d'entrée d'autoroute. Pour l'instant, ce n'est pas encore très clair. Kilomètre 322, on est au niveau de l'aire de la Loyère. Donc le véhicule qui pourrait se trouver au moment de faire la pause ou bien de sortir de l'aire pour rejoindre à nouveau l'A6, c'est entre Chalon-sur-Saône et Beaune. Après la sortie 25.2, et donc avant d'arriver du côté de Beaune. On va faire un tour aussi dans l'Yonne, la 19, en direction d'Orléans, avec ce patrouilleur qui intervient pour ramasser des obstacles, kilomètre 20, en direction d'Orléans, et après Paron-Saint-Valérien, la sortie numéro 2. Et puis dans le Doubs, on note toujours qu'il pourrait y avoir un animal, un chien, qui a été aperçu tout à l'heure sur les voies, kilomètre 94 de la 36 en direction de Strasbourg, entre Besançon et Baume-les-Dames, continue d'être bien vigilant. On ne sait jamais, entre la sortie 4.1 roulant Marchaux et la sortie 5 de Baume-les-Dames. La suite du programme sur Autoroute Info, Joseph Kamel et Vita arrivent dans un petit instant, juste le temps de faire un petit détour par la rédaction de France Info.
2: Il y a 115 000 votants à 13h et encore quelques heures pour les inscrits.
3: La primaire de la gauche sociale et démocrate se conclut à 18h aujourd'hui. Toujours 5 candidats en lice. Résultat attendu aux alentours de 18h30 à suivre sur France Info. Le ministre de l'Intérieur enclenche la dissolution de l'association Égalité et Réconciliation. Association fondée par le polémiste multi-condamné pour antisémitisme et négationnisme Alain Soral. La phase d'échange contradictoire est en cours avant que la dissolution ne puisse intervenir. La France réaffirme sa totale solidarité avec l'Arabie Saoudite. Réaction du Quai d'Orsay aux frappes qui ont visé hier l'aéroport de Riyad et fait au moins 12 morts. Une attaque odieuse selon Paris qui annonce qu'une Française fait partie des 309 blessés. Et puis après une semaine en individuel décevante, les Bleus du judo calent par équipe. Les Bleus éliminés en repêchage contre la Géorgie des mondiaux de Bakou en Azerbaïdjan. Le clan tricolore quitte ses championnats du monde avec seulement 4 médailles, dont aucune en or. C'est une première depuis 2003.
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1: 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La suite dans un petit instant sur Autoroute Info. Alanis Morissette et Tom Odell, juste après l'infotrafic. Et tout de suite, un duo entre Joseph, Kamel et Vita sur Autoroute Info. C'est jamais.

Sur Autoroute Info, je vous rappelle qu'il y a probablement un risque de croiser un animal sur l'autoroute A36 au kilomètre 94. Ça a été signalé tout à l'heure dans le Doubs. Ce chien qui aurait traversé les voies entre Besançon et Baume-les-Dames, entre la sortie 4.1 et la sortie numéro 5. Attention, si vous passez par là, les services de sécurité se rendent sur les lieux. D'ici le prochain point trafic, 14h45, Alanis Morissette arrive. Juste le temps d'écouter Another Love, c'est ton modèle sur Autoroute Info.

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1: Le département de l'Aube sur l'autoroute A5, on parle potentiellement d'un accident, kilomètre 92, ça a été signalé en direction de Paris entre 3 et Sens. Attention, après la sortie numéro 20 pour Romilly, un ou plusieurs véhicules accidentés.

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1: Dans l'A1, la 432 direction Paris, on a un véhicule qui est arrêté un petit peu avant la barrière de péage de Laboise qui se trouve au kilomètre 12. Un véhicule en difficulté sur la partie droite de la chaussée, une centaine de mètres avant la barrière de péage, direction Paris. Attention.

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1: Dans le département de l'Aube, l'autoroute A5 en direction de Paris, on a un accident qui s'est produit tout à l'heure. La voie de droite a été neutralisée récemment pour permettre le dépannage des véhicules kilomètre 92, donc en direction de Paris, après la sortie 20, Romilly. Entre le secteur de Troyes et le secteur de Sens, vous serrez sur la gauche. Le département du Doubs maintenant, ou sur la 36, je vous parlais d'un animal qui a été vu tout à l'heure. Alors le patrouilleur intervient pour essayer de le localiser. Vous restez vigilant au kilomètre 94 entre Besançon et Baume-les-Dames, entre les sorties 4.1 et sortie numéro 5. Et puis en Essonne, l'autoroute A6 maintenant, direction Lyon. Pour commencer, on a un véhicule qui est en panne sur la bande d'arrêt d'urgence. Patrouilleur présent sur place, kilomètre 39. Ça nous amène après la sortie numéro 12 de Fontainebleau. Et l'autoroute A6 toujours en Côte d'Or, véhicule en difficulté au kilomètre 311 en direction de Paris. Précisément au niveau de la bretelle d'insertion sur l'A6 depuis l'aire de service de Beaune-Merseuil. Donc ceux qui ont fait la pause, secteur de Beaune, l'aire de Beaune-Merseuil, vous reprenez la route. Attention, véhicule en panne pour ceux qui sont en direction de Paris en tout cas. Tout de suite, le vrai faux d'Autoroute Info avec Corentin Rouleau et Géraldine Mia.
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2: Vrai ou faux, il faut attendre que des dégradations soient visibles pour renouveler une chaussée.
3: C'est faux, une chaussée peut présenter des signes de fatigue sans être encore visible pour les conducteurs. Son état fait donc l'objet d'examens approfondis permettant d'identifier les secteurs à traiter. Intervenir de manière préventive permet alors de préserver la chaussée avant que les dégradations ne s'aggravent et ne deviennent perceptibles par les usagers.
2: C'est le cas par exemple de l'A65, une autoroute ouverte en 2010 sur laquelle des travaux de réfection ont débuté en septembre dernier.
3: Même récente, une autoroute doit être surveillée et entretenue régulièrement. Sur la 65, dans le sud-ouest, les interventions réalisées aujourd'hui et prévues jusqu'à début 2031 permettent de préserver la qualité de l'infrastructure et d'éviter que des dégradations plus importantes n'apparaissent.
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1: Dans quelques minutes, on va prendre la direction du département de l'Yonne. On suivra les pas de Colette, célèbre romancière du XXe siècle. Tout ça après l'infotrafic qui arrive dans le prochain quart d'heure, comme toujours. La musique aussi, c'est Katsai sur Autoroute Info. On écoute Animal.

0: 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Un accident s'est produit tout à l'heure dans le département de l'Aube, l'autoroute A5. On a du monde sur la bande d'arrêt d'urgence, kilomètre 92, en direction de Paris. C'est après la sortie numéro 20 de Romilly que l'intervention a lieu actuellement pour procéder au dépannage. On se retrouve à 15h pour refaire un point sur tout ça. Katy Perry arrive et Weezer dans la playlist Autoroute Info de ce dimanche après-midi. Direction Lyon à présent, c'est l'un des grands prénoms de la littérature française. Colette, sa maison natale, est un musée et un musée qui lui est dédié se visite. Reportage sur place, Sarah Gabzi.
1: Alors Colette, c'est difficile de la résumer. Elle a eu beaucoup de vie et une vie extrêmement riche. Mais on peut dire que c'est une des plus grandes écrivaines du XXe siècle et une femme étonnamment libre et moderne dont la vie a ouvert la voie aux émancipations et à la libération des femmes au XXe siècle.
0: Frédéric Maget, président de la maison de Colette.
1: De son premier roman à son dernier texte, elle ne va cesser de revenir sur les traces de son enfance à Saint-Sauveur et dans sa maison natale. On a essayé de reconstituer la maison telle qu'elle a décrite dans ses œuvres. Les visiteurs voient les papiers peints refaits à l'identique, les mêmes tissus cousus à la main. Et à travers tous ces objets, ces reconstitutions, eh bien, on peut leur raconter l'enfance de cette fille pas si ordinaire que ça.
0: À quelques pas de celle-ci, on retrouve pour compléter la visite un musée créé à l'initiative de la fille unique de Colette. Il a ouvert ses portes en 1995 au sein du château de Saint-Sauveur en Puisaye. Samia Borgi, directrice du musée.
2: Alors c'est un musée qui présente un statut tout à fait original parce qu'il est construit comme une œuvre d'art, l'œuvre d'Hélène Mugot, une artiste plasticienne, qui propose une scénographie de la vie et de l'œuvre de Colette à travers toute une série d'installations et de dispositifs extrêmement sensibles, subtils et fidèles à l'œuvre de Colette. Alors on découvre une salle dite de la biographie avec 250 photos qui retracent la vie de Colette, des espaces qui sont dédiés aux reconstitutions.
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0: En Côte d'Or, la 6 en direction de Lyon, on note un véhicule qui serait en difficulté au kilomètre 310. Pour l'instant, difficile de savoir exactement où il se trouve. C'est au niveau de la bretelle, de l'aire de service de Beaune-Tailly qui se trouve après Beaune, la sortie 24.1.
2: Spécialiste de Colette et ce documentaire est une façon très poétique, très touchante d'entrer dans la vie de Colette.
0: Le musée et la maison de Colette sont accessibles par l'A6 et l'A77 en Bourgogne.

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1: Merci de faire la route avec nous cet après-midi. C'est dimanche, il est 15h.
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1: On va faire un petit tour en Côte d'Or, puisque sur la 6 direction Lyon, on a ce véhicule qui est arrêté le long des voies. Son conducteur change l'une de ses roues, assez proche de la voie de droite. Donc attention, kilomètre 310 direction Lyon, juste avant l'aire de service de Bonne-Tailly, après le secteur de Beaune, entre Beaune, la sortie 24.1, et Chalon-sur-Saône, la sortie 25.2. Dans l'eau, maintenant sur l'autoroute A5, tout à l'heure, il s'est produit un accident au kilomètre 92, en direction de Paris, c'est après la ville de Troyes, donc après la sortie numéro 20, Romilly. L'intervention est en cours en ce moment sur la bande d'arrêt d'urgence, donc vous pensez à vous déporter sur la gauche, vous pensez au corridor de sécurité. Et puis aussi, autre véhicule en difficulté, retour sur la 6, mais en Essonne, région parisienne, direction Lyon, kilomètre 30. On a le patrouilleur qui est là en protection après la sortie numéro 12 de Fontainebleau. Voilà pour les difficultés dont on m'a parlé cet après-midi. Sinon, vous l'aurez noté, ça se passe plutôt bien. On a quelques retours de week-end, on peut le constater sur la 6. Ça s'est un petit peu chargé entre Lyon et Paris. Rien de bien méchant, cela dit. Ça n'occasionne absolument pas de bouchons ou autres difficultés. Peut-être quelques ralentissements vraiment à l'approche de Paris lorsque vous passez le secteur d'Evry. Et encore, il semblerait que ça se passe même très bien cet après-midi, en tout cas pour l'instant. La météo, pas grand-chose à vous dire, si ce n'est qu'il y a quelques passages nuageux et qu'on note des températures automnales aujourd'hui. On aura l'occasion d'en reparler d'ailleurs dans un petit quart d'heure sur Autoroute Info pour les prévisions de Météo France. La suite de la journée, la fin du week-end et le début de semaine. D'ici là, Adèle Castillon arrive côté musique. Et puis les titres de l'actu aussi, c'est tout de suite avec France Info.
2: Votre fil info, Armand Perologa, une Française figure donc parmi les victimes, les blessés de l'attaque de l'aéroport de Riyad.
3: Oui, attaque qui a fait 12 morts et 309 blessés et qualifiée d'odieuse par le Quai d'Orsay. Cette attaque a été menée par les rebelles houthis du Yémen et aujourd'hui ils ont appelé à ne pas utiliser les aéroports et l'espace aérien saoudien. La réponse de Volodymyr Zelensky à Donald Trump qui lui demande d'arrêter de viser les raffineries russes. L'Ukraine serait prête à cesser ses frappes contre les raffineries de pétrole russes si Moscou arrêtait d'attaquer ses infrastructures énergétiques. C'est donc ce que dit le président ukrainien, alors que Donald Trump l'accuse de bloquer la paix avec Moscou et estime que l'Ukraine doit se doter d'un nouveau président. Qui pour incarner la gauche à la présidentielle de 2027 en France? Les résultats de la primaire social-démocrate sont attendus ce soir à 18h. Après 18h, le vote se poursuit encore pendant un peu plus de 3h. Le favori Raphaël Glucksmann espère l'emporter dès le premier tour. Jean-Luc Mélenchon lui tient un meeting à Clermont-Ferrand cet après-midi. Début du discours un peu après 15h, le leader de la France insoumise devrait notamment rebondir sur le mouvement de colère lycéenne qui l'accompagne depuis le début. Et puis en Guadeloupe, deux gendarmes du GIGN ont été grièvement blessés par balle hier soir. Ça s'est passé lors d'une opération contre des braqueurs sur la commune des Abîmes, près de Pointe-à-Pitre. 4 personnes ont été interpellées.
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1: 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On fait la route ensemble sur Autoroute Info. On se retrouve pour refaire un point sur vos conditions de circulation d'ailleurs. Dans le prochain quart d'heure, on va écouter aussi Cathy Tunstall pour les souvenirs des années 90. Tibbs arrive aussi juste après l'infotrafic. Et puis celle qui sera en tournée dans toute la France début 2027. Elle va passer par Dijon, Grenoble, Biarritz. C'est Adèle Castillon. Était avec toi sur Autoroute Info.

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3: Cet après-midi sur Autoroute Info, je vous rappelle qu'un conducteur est en train d'intervenir sur son véhicule sur la 6 au kilomètre 310 en Côte d'Or. Donc c'est en direction Lyon entre Bonnet-Chalon-sur-Saône. Véhicule en panne juste avant l'aire de service de Beaune-Tailly après la sortie 24.1 de Beaune. Ça fait beaucoup de monde sur la bande d'arrêt d'urgence. Le patrouilleur est là, donc attention. Pensez bien au corridor de sécurité si vous passez par là. Voilà pour ce qui se passe en Côte d'Or. On va revenir aussi sur quelques interventions sur bande d'arrêt d'urgence. À 15h15, d'ici là, Cathy Tunstall, Suddenly I See, ça arrive juste après Tibbs sur Autoroute Info. Bon après-midi, bon dimanche.
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0: qui est en cours en Côte d'Or, l'A6 direction Lyon. Un conducteur intervient sur son véhicule pour changer l'une de ses roues, kilomètre 310. Attention, il est assez proche de vous qui circulez sur voie de droite. Le patrouilleur s'est placé en protection en amont, bien sûr. Entre Beaune et Chalon-sur-Saône, après la sortie, donc 24.1 Beaune, un petit peu avant l'aire de Beaune-Tailly, intervention le long des voies. Vous pensez bien évidemment au corridor de sécurité. Je vous rappelle également qu'un accident s'est produit plus au nord, dans l'Aube, l'A5, secteur de Troyes. On est en direction de Paris après la sortie numéro 20 pour Romilly. Un accident sur la bande d'arrêt d'urgence. Les interventions suivent leur cours au kilomètre 92. Voilà pour l'infotrafic à 15h15 en ce dimanche après-midi. On note qu'il y a quelques retours de week-end visiblement. Ça s'est un petit peu intensifié pour le trajet Lyon-Paris sur l'autoroute A6 en direction de Paris, sans causer pour autant de grosses difficultés, même de difficultés tout court. Pas de bouchons entre Lyon et Paris à l'heure où l'on parle. Quelques ralentissements forcément, comme souvent, vraiment à l'approche de Paris, au-delà du réseau, à PRR.
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0: La météo, ciel dégagé avec quelques passages nuageux sans grandes conséquences cet après-midi. On va voir comment ça va évoluer. Pour la fin du week-end et ce début de semaine, comment ça va se passer? Tristan Hamm de Météo France.
2: Ce dimanche, une perturbation approche par l'Atlantique, mais n'atteint la pointe bretonne qu'en milieu ou fin d'après-midi. Votre trajet se déroule alors au calme, sous un ciel par moments chargé, avec des nuages présents à tout étage. Le soleil sera donc plutôt timide, donnant une impression sûrement fraîche, d'autant plus que les températures maximales plafonnent souvent en dessous des 20 degrés, voire des 17 degrés. Et ce n'est pas sans compter quelques averses qui peuvent également s'immiscer entre le bassin parisien et l'Alsace, en passant par le nord de la Bourgogne-Franche-Comté et la Champagne. Ces averses peuvent subsister en soirée dans les mêmes régions, d'autres peuvent ponctuer la nuit en Aquitaine, mais hormis cela, la fin de la journée est calme. Le ciel a même tendance à se dégager après le coucher du soleil entre l'Île-de-France et Auvergne-Rhône-Alpes. Au cours de la semaine, la perturbation venue de l'ouest va lentement s'enfoncer et se déliter à la faveur de l'anticyclone qui se renforce, surtout à partir de mercredi. Bonne route avec Météo France sur Autoroute Info.
0: Dans quelques minutes, on va vous présenter une autoroute qui relie la France à l'Italie, autoroute un peu particulière, c'est la 43 Maurienne. On vous en parle après l'infotrafic, la musique, Bruno Mars sur Autoroute Info.

0: intervention en cours en Côte d'Or, l'A6 direction Lyon. Ce conducteur qui intervient pour changer l'une de ses roues, l'une des roues plutôt de son véhicule, kilomètre 310. On est après Beaune, la sortie 24.1 et un petit peu avant l'aire de service de Beaune-Tailly en direction du sud. L'autoroute A43 Maurienne, elle serpente dans la vallée du même nom en Savoie, entre Éton et le tunnel du Fréjus. Adeline Després s'est entretenue avec Alain Chabert. Il est directeur général de la Société française du tunnel routier du Fréjus qui exploite cet axe.
1: Ce sont 67 km d'autoroute qui permettent d'accéder au tunnel du Fréjus. De nombreux ouvrages d'art. Nous avons 5 tunnels sur l'autoroute, sans compter le tunnel du Fréjus, et une quinzaine de viaducs, plus de nombreux murs de soutènement. Donc, de nombreux chantiers pour maintenir tout cela en état et procéder aux réparations. C'est une autoroute magnifique. J'ai pas peur de dire que s'il y avait le concours de la plus belle autoroute du monde, l'autoroute de la Maurienne pourrait postuler avec de bonnes chances. C'est vraiment un cadre grandiose. Et par ailleurs, l'autoroute demeure une référence en matière d'insertion paysagère, puisque une très grande attention avait été portée lors du chantier, et c'est vraiment une belle autoroute.
0: Cette autoroute, c'est une autoroute d'altitude aussi. Il y a des spécificités, des contraintes?
1: Bien sûr. Alors avant tout, la viabilité hivernale. Le point le plus haut est à 1200 mètres, hein, puisque c'est la plateforme d'accès au tunnel du Fréjus. Donc nous avons une organisation concentrée sur la viabilité hivernale, avec donc les équipes d'agents routiers et les équipes d'exploitation qui sont très vigilante, de sorte que le déneigement donc soit assuré de manière satisfaisante. Les équipes sont aguerries, mais ça demeure quand même une bataille et une vigilance de tous les instants pour pouvoir anticiper les épisodes météo. Et pour ça, on a donc des responsables très motivés, très présents sur le terrain.
0: Combien de personnes travaillent au sein de la SFTRF ?
1: 300 personnes, dont un petit tiers détaché au sein du groupement européen d'intérêt économique qu'on appelle le GEF chez nous, le groupement d'exploitation du tunnel du Fréjus, puisque donc le tunnel du Fréjus doit être exploité de manière unique par les deux concessionnaires. Donc la SFTRF est concessionnaire pour la moitié qui est en territoire français, et la CITAF, la société italienne du tunnel autoroutier du Fréjus, est concessionnaire pour la moitié italienne. Et en revanche, l'exploitation, donc la sécurité, la maintenance, sont assurées par un organisme unique détenu à 50% par la SFTRF et 50% par la CITAF.
0: C'est la spécificité, hein, et c'est pareil pour le tunnel du Mont-Blanc.
1: Tout à fait, c'est pareil pour le tunnel du Mont-Blanc.

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1: Bon week-end, bon dimanche, vous êtes sur Autoroute Info, ravie de faire la route avec vous aujourd'hui, le 11 octobre. On va revenir sur deux interventions qui sont toujours d'actualité. Tout d'abord, la 6 direction Lyon, en Côte d'Or, on a un véhicule arrêté au kilomètre 310, victime visiblement d'une crevaison. En tout cas, son conducteur est en train d'intervenir pour changer l'une de ses roues. Kilomètre 310, c'est juste avant l'aire de service de Beaune-Tailly, après Beaune, la sortie 24.1. Les services de sécurité seront là, vous pensez bien évidemment au corridor de sécurité si vous passez par là. Et puis dans l'Aube, l'autoroute A5, là il est question d'un dépannage à la suite d'un accident qui s'est produit sur donc l'A5 km 92. On a du monde sur la bande d'arrêt d'urgence. Vous devez vous déporter là aussi sur la gauche. Pensez au corridor de sécurité après la sortie numéro 20 pour Romy. Voilà pour les deux difficultés dont on m'est parlé cet après-midi. Sinon, ça se passe bien. Un trajet plutôt calme et fluide sur l'ensemble des axes autoroutiers sur lesquels vous m'écoutez. On parle de 2-3 ralentissements vraiment tout au bout de la 6 pour rejoindre Paris. C'est au-delà du réseau APRR. Mais sinon, pour le trajet Lyon-Paris, pas de souci. La suite avec Shakira et Burna Boy sur Autoroute Info. Et d'ici là et tout de suite, les titres de l'actu de ce 11 octobre avec France Info.
2: Océan à 15h20, les opposants à l'autoroute A69 qui quittent progressivement le Tarn.
3: Ils y étaient réunis sur le tracé de cette future autoroute qui doit ouvrir dans les prochaines semaines pour dénoncer donc ce projet coûteux financièrement et pour l'environnement, disent-ils. La manifestation qui s'est tenue principalement hier sans incident notable, indique la préfecture. Deux gendarmes du GIGN, le groupe d'intervention de la gendarmerie nationale, gravement blessés par balle. Ça s'est passé hier soir lors d'une opération de police aux Abîmes, en Guadeloupe. Leurs pronostics vitaux ne sont pas engagés. Quatre suspects ont été interpellés. Qui pour représenter la gauche social-démocrate à la présidentielle de l'année prochaine? Les 140 000 inscrits à la primaire de la gauche ont jusqu'à 18h tout à l'heure pour voter. Déjà 115 000 personnes ont participé au scrutin. Si besoin d'un second tour, il pourra être organisé les 16 et 17 octobre prochains. Et puis en clôture de cette 6e journée de top 14 du rugby, Bayonne se déplace ce soir chez le Dauphin. Toulouse, coup d'envoi 21h05, classe de top 14, toujours dominé par Pau qui a battu Castres hier 35 à 26.
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1: 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On reparle de vos conditions de circulation dans les minutes à venir. D'ici là, la musique, c'est avec Shakira et Burna Boy. Souvenir de cet été, l'hymne de la Coupe du Monde de football, c'est Die Die sur Autoroute Info.

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2: Un véhicule est toujours dans l'attente d'un dépannage au kilomètre 310 de l'autoroute A6. Le dépanneur arrive en direction de Lyon. On a donc un peu de monde sur la bande d'arrêt d'urgence. Attention sur la 6, un petit peu avant l'aire de service de Beaune-Tailly. C'est après la sortie 24.1 pour Beaune, si vous êtes en direction du sud. C'est la seule difficulté qu'il me reste à vous signaler. Sinon, le trafic s'écoule bien, ça se passe bien globalement sur les axes autoroutiers sur lesquels vous roulez aujourd'hui. On aura l'occasion d'en reparler. 15h45 pour le prochain point trafic sur Autoroute Info. Ça arrive après la musique Tom Jones. Juste le temps d'écouter Amy McDonald, This is the Life sur Autoroute Info.

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1: Sur l'autoroute A6, dans la traversée de Lyon, on a au kilomètre 156 un véhicule qui est tombé en panne, visiblement dans un secteur un peu délicat, une zone de travaux. Donc lui est en panne au niveau d'un refuge, mais vous circulez à cet endroit sur ce qui était autrefois la bande d'arrêt d'urgence. De fait, vous êtes assez proche du véhicule et vous traversez en plus de ça une zone de travaux. Donc attention, kilomètre 156, l'A6 direction Lyon. C'est dans le secteur d'Auxerre, après la sortie 19, justement, fléché Auxerre.

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1: L'infotrafic à 15h45, il y a une nouvelle difficulté. On part sur l'A6 dans Lyon, direction Lyon, kilomètre 156, pour parler d'un véhicule tombé en panne au niveau d'une zone de chantier. Alors, il est arrêté dans un refuge, mais vous circulez très très proche de ce refuge-là, sur la bande d'arrêt d'urgence, dans cette zone de travaux où les voies ont été modifiées. Donc, soyez vraiment vigilants. Vous n'avez qu'une voie pour circuler. Le véhicule en panne se trouve assez proche de vous, kilomètre 156, secteur d'Auxerre, après la sortie 19, fléché Auxerre. Plus au sud, toujours direction Lyon, en Côte d'Or, la 6 au kilomètre 310, on a un véhicule en panne. Le dépanneur est arrivé d'ailleurs, il y a un petit peu de monde, ça y est, sur la bande d'arrêt d'urgence. Le dépanneur s'apprête à charger le véhicule, le fourgon, sur son plateau. Donc voilà, l'intervention est en cours. Attention à ces piétons qui se trouvent assez proche de la voie de droite. Vous serrez bien à gauche après la sortie 24 de Beaune et un petit peu avant l'aire de service de Beaune qui se trouve au kilomètre 310. Voilà pour les deux difficultés dont on m'est parlé. Sinon, un trafic un petit peu plus chargé au fil des heures en direction de Paris, des retours de week-end certainement, en direction Lyon aussi pour ceux qui sont sur la 42, mais sans pour autant occasionner d'importantes perturbations. Info carburant aussi, si vous circulez dans le Haut-Rhin, la 36 km 10 se trouve l'aire de service de la porte d'Alsace en direction de Paris. Et dans ce sens-là, il n'y a plus de sans-plomb disponible après la sortie. Donc numéro 15, Masvaux, l'aire de service de la porte d'Alsace. Vous pourrez vous approvisionner 50 km plus loin sur l'aire d'Eco.
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1: Dans quelques minutes, on va remonter le temps dans le nord-est, en Haute-Marne, direction le Métallurgique Park, pour découvrir un savoir-faire qui a façonné l'histoire de tout un territoire. Tout ça après l'infotrafic. La musique, c'est Estelle qu'on écoute sur Autoroute Info. 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
2: Dans le département de l'Yonne, au kilomètre 156, un véhicule est tombé en panne dans une zone de chantier. Attention à lui. Le patrouilleur, vient d'arriver sur place. Tout le monde est dans l'attente du dépanneur à cet endroit. C'est le passage d'une zone de chantier, donc vous circulez assez proche du véhicule qui, lui, se trouve en panne, vraiment juste à côté de vous, sur la bande d'arrêt d'urgence, au niveau d'un refuge. C'est dans le secteur d'Auxerre, après la sortie numéro 19. On vous propose maintenant d'aller visiter un lieu unique qui permet de comprendre comment la métallurgie a marqué tout un territoire. Reportage en Haute-Marne, dans le Grand Est, Victor Simonet.
3: En arrivant à Metallurgic Park, donc le visiteur découvre en premier lieu le parc à minerais, l'endroit où était stocké et déposé le minerai.
4: Clément Michon est le responsable du site. Il nous ouvre les portes du Metallurgic Park.
5: Donc ici commence cette fois la partie intérieure. Et là, on arrive devant
3: le haut fourneau qui permettait de donc fondre le minerai. Son activité s'arrête dans les années 1880. À cette époque, il n'est plus à la page technologiquement. L'arrêt de son utilisation va permettre paradoxalement sa préservation.
4: Il fallait énormément de mécanismes pour faire marcher ce gigantesque fourneau. Même l'eau a porté son aide.
3: On utilise l'énergie hydraulique parce qu'en Haute-Marne, il y a beaucoup de cours d'eau. Et donc, l'énergie hydraulique permet d'entraîner tous les mécanismes qui permettent au fourneau de fonctionner.
5: Là, ici, qu'est-ce qu'on faisait, en fait, globalement?
3: La spécialité de la fonderie de Don Martin, qui était la fonte émaillée. Et avec ça, on pouvait faire des cuisinières, des réchauds, des poêles et encore aussi des plaques de cheminée. Donc, un certain nombre d'objets de la vie quotidienne de l'époque.
4: D'autant plus qu'une équipe bien organisée récoltait ensuite la fonte.
6: Le fondeur guide le flot incandescent vers les empreintes mouillées dans le sable.
3: Chacun a une tâche très bien précise. On trouve durant toutes les missions, entre ceux qui vont, les mouleurs qui vont préparer les moules, le contremaître qui va organiser, le maître de forge qui va donner les ordres et savoir quand le métal sera prêt à être sorti du haut fourneau. Et les plus jeunes, les apprentis qu'on appelle des goujats, ce qui a donné l'expression un travail de goujat, donc c'est un travail qui est mal fait.
4: Au-delà de la cuisinière familiale, des œuvres cultes sont aussi nées en Haute-Marne.
3: Notamment la fontaine Wallace, la fontaine parisienne, je pense la plus célèbre du monde, qui a été au 19e fondue en Haute-Marne et qui sont encore créées aujourd'hui en Haute-Marne.
4: Si vous voulez vous aussi ouvrir les portes du parc, rendez-vous sur le site internet saint-dizier.fr pour plus d'informations.

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1: Il est 16h, soyez les bienvenus si vous venez d'arriver.
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1: Les conditions de circulation restent favorables sur le réseau autoroutier que vous empruntez en ce moment. À une exception près, il suffit que je le dise pour que ce ne soit plus le cas, puisque une nouvelle information vient de s'afficher à l'instant sur mes écrans. Cela vous concerne en région lyonnaise, sur l'autoroute A42 en direction de Lyon. Un obstacle est signalé un petit peu avant la barrière de péage qui se trouve après la bifurcation avec la 432, 2 km plus loin. Il pourrait donc y avoir un obstacle sur les voies de cette autoroute A42 en direction de Lyon. Les services de sécurité sont en route, évidemment, pour aller le ramasser. Mais ailleurs, je vous le disais à l'instant, donc ça se passe bien, hein, le trafic s'écoule bien. Bon, on voit que ça s'intensifie un petit peu, hein, à l'approche de Lyon, de Paris, rien de bien extraordinaire. On est sur un dimanche tout à fait normal là, sur le réseau autoroutier que vous empruntez en ce moment. On aura l'occasion, évidemment, de reparler de tout cela dans les prochaines minutes. Pour l'instant, on va faire le point sur l'actualité nationale et internationale depuis la rédaction de France Info.
2: 4 mois, Armand Purloga et Jean-Luc Mélenchon qui fait campagne à Clermont-Ferrand.
3: Le candidat de la France insoumise à l'élection présidentielle a commencé son meeting au Zénith de la ville. Discours axé sur la jeunesse pour soutenir notamment le mouvement de colère lycéenne. Ça vaut la peine de se battre, de se mobiliser parce que l'effort ne sera pas perdu, a-t-il lancé dès le début de son discours. Un jeune homme de 25 ans tué au couteau la nuit dernière dans le centre-ville de Toulouse. La victime se trouvait à bord d'une voiture avec 3 autres personnes. Il y a eu une altercation avec un groupe de 5 jeunes présents sur le trottoir. 8 personnes ont été interpellées ce matin. Une Française a été blessée dans l'attaque hier contre l'aéroport de Riyad en Arabie Saoudite. Attaque qui a fait 12 morts et 309 blessés. C'est la deuxième en 2 jours. Attaque menée par les rebelles Houthis du Yémen qui demandent aux voyageurs de ne plus se rendre dans les aéroports saoudiens et aux compagnies aériennes de ne pas utiliser l'espace aérien saoudien. On apprend à l'instant qu'une nouvelle explosion a été entendue à Riyad. Pas plus de précision pour l'instant. Et puis en Formule 1, dernier tour du Grand Prix de Singapour, le Néerlandais Max Verstappen est toujours en tête sur sa Red Bull. Il est donc bien parti pour remporter son 2e Grand Prix de la saison. Il est suivi du Monégasque Charles Leclerc sur Ferrari et de l'Italien Kimi Antonelli sur Mercedes.
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1: On se retrouve dans quelques minutes pour revenir sur vos conditions de circulation. Ce sera juste après ce duo entre Tove Lo et Stromae.

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5: Un carton est signalé sur l'autoroute A42 en direction de Lyon, peu après le kilomètre 11, juste après la jonction avec la 432. Il se trouve, au moment où je vous parle, sur la voie de droite, je le vois avec une caméra, mais bon, parfois il se retrouve sur la bande d'arrêt d'urgence, puis avec un coup de vent, ça revient, donc restez plutôt sur les deux voies de gauche en attendant que l'obstacle soit ramassé. En région lyonnaise, bouchon tout au bout de la métropole 6 en direction de Marseille, il faut compter une dizaine de minutes de difficulté. Il faut dire que le périphérique nord lyonnais est fermé dans les deux sens jusqu'à demain matin, donc ça explique aussi cette perturbation au tunnel de Fourvière. On reparle de tout cela dans quelques minutes, d'ici là Louise attaque, mais avant ça les 21 Pilots sont sur Autoroute Info.

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1: Une seule difficulté à vous signaler, elle est au-delà du réseau que vous empruntez en ce moment, c'est en région lyonnaise, une dizaine de minutes avant de pouvoir franchir le tunnel de Fourvière, tout au bout de la métropole 6 en direction de Marseille. Bouchon favorisé entre guillemets par la fermeture du périphérique lyonnais dans les deux sens de circulation, ce qui explique cette difficulté. Pour le reste, ça se passe bien, y compris d'ailleurs en termes de météo, pas de difficulté.
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1: On fait le point maintenant sur les prévisions de Météo France avec Tristan Ham.
2: Ce dimanche, une perturbation approche par l'Atlantique, mais n'atteint la pointe bretonne qu'en milieu ou fin d'après-midi. Votre trajet se déroule alors au calme, sous un ciel par moments chargé, avec des nuages présents à tout étage. Le soleil sera donc plutôt timide, donnant une impression sûrement fraîche, d'autant plus que les températures maximales plafonnent souvent en dessous des 20 degrés, voire des 17 degrés. Et ce n'est pas sans compter quelques averses qui peuvent également s'immiscer entre le bassin parisien et l'Alsace, en passant par le nord de la Bourgogne-Franche-Comté et la Champagne. Ces averses peuvent subsister en soirée dans les mêmes régions. D'autres peuvent ponctuer la nuit en Aquitaine, mais hormis cela, la fin de la journée est calme. Le ciel a même tendance à se dégager après le coucher du soleil entre l'Île-de-France et Auvergne-Rhône-Alpes. Au cours de la semaine, la perturbation venue de l'ouest va lentement s'enfoncer et se déliter à la faveur de l'anticyclone qui se renforce, surtout à partir de mercredi. Bonne route avec Météo France sur Autoroute Info.

0: Information sur autoroute info, un obstacle est signalé sur l'autoroute A36 en direction de Lyon, c'est aux environs de la sortie 12 pour Bavilliers. On aura l'occasion d'y revenir dans quelques minutes sur autoroute info, juste après Jérémy Frérot.
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2: Deux véhicules viennent d'être signalés en panne dans une zone assez délicate sur l'autoroute A40 en direction de Genève. Véhicule signalé peu après le kilomètre 120, donc après un tunnel, après la bifurcation avec la 404. Mais surtout, ils sont en panne sur un viaduc. Et très souvent, sur les viaducs, les bandes d'arrêt d'urgence sont pas très larges. Donc, on peut craindre qu'il y ait gêne à la circulation. Et de toute façon, même s'il n'y a pas gêne à la circulation, vous devez vous déporter sur la partie gauche de la chaussée. C'est obligatoire pour respecter le corridor de sécurité. C'est sur l'autoroute A40 en direction de Genève, peu après le kilomètre 119. Deux véhicules qui seraient en panne normalement sur le côté droit de la chaussée. Ça va rester à confirmer dans les prochaines minutes. Sur l'autoroute A36 en direction de Lyon, c'est un obstacle qui est signalé sur les voies au kilomètre 35 de cette autoroute A36, c'est aux environs de la sortie numéro 12 pour Bavilliers. Et on s'intéresse maintenant au port de la ceinture de sécurité. Il y a un peu plus de 50 ans, le port de la ceinture devenait obligatoire à l'avant. Retour sur cette mesure historique avec Roald Bilbo.
3: Il fut un temps où la mortalité routière atteignait de tristes sommets. En 1972, 18 034 personnes perdent la vie sur les routes de France, jamais vu. Pour stopper une hécatombe qui semble inarrêtable, le gouvernement de l'époque fonde le comité interministériel de la sécurité routière et décide de mesures inédites qui entrent en vigueur le 1er juillet 1973. Limitation de la vitesse à 100 km/h hors autoroute, port du casque obligatoire pour les motards et du port de la ceinture à l'avant uniquement et hors réglementation pour les automobilistes. Les Français, comme il se doit, accueillent la mesure avec un certain scepticisme.
4: Je
3: ne
4: suis pas tout à fait d'accord parce qu'on porte atteinte à la liberté des gens.
5: Carrément non, à la ceinture ?
6: Ah oui, carrément, oui.
5: Même
6: carrément.
5: 50-30 procès des
6: vaut mieux. 50, oui. On ne doit pas mettre ça 30 fois par jour et tirer.
3: À coup de campagne de sensibilisation, un petit clic vaut mieux qu'un grand choc, vous vous souvenez peut-être, la sécurité routière finit tout de même par faire accepter l'idée que la ceinture sauve des vies et n'est pas un facteur aggravant lorsqu'un accident se produit.
7: Le problème de l'incendie à bord du véhicule est un faux problème, car beaucoup de blessés ne peuvent pas sortir du véhicule, non pas parce qu'ils sont bouclés par la ceinture, mais parce qu'ils sont dans un semi-coma du fait du choc, et qu'à ce moment-là, ils ne peuvent pas sortir du tout parce qu'ils sont inconscients.
3: Un an après l'entrée en vigueur de la mesure, 80% des automobilistes déclarent boucler leur ceinture. Et les chiffres le confirment, 3500 morts de moins sur une année. C'est un bon début, mais loin d'être suffisant. En juillet 1975, la ceinture devient également obligatoire de nuit en agglomération et en permanence sur les voies rapides urbaines. Et il faudra attendre encore 4 ans pour que la ceinture soit imposée aux usagers des places avant des voitures. Et puis pour les récalcitrants, et il y en a, rappelons qu'un choc à 50 km/h sans ceinture équivaut à une chute du troisième étage et que le non-port de la ceinture est passible d'une amende de 135 € et d'un retrait de 3 points sur le permis de conduire.

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1: 16h30, bonne route à notre écoute. On fait un point tout de suite sur vos conditions de circulation avec un obstacle signalé dans le territoire de Belfort. Cela a été signalé sur l'autoroute A36 en direction de Lyon, kilomètre 35. Obstacle signalé sur la chaussée aux environs de la sortie numéro 13 pour Belfort. Sur l'autoroute A42 en direction de Genève, une voiture est en panne sur la bande d'arrêt d'urgence un tout petit peu avant la sortie 5.1. Alors, ça gêne pas, hein, c'est vrai, mais déportez-vous bien sur les deux voies de gauche, c'est obligatoire pour respecter le corridor de sécurité sur cette A42 en direction de Genève peu après le kilomètre 13. En région lyonnaise, suite à la fermeture dans les deux sens de circulation du périphérique lyonnais pour des travaux tout au long de ce week-end, il y a un bouchon tout au bout de la métropole 6 en direction de Marseille, juste avant le tunnel de Fourvière. Il faut compter une dizaine de minutes de difficulté sur les deux derniers kilomètres de cette métropole 6 en direction de Marseille. Sur les autres axes que vous empruntez actuellement, pas d'autres perturbations. On fait le point maintenant sur ce qui se passe en France et dans le monde depuis la rédaction de France Info.
2: Roland Lescure préfère éviter les ordonnances pour faire adopter le prochain budget.
3: Le ministre de l'économie dit vouloir favoriser le débat démocratique, mais rappelle être attaché, quoi qu'il en coûte, à un projet de loi de finances qui ramène le déficit à 5%. Sur France Inter, il prévient malgré tout qu'en cas de sortie de route budgétaire lors des discussions, il n'hésitera pas à user de ses ordonnances. Un jeune homme de 25 ans tué au couteau dans le centre-ville de Toulouse la nuit dernière. Information de nos confrères d'ici Occitanie, selon qui une rixe a éclaté aux alentours de 1h20, touché au cœur, la victime est décédée sur place. 8 personnes ont été interpellées au petit matin. Volodymyr Zelensky respecterait bien sûr le résultat des urnes si seulement son pays pouvait organiser des élections. Réponse du président ukrainien à Donald Trump qui appelle les citoyens de son pays à évincer leur chef d'État. C'est au peuple de se choisir un dirigeant, rappelle Volodymyr Zelensky qui propose à nouveau une trêve de 60 jours avec la Russie pour organiser ce scrutin. Et puis le rugby aujourd'hui, c'est la fin de la 6e journée de Top 14. Choc entre Toulouse 2e et Bayonne 5e. Coup d'envoi 21h05.
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1: On se retrouve dans quelques minutes pour revenir sur vos conditions de circulation. Ce sera peu après Manon Lisa.
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1: Un véhicule est signalé en panne sur l'autoroute A404 en direction de Genève. C'est après le kilomètre 13 que ce véhicule est signalé en panne. Je ne sais pas encore s'il y a ou non gêne à la circulation. Le véhicule serait en panne à hauteur de la barrière de péage de Groissière. On en reparle sur Autoroute Info dans quelques minutes.
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2: Un obstacle est signalé sur l'autoroute A36 en direction de Lyon. Ce serait aux environs du kilomètre 35 du côté de la sortie numéro 12 pour Bavilliers que cet obstacle a été signalé. L'actualité trafic revient dans les toutes prochaines minutes. D'ici là, Stevie Wonder pour un classique. Ce sera dans un peu plus de 3 minutes, juste après Shaggy.

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1: 16h44, un obstacle reste signalé sur l'autoroute A36 en direction de Lyon. C'est aux environs du kilomètre 35 que cet obstacle a été signalé, aux environs de la sortie numéro 12. Dans le département de l'Ain, sur l'autoroute A42 en direction de Genève, un véhicule est signalé stoppé sur la bande d'arrêt d'urgence peu après le kilomètre 13. Le patrouilleur est arrivé d'ailleurs pour vous signaler la présence de ce véhicule un tout petit peu avant la sortie 5 points. Déportez-vous bien sur les deux voies de gauche, c'est obligatoire pour limiter les risques et pour respecter le corridor de sécurité. En région lyonnaise, tout au bout de la métropole, 6, 10 à 15 minutes de perturbation en direction de Marseille, juste avant le tunnel de Fourvière. Bouchon que vous allez rencontrer peu après la sortie numéro 35. Il faut dire que le périphérique nord lyonnais est fermé tout le week-end dans les deux sens, ce qui peut expliquer la présence de ce bouchon qui se trouve donc juste avant le tunnel de Fourvière, suite aux travaux donc sur le périphérique lyonnais.
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1: Christophe Maé, c'est à suivre tout de suite sur Autoroute Info. On se retrouve dans quelques minutes.

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1: Un accident vient d'être signalé sur l'autoroute A6 en direction de Paris, kilomètre 345. Alors pour l'instant, je n'ai pas d'informations. Je ne sais pas encore s'il y a ou non gêne à la circulation. Accident en tout cas signalé sur l'A6 direction Paris, kilomètre 345. C'est une dizaine de kilomètres après la sortie 27 de Pourtournu. On en reparle sur Autoroute Info.

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7: Un accident s'est produit sur l'autoroute A6 en direction de Paris, kilomètre 345, impliquant une voiture et un poids lourd. Alors, il semblerait, mais ce n'est pas encore confirmé, il semblerait qu'il n'y ait pas de gêne directe à la circulation, mais il y aurait donc pas mal de monde sur la bande d'arrêt d'urgence. Peut-être à quelques centaines de mètres d'ailleurs l'un de l'autre, il y aurait d'abord la voiture, puis un peu plus loin le poids lourd. Donc de toute façon, dès que vous apercevez un véhicule ou du monde sur la bande d'arrêt d'urgence, vous devez, c'est obligatoire, vous déporter sur les deux voies de gauche. Assise, direction Paris, kilomètre 345, c'est une dizaine de kilomètres après la sortie numéro 27. On aura l'occasion de reparler de tout cela dans les toutes prochaines minutes. Pour l'instant, on part à Autun, en Saône-et-Loire, pour découvrir la cathédrale Saint-Lazare avec Jérémy Esclavard.
8: Lors d'une balade à Autun, comment ne pas remarquer l'imposante cathédrale Saint-Lazare ? Elle se trouve dans la partie haute de la ville et veille sur la cité depuis le XIIe siècle. Axel Goupy, conservatrice adjointe au musée Rollin.
9: C'est un très gros édifice, comme beaucoup de cathédrales, mais ce qui est intéressant, c'est que la cathédrale a été construite comme une église de pèlerinage à l'origine, à peu près 90 mètres de haut, avec une flèche en pierre du XVe siècle. L'édifice a été construit au XIIe siècle, mais il y a certaines parties qui ont été modifiées ou ajoutées par la suite, notamment la flèche en pierre qui a été construite à la fin du XVe siècle, après l'incendie de la flèche originale.
8: On fait quelques pas pour se rendre devant le portail du jugement dernier. Le décor date du XIIe siècle et pourtant, il est aujourd'hui encore en excellent état.
9: C'est un des éléments de la cathédrale qui a échappé aux destructions, non seulement de la Révolution, mais aussi aux démolitions, parce qu'il y a une partie qui a été détruite en 1866. Mais ce décor du portail a échappé à la destruction parce que les chanoines ont tout simplement décidé de le plâtrer. Le décor est resté complètement masqué. Il n'y a que la tête du Christ qui dépassait, qui avait été bûchée et qui a été retrouvée par le chanoine Griveaux. Le chanoine connaissait cette tête qui était conservée dans les réserves. Il a un jour pris une échelle et il est allé voir si la tête correspondait avec le reste du cou du Christ, et il a constaté qu'il s'agissait bien de la tête d'origine du Christ qui a été replacée sur le portail.
8: On pousse à présent la porte de la cathédrale avec Axel Goupy pour se retrouver à l'intérieur de cet édifice baigné de lumière.
9: La cathédrale est très claire. Elle a fait l'objet d'une trentaine d'années de rénovation. Une grande partie de ce qu'on voit, c'est vraiment du décor roman. On a notamment dans la nef un splendide décor de pilastres cannelés, de chapiteaux historiés avec énormément d'illustrations, de scènes bibliques, un décor remarquable, mais pas seulement roman, puisqu'on a également un certain nombre d'ajouts, notamment du gothique flamboyant du XVe siècle. C'est le cas de la tribune d'orgue qui est absolument impressionnante avec ce décor de feuilles de chou. Et on voit aussi que dans toutes les chapelles latérales, les familles ont doté les chapelles de tableaux, de sculptures, d'éléments décoratifs du Moyen-Âge jusqu'au XIXe siècle et même encore au XXe siècle.
8: Autun et sa cathédrale sont accessibles depuis l'autoroute A6 via les diffuseurs de Chalon-Sud, de Beaune ou de Pouilly-en-Ossois. 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
1: Et retour sur cet accident qui nous était annoncé tout à l'heure sur l'autoroute A6 en direction de Paris. Alors en fait non, c'est en direction de Lyon. Après le kilomètre 345, c'est une dizaine de kilomètres après la sortie numéro 26 pour Le Creusot. A6 direction Lyon, une voiture, un poids lourd présent sur la bande d'arrêt d'urgence. On en reparle sur Autoroute Info au plus tard, à 17h.

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1: Merci d'être avec nous sur cette antenne. Il est 17h.
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1: En effet, vous êtes nombreux de retour sur l'autoroute A6, notamment trafic un petit peu plus soutenu qu'ailleurs, dans les deux sens, mais sur cette autoroute A6, on signale une seule difficulté, et encore, il n'y a pas de gêne directe au trafic, mais quand même, c'est sur l'A6, donc en direction de Lyon, kilomètre 345, il y a deux véhicules stoppés sur la bande d'arrêt d'urgence, enfin deux véhicules accidentés, trois véhicules, parce que les gendarmes sont sur place. Il y aura bientôt un quatrième véhicule avec l'arrivée du patrouilleur. Ça fera donc quatre bonnes raisons de bien vous déporter sur les deux voies de gauche. C'est obligatoire pour respecter le corridor de sécurité. A6 direction Lyon, kilomètre 345. C'est une dizaine de kilomètres après la sortie numéro 26 pour Le Creusot. Beaucoup plus au nord, en Côte d'Or, à proximité de l'autoroute A31. Si vous êtes du côté de Tilchâtel, par exemple, si vous allez entrer sur l'A31, un animal a été signalé à proximité de la chaussée au niveau de la gare de péage. Donc attention aussi à ceux d'entre vous qui possiblement vont quitter l'autoroute A31 via cette sortie numéro 5 au kilomètre 70. En région lyonnaise, 10 à 15 minutes de perturbation tout au bout de la métropole 6 en direction de Marseille. C'est juste avant le tunnel de Fourvière, juste après le réseau APRR. Bouchon favorisé par, entre guillemets évidemment, favorisé par la fermeture du boulevard périphérique nord lyonnais, boulevard périphérique fermé dans les deux sens de circulation pour des travaux jusqu'à demain matin. On s'intéresse maintenant à ce qui se passe en France et dans le monde depuis la rédaction de France Info.
2: À la une, en Arabie Saoudite, nouvelle attaque contre l'aéroport de Riyad cet après-midi.
3: Et cette attaque a provoqué un incendie dans cet aéroport international. La coalition annonce avoir intercepté un missile de croisière près de l'aéroport. Aéroport qui avait été touché hier par une attaque qui a fait 12 morts et plus de 300 blessés. Attaque imputée aux rebelles houthis du Yémen. Donald Trump assure que la Russie et l'Ukraine ont conclu un cessez-le-feu énergétique. Cessez-le-feu qui s'applique dès maintenant, selon le président américain. Il affirme que les deux pays se sont engagés à mettre fin aux frappes contre leurs infrastructures énergétiques respectives. Pour l'instant, pas de confirmation officielle de Kiev ni de Moscou. Jean-Luc Mélenchon, en meeting à Clermont-Ferrand, le candidat de la France insoumise à la présidentielle, axe son discours sur la jeunesse en plein mouvement lycéen. Il appelle notamment à l'abolition de la plateforme Parcoursup et il demande le droit de vote dès l'âge de 16 ans. Qui pour incarner la gauche social-démocrate à la présidentielle de 2027? Les résultats de la primaire sont attendus tout à l'heure après 18h. Le favori, Raphaël Glucksmann, espère l'emporter dès le premier tour. Et puis le football, 6e journée de Ligue 1 avec en ce moment Nice-Strasbourg, toujours 2-1 pour les Niçois. On est à quelques minutes de la fin du match.
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1: Teddy Swims, c'est tout de suite sur Autoroute Info. On se retrouve dans quelques minutes.

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5: Des, plusieurs véhicules sont arrêtés pas très loin des voies de l'autoroute A6 en direction de Lyon. Patrouilleurs, pompiers, gendarmes, suite à un accident impliquant deux véhicules au kilomètre 345. C'est une dizaine de kilomètres après la sortie 26 pour le Creusot. Déportez-vous bien sur les deux voies de gauche. C'est obligatoire, si cela vous est possible, bien sûr, pour respecter le corridor de sécurité. On revient sur vos conditions de circulation à 17h15 au plus tard, ou avant, évidemment, cas d'urgence. Sinon, d'ici là, on retrouvera les Italiens de Maneskin dans un peu plus de 3 minutes, juste après les Black Eyed Peas.

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1: Un patrouilleur intervient en ce moment même sur la voie de droite de l'autoroute A6 en direction de Lyon, kilomètre 345. En fait, il est en train de neutraliser la voie de droite pour permettre l'intervention des services de secours et de sécurité suite à un accident. Donc, patrouilleur en intervention sur la voie de droite de l'A6, direction Lyon, kilomètre 345. C'est une dizaine de kilomètres après la sortie numéro 26 pour le Creusot. On en reparle sur Autoroute Info à 17h.

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1: 17h14, le trafic est fluide sur le réseau que vous empruntez en ce moment, mais attention quand même à cet accident qui s'est produit sur l'autoroute A6 en direction de Lyon. La voie de droite a été neutralisée peu après le kilomètre 344. C'est une dizaine de kilomètres après la sortie numéro 26 pour le Creusot que vous roulez uniquement sur les deux voies de gauche en attendant la fin de l'intervention des services de sécurité et de secours suite à un accident impliquant deux voiture. Un animal à proximité des voies, c'est en Côte d'Or sur l'autoroute A31. Alors, ça vous concerne notamment si vous m'écoutez à proximité de l'autoroute A31 du côté de Tilchâtel et que vous allez entrer, de Arc-sur-Tille, pardon, et que vous allez entrer sur l'autoroute A31. Un animal a été signalé au niveau de la gare de péage. Cette nouvelle information sur Autoroute Info qui vous concerne cette fois à l'est de Lyon, si vous circulez sur l'autoroute A42 en direction de Genève. On me signale un obstacle sur les voies peu après le kilomètre 6, 2 kilomètres après la sortie numéro 4 pour le parc de Miribel-Jonage. A42 direction Genève, peu après le kilomètre 6, obstacle signalé sur la chaussée. Et puis toujours en région lyonnaise, hein, puisqu'on y reste, il y a un bouchon qui persiste avant le tunnel de Fourvière, tout au bout de la métropole 6 direction Marseille. Comptez une quinzaine de minutes de perturbations. Il y a notamment le périphérique nord lyonnais qui est fermé tout le week-end, dans les deux sens d'ailleurs, pour permettre des travaux entre la bifurcation avec la métropole 6 et la sortie numéro 6.
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1: Alex Warren, c'est dans la playlist d'Autoroute Info, on se retrouve juste après, vous ne bougez pas.

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1: Les services de secours et de sécurité sont en pleine intervention sur l'autoroute A6 en direction de Lyon. Kilomètre 345, la voie de droite a été neutralisée. C'est une dizaine de kilomètres après la sortie numéro 26 au sud de Chalon-sur-Saône qu'il n'y a plus que les deux voies de gauche pour rouler. À l'est de Lyon, sur l'autoroute A42 en direction de Genève, peu après le kilomètre 7, après le kilomètre 6, pardon, il y a un morceau de bois sur la voie la plus à gauche. Je le vois là avec une caméra, donc restez bien sur les deux voies de droite, 2 km après la sortie numéro 4 de l'autoroute A42 en direction de Genève. Et nous partons maintenant, grâce à Félix Toupin, à la rencontre d'une chauffeure de poids lourd. Elle s'appelle Élodie.
2: Je monte dans l'habitacle du tracteur routier d'Élodie. Il est très spacieux et il est équipé de beaucoup d'appareils électroniques. Elle m'explique le fonctionnement de l'un d'entre eux.
3: Mon camion est équipé d'un chronotachygraphe avec une carte conducteur qui est insérée, donc qui est à mon nom, et qui reprend en fait toute ma journée de travail. Donc là, actuellement, on est en repos pour 45 minutes et après, il va enregistrer le temps de conduite et le temps de travail. Et c'est comme ça toute la journée.
2: Les temps de repos sont un sujet central dans la vie de la conductrice de poids lourd.
3: En gros, on peut conduire 4h30 d'affilée et suite à ces 4h30 de conduite, on est obligé de s'arrêter 45 minutes. Et on peut conduire 10 heures par jour, uniquement deux fois par semaine.
2: La fatigue au volant, quant à elle, est surveillée de près par la conductrice, mais également par son camion.
3: On a les signes, comme tout le monde, la nuque, les yeux. On a aussi le camion. Moi, mon camion, il est équipé d'un détecteur de fatigue. Donc, quand il estime que je bouge trop ou certains signes, il se met à biper. Et puis, après, on s'arrête. De toute façon, il n'y a pas de secret. Si on est fatigué, il faut s'arrêter. Il faut s'arrêter, il faut se reposer. Après, chez les clients, on prend l'air, on boit un petit café, et c'est reparti.
2: Et justement, lors d'une pause sur une aire d'autoroute, différents services sont proposés aux routiers et aux routières avec des nouveautés qui font leur apparition.
3: On voit de plus en plus des espaces de laverie avec des machines à laver et des sèches-linges qui sont mis à disposition pour les chauffeurs étrangers ou même les chauffeurs français qui partent une semaine, voire 15 jours. C'est quand même un confort de pouvoir faire sa petite lessive. Le temps d'une soirée, repartir avec son linge propre, c'est confortable.
2: Les douches, elles, restent le service le plus répandu sur les aires, même si pour Élodie, il reste des points à améliorer.
3: C'est utile. Alors après, moi, je vais parler en tant que femme. On est encore peu nombreuses, même si on est de plus en plus au volant de camion. Mais c'est vrai que pour l'instant, les douches sont quand même souvent mixtes.
2: Et pendant que les routiers font leur pause sur les aires, leur camion peut être la cible de vol.
3: Moi, je verrouille tout le temps mon camion quand je m'absente. Mais il y a déjà eu des vols de cartes conducteurs, de cartes de carburant ou d'effets personnels. Puis il y a aussi les vols de carburant. Malheureusement, c'est assez courant, oui.
2: Face à cela, certaines aires de service proposent des places de parking sécurisées spécialement pour les poids lourds, appelées Parc Plus.

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1: Un patrouilleur s'arrête à l'instant même sur la voie de gauche de l'autoroute A42 en direction de Genève, 2 km après la sortie 4 pour le parc de Miribel-Jonage. Au moment où je vous parle, le patrouilleur est stoppé sur la voie de gauche.

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1: Bonne fin de week-end à tous. D'ailleurs, il est 17h30 et en effet, on constate que les taux de trafic sont un peu plus élevés maintenant sur l'autoroute A6 en direction de Paris, mais aussi dans l'autre sens, en direction de Lyon. Un trafic plus soutenu maintenant, mais ça se passe plutôt bien. Alors, attention quand même sur cette A6 direction Lyon au kilomètre 345 parce que la voie de droite reste neutralisée sur quelques centaines de mètres. C'est une dizaine de kilomètres après la sortie 26 pour le Creusot. Voie de droite neutralisée suite à un accident impliquant deux voitures, le patrouilleur, les gendarmes, les pompiers sont présents sur place, ce qui explique qu'il n'y ait plus que les deux voies de gauche pour rouler sur cette A6 direction Lyon. Plus à l'est, dans le département de l'Ain, d'abord sur l'autoroute A42, je lève la tête et je vois que le patrouilleur a fini son intervention en direction de Genève. Là, j'avais une caméra pour surveiller ce qui se passait. Le patrouilleur est reparti après le kilomètre 6. Et puis sur l'autoroute A40 en direction de Genève, il y a un véhicule en panne sur la bande d'arrêt d'urgence. C'est après le kilomètre 181 qu'il faudra bien vous déporter sur la partie gauche de la chaussée de cette A40 en direction de Genève. C'est une vingtaine de kilomètres après la sortie numéro 2. En région lyonnaise, bouchon toujours tout au bout de la métropole 6 en direction de Marseille. Il faut compter une bonne quinzaine de minutes maintenant de perturbation. Ça augmente un petit peu avant de pouvoir franchir le tunnel de Fourvière. Je vous rappelle que le périphérique nord lyonnais est fermé dans les deux sens de circulation entre la bifurcation avec la métropole 6 et la sortie numéro 6, ce qui explique aussi la présence de ce bouchon avant le tunnel de Fourvière. On s'intéresse maintenant à l'actualité nationale et internationale depuis la rédaction de France Info.
2: C'est avec Marie Marty-Rossion.
3: Un jeune homme de 25 ans tué au couteau la nuit dernière dans le centre-ville de Toulouse au cours d'une rixe qui a éclaté vers 1h du matin. Selon nos confrères d'ici Occitanie, la victime a reçu un coup de couteau au thorax et n'a pas pu être réanimée malgré l'intervention des secours. 8 personnes au total ont été interpellées. Une pétition pour demander l'abandon des armes mutilantes dans le cadre des manifestations lycéennes. Lancée cette pétition sur le site de l'Assemblée nationale, sont mises en cause aussi les techniques d'immobilisation létale autorisées pour les forces de l'ordre. Pétition qui a récolté pour le moment plus de 100 000 signatures. Une réunion en urgence aujourd'hui en Pologne en cause de possibles tentatives d'assassinat qui visent le Premier ministre, son ministre de la Défense et d'autres membres du gouvernement. On apprend à l'instant qu'un suspect a été arrêté en lien avec cette tentative d'assassinat qui a visé le Premier ministre. Et puis la fin de la 6e journée de top 14 en rugby. Bayonne se déplace chez le Dauphin. Toulouse, le coup d'envoi, c'est à 21h05.
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1: Ed Sheeran, c'est tout de suite sur Autoroute Info. Vous ne bougez pas, on se retrouve peu après.

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4: Les services de sécurité sont en pleine intervention sur l'autoroute A6 en direction de Lyon. Conséquence, voie de droite neutralisée peu après le kilomètre 344. C'est une dizaine de kilomètres après la sortie numéro 26 que vous circulez uniquement sur les deux voies de gauche suite à un accident impliquant deux voitures. On aura l'occasion, bien évidemment, de reparler de tout cela dans les prochaines minutes. On reviendra aussi sur ces 10-15 minutes de perturbation tout au bout de la métropole 6 en région lyonnaise. Mais d'ici là, Dido arrive. Ce sera juste après Aimé Simone. Ah.

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1: 17h44, le point sur vos conditions de circulation cette fin d'après-midi. Alors, trafic un petit peu plus soutenu en ce moment sur l'A6 dans les deux sens, mais c'est normal. Hein. C'est le retour de week-end, je vous apprends rien. Mais on surveille aussi ce qui se passe aux portes des grandes agglomérations. Alors, du côté de Lyon, il y a toujours un bouchon tout au bout de la métropole 6 en direction de Marseille. Il faut toujours compter une quinzaine de minutes de difficultés avant de pouvoir franchir l'ouvrage. Le tunnel de Fourvière, il faut dire que le périphérique nord lyonnais reste fermé, hein, donc cela évidemment n'arrange pas les choses puisque le périphérique est fermé entre la bifurcation avec la métropole 6 et la sortie numéro 6. Et puis à l'autre bout du réseau, on regarde ce qui se passe en région Île-de-France. Ça se passe plutôt bien, il y a quelques ralentissements du côté d'Évry, de Viry-Châtillon, mais pas de grosses perturbations sur les derniers kilomètres de l'autoroute A6. Et puis notez cette information pratique qui peut vous concerner si vous roulez sur l'autoroute A36 entre Mulhouse et Belfort en direction de Belfort. Il n'y a plus de sans-plomb sur l'aire de Porte d'Alsace. C'est en direction de Mulhouse, pardon, pas en direction de Belfort, c'est en direction de Mulhouse qu'il n'y a plus de sans-plomb sur l'aire de Porte d'Alsace. C'est au kilomètre 10 que ça se passe.
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1: Alors qu'on peut la retrouver dans les prochains jours, enfin le mois prochain, avec son groupe Superbus à l'Accor Arena, ce sera le 24 novembre du côté de Paris. Pour l'instant, elle est en solo, on retrouve Jen Ayash sur Autoroute Info.

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1: Des piétons sont signalés du côté de Troyes si vous roulez sur l'autoroute A26 ou en direction de l'autoroute A5 ou dans l'autre sens d'ailleurs. Si vous avez prévu d'emprunter la sortie numéro 23 pour Troyes Est, il y a pas mal de piétons juste après la gare de

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6: Attention, si vous êtes du côté de Troyes, il y a beaucoup de piétons au niveau de la gare de péage de la sortie 23 de l'autoroute A26. C'est la sortie qui est au kilomètre 387. Beaucoup de supporters de l'OM, hein, visiblement, qui vont au foot, hein, puisqu'il y a du foot ce soir à Troyes, Troyes qui reçoit Marseille. Donc beaucoup de piétons juste après la gare de péage. Ne vous laissez pas surprendre par leur présence quand vous allez franchir l'ouvrage. À l'approche d'Halloween, le film Du Cobu et toute sa bande est à l'affiche avec le sixième volet de l'adaptation de la BD. Hugo Amiot a rencontré l'équipe du film.
7: Pour Halloween.
8: Halloween ? Qui c'est cet imbécile encore ?
9: Ah,
10: bonjour, Alice et Moïne.
8: Salut.
10: Pour ce sixième opus, Ducobu sort de la salle de classe. Le professeur Latouche et Mademoiselle Rateau emménagent dans une nouvelle maison qui est hantée par un fantôme un peu particulier.
8: Oui, très particulier. Oui, oui, j'avais envie de faire un film différent. Et là, je crois que j'ai réussi mon coup. Je dis ça sans prétention, mais parce que j'en avais un peu assez d'être dans la classe à hurler sur Ducobu. J'avais envie de sortir. Et puis, vous savez, les suites, ça peut ressembler à des grosses arnaques, en fait. Et surtout, à plaire aux enfants, évidemment, mais à plaire à ceux qui les accompagnent, aux adultes.
10: Oui, ça allait être ma question, parce que c'est un film pour les enfants, forcément. Ouais. Il y avait une envie de... C'est une comédie, mais il y a une envie de faire peur, également.
8: J'aurais bien voulu faire encore plus peur aux enfants, mais j'avais pas le droit. On m'a dit, les producteurs, ils m'ont dit non, parce que je voulais, et ça va parler aux adultes, je voulais mettre la scène dans L'Exorciste où elle tourne sa tête à 360 degrés, où elle dit, ta mère, oui, non. Et donc...
11: Les fantômes sont de sortie.
12: Un esprit maléfique s'est emparé du corps de mon Gustave.
11: Et ils vont faire n'importe quoi.
13: Ça vous dirait d'aller polissonner avec moi ?
14: Mais c'est injuste, monsieur !
10: Charlie et Antoinette, bonjour. Vous jouez dans le sixième opus de Ducobu. Antoinette, tu as quoi de Léonie en toi ? Quel point commun ?
15: Je suis la première de ma classe, voilà. C'est le truc qui me rejoint avec elle. Sinon, je suis pas du tout aussi faillotte qu'elle, je dirais.
10: Et toi, Charlie, t'es le dernier de la classe ?
16: Non, faut pas exagérer non plus. Je pense que je suis un peu au milieu de la classe. Mais oui, voilà, j'aime bien faire des blagues, j'aime bien rigoler, et puis je trouve que c'est quand même important, et je suis gourmand, donc je rejoins Ducobu là-dessus. Rendez-vous le 7 octobre au cinéma pour aller voir Ducobu et le fantôme de Saint-Potage.
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11: Ducobu et le fantôme de Saint-Potage.
8: T'as choisi ton déguisement d'Halloween ?
18: Je pensais me déguiser en Latouche.
15: Génial, ça va faire peur à tout le monde.

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1: Bonne fin de journée à notre écoute. Il est 18h.
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1: Un point complet tout de suite sur vos conditions de circulation. Bon, ça se passe plutôt bien hein, sur le réseau que vous empruntez en ce moment. Attention quand même si vous allez du côté de Troyes via l'autoroute A26 et que vous avez prévu d'emprunter la sortie numéro 23. Il y a beaucoup de piétons juste après la gare de péage, visiblement des supporters. Il y a du foot hein, ce soir à Troyes qui reçoit Marseille. Et il y a beaucoup de monde, donc juste après la gare de péage, il y a un grand convoi là qui va s'élancer très certainement dans les prochaines minutes. Donc attention si vous avez prévu d'emprunter cette sortie numéro 23. Beaucoup de piétons et un bouchon possiblement juste après cette gare de péage. Sur les autres axes que vous empruntez actuellement, ça se passe plutôt bien. Alors attention quand même, parce que parfois il peut y avoir des véhicules en panne sur la bande d'arrêt d'urgence. Dès que vous les apercevez ou que vous apercevez les services de sécurité, les dépanneurs, déportez-vous bien sur la partie gauche de la chaussée à chaque fois. Ça doit être systématique hein, de votre part pour respecter le corridor de sécurité et vous éloigner autant que possible des intervenants. Si vous tombez en panne un jour, vous serez bien content que les véhicules s'éloignent parce que si ça ne vous est jamais arrivé, c'est toujours particulièrement impressionnant quand on est sur la bande d'arrêt d'urgence. Et puis si vous arrivez du côté de la région lyonnaise, il y a toujours un bouchon tout au bout de la métropole 6 en direction de Marseille. Une vingtaine de minutes de difficulté à partir de la sortie numéro 35 avant de pouvoir franchir le tunnel de Fourvière. Il faut dire que le périphérique nord lyonnais est fermé dans les deux sens de circulation pour des travaux jusqu'à demain matin, ce qui complique évidemment la situation à l'entrée du tunnel de Fourvière puisque le périphérique est fermé entre la bifurcation avec la métropole 6 et la sortie numéro 6. Et puis, j'ai failli oublier un bouchon en région Île-de-France. C'est tout au bout de l'autoroute A5K en direction d'Évry et Corbeil. Quelques centaines de mètres de difficulté avant de pouvoir accéder à la chaussée intérieure de la francilienne. On fait le point maintenant sur l'actualité nationale et internationale depuis la rédaction de France Info.
2: Depuis l'info avec Marie Martirossian. Marie, le peuple ukrainien est le seul à même de choisir son leader.
3: Déclaration du ministre de l'économie, Roland Lescure, qui déplore les propos hier de Donald Trump. Selon le président américain, il est grand temps, dit-il, pour l'Ukraine d'avoir un nouveau président dans l'optique de mettre fin à la guerre avec la Russie. On ne trahira pas l'Ukraine, déclare Roland Lescure, qui rappelle que de nouvelles sanctions européennes vont entrer en vigueur demain à l'encontre de la Russie. Le bilan est très lourd après ce naufrage au large du Djibouti. C'est un navire qui se dirigeait vers le Yémen qui a coulé dans la nuit de jeudi à vendredi. Au moins 139 migrants sont morts, dont une quinzaine d'enfants. 84 personnes sont portées disparues. Et puis ce bien triste bilan des Français aux mondiaux de judo qui se termine tout juste en Azerbaïdjan. La délégation tricolore repart avec seulement 4 médailles et aucun titre. Les Bleus qui ont été éliminés cet après-midi lors de l'épreuve par équipe, épreuve remportée à l'instant par le Japon.
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1: Adèle Castillon, elle sera en tournée un peu partout en France en début d'année prochaine. Elle passera par Dijon, par exemple, le 14 janvier prochain. On la retrouve tout de suite sur Autoroute Info.

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2: Il y a toujours beaucoup de monde sur juste après l'autoroute A26. Si vous avez prévu d'emprunter la sortie numéro 23, juste après la gare de péage, donc c'est au kilomètre 387 du côté de Troyes, je vous avais signalé tout à l'heure beaucoup de piétons. Alors je vois avec une caméra que j'ai en studio que le convoi de supporters, hein, parce que c'est ce qui se passe, hein, ils vont au stade de foot à Troyes là pour la rencontre entre Troyes et Marseille ce soir, et le convoi vient de partir. Donc attendez-vous à rencontrer un bouchon très important après le réseau APRR si vous quittez l'autoroute A26 via la sortie numéro 23 au kilomètre 387. On se retrouve au plus tard à 18h15 pour revenir sur vos conditions de circulation. D'ici là, FR David, mais avant cela, Guillaume Grand vous accompagne.
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1: 18h15, on fait le point sur vos conditions de circulation avec quelques difficultés à chaque extrémité du réseau en région Île-de-France, en région lyonnaise. On va y revenir dans un instant. Avant cela, notez que si vous êtes du côté de Troyes, si vous avez prévu de quitter l'autoroute A26 via la sortie numéro 23, kilomètre 387, il y a encore quelques piétons après la gare de péage, mais surtout si vous allez vers Troyes, attendez-vous à rencontrer un bouchon. En effet, il y a les supporters qui se rendent au match de foot au stade de Troyes. Ils sont escortés par les motards, donc ils sont tous repartis en même temps, escortés par les forces de l'ordre, ce qui veut dire qu'il risque d'y avoir un gros bouchon sur le réseau secondaire si vous quittez l'autoroute A26 via la sortie numéro 22.
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1: Et puis je vous le disais, des bouchons à chaque extrémité du réseau. D'abord en région lyonnaise, tout au bout de la métropole 6, direction Marseille, comptez une vingtaine de minutes de difficulté sur les 4 derniers kilomètres. Et puis en région Île-de-France, tout au bout de l'autoroute A5A, il y a quelques centaines de mètres de perturbations avant de pouvoir accéder à la chaussée intérieure de la Francilienne. On reparlera de tout cela dans quelques minutes. Pour l'instant, c'est Temper City sur Autoroute Info.

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1: Des bouchons restent signalés à chaque extrémité du réseau en région Île-de-France, tout au bout de l'autoroute A5 en direction d'Évry et Corbeil, quelques centaines de mètres de difficultés. Et puis à l'autre bout du réseau en région lyonnaise, comptez 4 km de bouchons tout au bout de la métropole 6 en direction de Marseille avant de pouvoir franchir le tunnel de Fourvière. Les prix des carburants, c'est pas vraiment une surprise. La voiture électrique a aujourd'hui trouvé sa place dans le paysage automobile et continue même de gagner du terrain, Corentin Rouleau.
2: 20 000 véhicules électriques immatriculés en 2019. On devrait atteindre les 500 000 d'ici la fin de l'année. Flavien Nevy est le directeur de l'Observatoire CTLM.
3: On assiste en ce moment à un phénomène assez étonnant que personne n'avait anticipé, qui est l'explosion des ventes de véhicules 100% électriques. De ce point de vue-là, il y a bien un avant et un après-guerre en Iran.
2: Tout ça est évidemment lié à la hausse du prix des carburants.
3: Les gens se ruent vers les véhicules électriques parce qu'évidemment, le 100 km électrique coûte beaucoup moins cher que le 100 km thermique. Et c'est vrai que les véhicules électriques d'aujourd'hui ont des autonomies qui sont beaucoup plus importantes qu'il y a 5 ans. Il y a 5 ans, on était autour de 150-200 km d'autonomie. Évidemment, aujourd'hui, avec les progrès technologiques, on est bien au-delà des 400-500 km et quelquefois même plus.
2: Les freins qui bloquaient pour passer à l'électrique sont petit à petit en train de disparaître.
3: Notamment la question de l'autonomie, puisque l'autonomie a progressé. La question des bornes de recharge, parce que là aussi, il y en a plus dans l'espace public, même s'il y a encore peut-être beaucoup de travail à faire de ce point de vue-là. Et puis enfin, les constructeurs, il ne faut pas l'oublier, proposent des véhicules électriques qui sont plus abordables, avec des plus petits modèles. On peut penser par exemple à la R5, on peut penser aussi à la Twingo ou la C3 de chez Citroën. Donc des véhicules qui financièrement sont plus accessibles pour les ménages.
2: Même si tout indique que l'électrique va massivement s'imposer, la transition avec le thermique va prendre du temps. Flavien Nevy est directeur de l'Observatoire CTLM.
3: On a encore entre 37 et 38 millions de véhicules thermiques qui roulent sur nos routes. Et avant que ce parc de véhicules thermiques s'éteigne mécaniquement, il va se passer encore plusieurs décennies. Donc oui, on va encore utiliser beaucoup de pétrole dans nos mobilités pendant encore plusieurs décennies parce qu'on a un parc roulant qui est très thermique.
2: Si vous souhaitez, comme plus d'un million de Français, vous tourner vers l'électrique, la prime coup de pouce peut vous aider sous condition à l'achat d'un véhicule neuf.

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1: Un obstacle est signalé sur l'autoroute A36 en direction de Lyon. C'est aux environs du kilomètre 51 que cet obstacle a été signalé un petit peu après la sortie 8 pour Montbéliard. On en reparle dans quelques instants sur

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1: 18h30, bon retour à la maison. Si vous avez terminé votre week-end, bah oui, on se rapproche déjà du lundi, qu'on n'a pas envie, mais bon, il faut quand même s'y préparer. Bon retour à la maison quand même. On va faire le point sur vos conditions de circulation, à commencer par ces obstacles signalés sur l'autoroute A36 en direction de Lyon, kilomètre 51. C'est un petit peu après la sortie 8 pour Montbéliard. En fait, il y a un automobiliste qui a crevé et qui pense avoir roulé sur quelque chose. Alors, l'automobiliste, lui, se trouve pas en danger, il est positionné sur une aire, il n'y a pas de souci, mais il pourrait donc y avoir un obstacle sur les voies de la 36 direction Lyon, kilomètre 51. Des bouchons à chaque extrémité du réseau que vous empruntez en ce moment, d'abord en région Île-de-France, tout au bout de l'autoroute A5A, en direction d'Évry et Corbeil, quelques centaines de mètres de difficulté avant de pouvoir accéder à la chaussée intérieure de la Francilienne. Si vous rentrez à Paris via la 6, ça se passe plutôt bien, il faut 50 minutes pour effectuer les 25 derniers kilomètres de l'autoroute A6, même pas 40 minutes pour effectuer les 25 derniers kilomètres de la Suisse. Il y a quelques ralentissements, notamment du côté de la jonction avec la Francilienne. Et puis à l'autre bout du réseau, à l'autre bout de la 6, en région lyonnaise, il y a la métropole 6. Là, la difficulté est plus importante au-delà du réseau APRR. Il faut compter une vingtaine de minutes de perturbation avant de pouvoir franchir le tunnel de Fourvière. Vous n'êtes peut-être pas sans savoir que le périphérique nord lyonnais est fermé dans les deux sens de circulation jusqu'à demain matin, ce qui explique aussi cette difficulté au niveau du tunnel de Fourvière. Et puis si vous rentrez à Lyon via l'autoroute A42, attention, il y a quelques dizaines de mètres de trafic perturbé au niveau de la, enfin juste après la bifurcation avec l'autoroute A46. On aura l'occasion de revenir sur tout cela dans les toutes prochaines minutes. Pour l'instant, on va retrouver Youngeli en duo avec Emma sur Autoroute Info.

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3: Un obstacle pourrait se trouver sur les voies de l'autoroute A36 en direction de Lyon. Cet obstacle pourrait se trouver vers le kilomètre 51, un tout petit peu après la sortie numéro 8 pour Montbéliard. On aura l'occasion de reparler de tout cela dans les toutes prochaines minutes pour l'instant. À suivre dans un petit peu plus de 3 minutes, Baltimora, pour un souvenir des années 80 avec Tarzan Boy. Mais avant cela, c'est Elton John qu'on retrouve tout de suite sur Autoroute Info.

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1: Un accident vient d'être signalé sur l'autoroute A36 en direction de Lyon, kilomètre 32. C'est aux environs de la sortie numéro 13 pour Belfort que cet accident a été signalé. Alors pour l'instant, je ne sais pas encore s'il y a ou non gêne à la circulation A36 direction Lyon, kilomètre 32. Aux environs de la sortie 13 pour Belfort. Beaucoup plus au sud maintenant sur l'autoroute A6 en direction de Lyon. Si vous avez prévu d'emprunter au kilomètre 391, la sortie numéro 29 pour Moulins, il y aurait un véhicule en panne dans cette sortie numéro 29 de l'A6 direction Lyon, kilomètre 391. L'actualité trafic revient sur Autoroute Info au plus tard à 18h15.

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1: 18h45, un accident nous a été signalé sur l'autoroute A36 en direction de Lyon. Il n'y aurait pas de gêne directe au trafic après le kilomètre 32. Un véhicule aurait terminé sa course dans l'accotement du côté de la sortie 13 pour Belfort. Peut-être un peu après cette sortie, ça va rester ou à confirmer dans les prochaines minutes. Les services de sécurité sont en route pour aller voir ce qui se passe. Et puis, une vingtaine de kilomètres plus loin, vers le kilomètre 51, cette fois, il pourrait y avoir un obstacle sur la chaussée. C'est un tout petit peu après la sortie numéro 8 pour Montbéliard. En Saône-et-Loire, sur l'autoroute A6, si vous avez prévu au kilomètre 391 d'emprunter la sortie numéro 29, quelle que soit votre provenance, juste avant la gare de péage, il y a un véhicule en panne sur la partie droite de la chaussée. Ne vous laissez pas surprendre par sa présence. Et puis en région lyonnaise, vous êtes nombreux de retour de week-end avec des bouchons. Alors, tout au bout de la métropole 6, il y a eu un bouchon toute la journée en direction de Marseille, avant le tunnel de Fourvière. Le périphérique nord lyonnais est fermé entre la bifurcation avec la métropole 6 et la sortie 6, ce qui fait qu'il y a un bouchon pratiquement permanent toute la journée avant le tunnel. Là, on est sur 15-20 minutes de difficulté à partir de la sortie numéro 35. Et puis plus à l'est, là, c'est parce que vous êtes nombreux de retour en région lyonnaise. Il y a quelques centaines de mètres de perturbations sur la 46 à hauteur de la bifurcation avec la 42. Et sur la 42 à hauteur de la jonction avec l'autoroute A46. Donc ne vous laissez pas surprendre dans les deux cas. Et puis à noter cette information qui peut vous concerner si vous circulez sur l'autoroute A36 en direction de Lyon, vous ne pourrez pas faire le plein de sans-plomb sur l'aire de Porte d'Alsace, il n'y en a plus. Il faudra pousser un petit peu plus loin jusqu'à l'aire d'Eco qui se trouve au kilomètre 60. On reviendra sur vos conditions de circulation dans quelques minutes. Pour l'instant, on retrouve le vrai faux d'Autoroute Info et Corentin Rouleau et Géraldine Mire.
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2: Vrai ou faux, il faut attendre que des dégradations soient visibles pour renouveler une chaussée.
3: C'est faux, une chaussée peut présenter des signes de fatigue sans être encore visible pour les conducteurs. Son état fait donc l'objet d'examens approfondis permettant d'identifier les secteurs à traiter. Intervenir de manière préventive permet alors de préserver la chaussée avant que les dégradations ne s'aggravent et ne deviennent perceptibles par les usagers.
2: C'est le cas par exemple de l'A65, une autoroute ouverte en 2010 sur laquelle des travaux de réfection ont débuté en septembre dernier.
3: Même récente, une autoroute doit être surveillée et entretenue régulièrement. Sur l'A65, dans le sud-ouest, les interventions réalisées aujourd'hui et prévues jusqu'à début 2031 permettent de préserver la qualité de l'infrastructure et d'éviter que des dégradations plus importantes n'apparaissent.
2: Le vrai faux d'Autoroute Info, ce sont vos questions, nos réponses à retrouver sur autoroute-info.fr.
1: Il est actuellement en tournée un peu partout en France. Le prochain rendez-vous, par exemple, dans une région où vous êtes peut-être en ce moment, il sera à Lyon à la fin du mois. Il était à Lyon, il y a quelques jours. Le prochain rendez-vous dans la région, ce sera en région dijonnaise le 21 octobre prochain. On retrouve Julien Libre sur Autoroute Info.

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8: Un patrouilleur est en pleine intervention sur la voie de droite de l'autoroute A36 en direction de Lyon. Il est en train de neutraliser la voie de droite au kilomètre 32. C'est juste après la sortie numéro 13 pour Belfort. Ne vous laissez pas surprendre. Il neutralise la voie de droite suite à un accident à un véhicule qui se retrouve dans l'accotement. Et donc, pour permettre l'intervention des services de sécurité, le patrouilleur neutralise en ce moment même la voie de droite sur l'A36 direction Lyon, juste après la sortie numéro 13. Et nous partons maintenant en Saône-et-Loire. On a tous au moins une chaussette, toute seule, qui est triste au fond du tiroir. À la manufacture Perrin, elle se fabrique bien par deux, hein, évidemment, c'est quand même plus pratique. Une production 100% française qui dure depuis plus de 100 ans. Immersion dans les coulisses d'un savoir-faire qui s'étend sur 5 générations avec Sarah Gabzi.
9: La chaussette permet de marquer son style et d'exprimer sa personnalité. À Monceau-les-Mines, en Saône-et-Loire, l'histoire commence en 1924. Damien Schneider, PDG de la manufacture Perrin.
10: Historiquement, comme dans toutes les régions minières, pendant que les hommes descendaient travailler à la mine, les femmes travaillaient essentiellement beaucoup dans les usines de textiles. Monceau-les-Mines est une terre de textiles dont la manufacture Perrin fait partie.
9: On pousse maintenant les portes de la manufacture pour découvrir les secrets de fabrication de cet accessoire. Première étape avec
11: Michel Chaudouet, je suis le responsable de la partie tricotage. Ici, c'est le démarrage de la chaussette, donc on réceptionne le fil et en plus, on va le transformer en chaussette.
9: La chaussette, elle passe combien de temps dans cet atelier?
11: Entre une minute et on peut aller jusqu'à 7 minutes pour fabriquer une chaussette. En fonction de la taille qu'on va faire et de la machine qu'on utilise, on peut en faire une douzaine à l'heure, comme beaucoup plus. Au niveau tricotage, on est à peu près une vingtaine de personnes. La plus grosse portion de temps, c'est au tricotage.
9: Autre partie essentielle de la conception, la fermeture des pointes avec Mirella.
12: Je prends la chaussette qui est verte, je la retourne dans un premier temps. Je la positionne sur la machine en faisant bien attention de la positionner correctement.
9: Et vous mettez combien de temps pour faire ça sur une chaussette?
12: Ça prend vraiment quelques secondes. Avec l'habitude, c'est vraiment très rapide, quoi.
9: Une fois la chaussette formée, passage obligatoire au contrôle qualité avec Christelle.
13: Alors on est à la finition, c'est la dernière étape avant l'envoi chez le client où on fait tout le packaging, les contrôles qualité. S'il y a un défaut, c'est de notre faute. Donc c'est à nous de faire très attention. Pour faire une chaussette, du moment où elle arrive chez nous, au moment où on l'envoie chez le client, il nous faut à peu près 2 jours de travail.
9: Des visites guidées de la manufacture sont proposées toute l'année. Damien Schneider.
10: Souvent les visiteurs sont assez surpris de voir tout ce qu'il faut pour fabriquer une paire de chaussettes parce que c'est finalement un monde très spécifique avec des machines complètement différentes de tout ce que l'on peut voir ailleurs pour les autres types de vêtements. Et ce sont donc les vêtements qui demandent le plus d'opérations, de machines, d'intervention.
9: Vous savez maintenant tout, ou presque, sur la fabrication de cet accessoire du quotidien. Pour découvrir les usines de la manufacture Perrin, vous pouvez emprunter la 6 et la sortie 26 Monceau-les-Mines.

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1: Bon retour si vous revenez de week-end, il est 19h.
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2: On fait le point sur vos conditions de circulation avec cet accident qui s'est produit sur l'autoroute A36 en direction de Lyon. Juste après la sortie 13 pour Belfort, la voie de droite a été neutralisée par le patrouilleur pour permettre l'intervention des services de sécurité suite à un accident impliquant une voiture. Il n'y a plus que la partie gauche de la chaussée pour rouler, voie de droite donc neutralisée. En Côte d'Or, si vous circulez actuellement sur l'autoroute A39 pour l'instant en direction Lyon et que vous avez prévu ensuite de prendre l'autoroute A36 en direction de Besançon, Mulhouse. Dans cette bifurcation entre l'A39 et l'autoroute A36, la chaussée pourrait être glissante, donc adaptez bien votre vitesse dans cette jonction entre l'A39 et l'A36. Sur l'autoroute A6, pour vous qui roulez pour l'instant, quel que soit votre sens de circulation d'ailleurs, ça va vous gêner, quel que soit votre provenance. Si au kilomètre 391 de l'A6, vous avez prévu d'emprunter la sortie numéro 29, il y a une voiture en panne juste avant la gare de péage sur la partie droite de la chaussée. Et puis en région lyonnaise, il y a encore quelques bouchons tout au bout de la métropole 6, comme ça a été le cas d'ailleurs tout au long de cette journée. Le périphérique nord lyonnais est fermé dans les deux sens pour des travaux jusqu'à demain matin, ce qui explique qu'il y ait ce bouchon tout au bout de la métropole 6. Comptez actuellement une vingtaine de minutes de patience avant de pouvoir franchir l'ouvrage. L'actualité trafic sera de retour dans les toutes prochaines minutes. Pour l'instant, vous pouvez le rencontrer sur autoroute-info.fr. Il vous proposera quelques idées de voyage. On retrouve tout de suite Jérémy Frérot sur Autoroute Info.
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6: Un accident s'est produit dans le territoire de Belfort sur l'autoroute A36 direction Lyon. Vous circulez uniquement sur la voie de gauche sur quelques centaines de mètres juste après la sortie 13 pour Belfort, après les kilomètres 32. Voie de droite neutralisée suite à cet accident pour permettre l'intervention des services de sécurité. On aura l'occasion d'y revenir ensemble dans quelques minutes. On reparlera de vos conditions de circulation. D'ici là, Bob Marley, ce sera juste après les 4 Centuries.

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1: Un accident avec une gêne importante à la circulation vient de se produire en région lyonnaise. C'est sur l'autoroute A42 en direction de Genève, juste après la sortie numéro 4 pour le parc du Méribel-Jonage. Il y a une voiture, enfin plusieurs véhicules stoppés sur les deux voies de droite. Il y a un véhicule sur le toit en plus. Serrez bien sur la gauche de cette autoroute A42 en direction de Genève. Il y a d'ores et déjà un bouchon de plusieurs centaines de mètres que vous rencontrez sur la 42 direction Genève, juste après la bifurcation avec l'autoroute A46, bouchon de plusieurs centaines de mètres. On en reparle sur Autoroute Info dans moins de 5 minutes.

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1: 19h14, un bouchon de quelques centaines de mètres s'est formé en région lyonnaise sur l'autoroute A42 en direction de Genève. Bouchon que vous rencontrez à hauteur de la jonction avec l'autoroute A46 parce qu'un peu plus loin, juste après la sortie numéro 4, il y a eu un accident. Il y a une gêne importante au trafic. Les deux voies de droite sont occupées, donc il n'y a plus que celle de gauche pour rouler. Et si vous m'écoutez à proximité de l'A42 en provenance du parc du Miribel-Jonage et que vous allez entrer sur l'A42 pour aller en direction de Genève. L'accident s'est produit à hauteur de cette voie d'accès à l'autoroute A42. Vous allez passer sur la droite des véhicules accidentés, donc ne vous laissez pas surprendre en abordant cette zone. Et puis avant d'arriver là, de toute façon, vous allez rencontrer plusieurs minutes de bouchons sur l'A42 direction Genève, bouchon qui débute à hauteur de la jonction avec l'autoroute A46. Une région lyonnaise où il y a aussi un bouchon tout au bout de la métropole 6 en direction de Marseille, comptait une quinzaine de minutes de difficulté. Beaucoup plus au nord, dans le territoire de Belfort, voie de droite neutralisée sur l'autoroute A36 en direction de Lyon, c'est au kilomètre 32, juste après la sortie 13 pour Belfort, que cette voie de droite a été neutralisée suite à un accident impliquant une voiture. Sur l'autoroute A39, pour vous qui circulez pour l'instant en direction de Lyon, si vous avez prévu ensuite de prendre l'autoroute A36 en direction de Mulhouse, la chaussée serait glissante dans cette bifurcation entre l'autoroute A39 et l'autoroute A36, donc en provenance de Dijon possiblement et en direction de Mulhouse. Sur les autres axes que vous empruntez actuellement, pas d'autres difficultés.
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1: Après avoir écrit pour les plus grands, Grand Corps Malade ou encore Céline Dion, excusez du peu, elle part en solo maintenant. D'ailleurs, elle sera en concert à l'Alhambra à Paris en début d'année prochaine, en mars prochain. On retrouve tout de suite Manon Lisa sur Autoroute Info.

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1: Deux accidents avec gêne à la circulation. D'abord du côté de la région lyonnaise, un bouchon de quelques centaines de mètres s'est formé sur l'autoroute A42 en provenance du périphérique Est en direction de Genève, juste à hauteur de la jonction avec la 46. Bouchon de quelques centaines de mètres parce qu'un peu plus loin, juste après la sortie numéro 4, il n'y a plus que la voie de gauche pour rouler. Suite à un accident, les deux voies de droite sont occupées. Sur l'autoroute A36 en direction de Lyon, c'est au kilomètre 32 que la voie de droite a été neutralisée. C'est juste après la sortie numéro 13 pour Belfort suite à un accident impliquant une voiture. Que se passe-t-il si vous avez un problème à hauteur d'une voie de péage? Alors déjà, vous ne reculez pas et vous appuyez sur le bouton d'assistance. Mais que se passe-t-il ensuite? Élément de réponse avec Marianne Yotis.
2: À l'agence AREA de Chambéry, Olivier Lemoine, assistant et l'exploitant, se tient prêt à recevoir les appels de ceux qui sont en difficulté au péage.
3: Oui, oui, on est
4: ça. AREA, bonjour, on peut vous aider?
5: Oui, bonjour. Bloqué la montée des péages, qui passe.
4: Oui, je regarde un instant, monsieur. Voilà, là, je vous laisse réavancer un petit peu vers la barrière. On va regarder si l'antenne lit votre badge.
5: Voilà.
4: Très bien, je vous remercie. Passez une bonne journée, enfin. Le client pensait qu'il avait un problème de badge, mais là, en fait, c'est la voix qui n'avait pas reconnu le camion. À distance, j'ai mis que c'était un camion pour que le badge soit détecté.
2: 20 secondes, c'est le temps qu'il faut en moyenne pour que l'assistant puisse régler votre problème, d'après Olivier Lemoine.
4: J'identifie le problème du client, lui va me le dire, j'ai un ticket qui ne marche pas ou c'est ma carte, donc à distance on va faire en sorte de régler le problème. S'il a un ticket illisible, on a les moyens de voir le client d'où il est rentré sur l'autoroute, on lui demande, on lui affiche le tarif, si sa carte ne fonctionne pas, la carte bancaire par exemple, on a d'autres moyens donc pour essayer que sa carte marche. Si ça marche pas, on peut lui faire une constatation de non-paiement. On a plusieurs moyens à notre disposition pour que le client y parte avec le paiement.
2: Le réflexe, dès que vous êtes bloqué, c'est d'appuyer sur le bouton d'appel. Mais d'après Julie de Ronzier, responsable d'activité péage à Chambéry, il y a d'autres moyens pour les opérateurs de savoir s'il y a un problème.
6: On a des déclenchements aussi d'assistance quand la personne est sur la boucle de présence de la voie et que le temps va durer, va être un petit peu trop long. Ça va déclencher une assistance ou quand il y a un dysfonctionnement, qu'un client, par exemple, télépéage, n'a pas de données d'entrée, ça va déclencher une assistance. Donc à ce moment-là, le téléassistant automatiquement va prendre contact avec le client pour essayer de résoudre le motif du déclenchement de l'appel.
2: Sur le réseau AREA, plus de 6 000 demandes d'assistance au péage sont enregistrées chaque jour.

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1: 19h30, deux accidents se sont produits ces dernières minutes. À chaque fois, il y a gêne à la circulation. On va commencer en région lyonnaise. Si vous êtes sur l'autoroute A42 en direction de Genève, il y a un bouchon à hauteur de la jonction avec l'autoroute A46, juste après la rocade Est ou un peu après le périphérique lyonnais si vous arrivez de Lyon. Il y a un bouchon de quelques minutes parce que juste après la sortie numéro 4 de l'A42 direction Genève, il y a eu un accident impliquant notamment une voiture qui est sur le toit, sur les deux voies de droite. Donc il n'y a plus que la voie de gauche pour rouler, ce qui explique le bouchon. Et si vous m'écoutez à proximité de l'autoroute A42 du côté du parc de Miribel-Jonage, je ne vous cache pas que c'est extrêmement difficile d'entrer sur l'autoroute A42 parce que l'accident s'est produit à hauteur de la voie d'accélération. Les pompiers se sont arrêtés sur cette voie d'accès à l'A42 pour intervenir. Donc si vous m'écoutez du côté du parc du Miribel-Jonage, ne prenez pas l'A42 en direction de Genève parce que je ne peux pas vous certifier que vous allez pouvoir entrer. Pour l'instant, vous pouvez, mais c'est un peu compliqué quand même. Donc évitez peut-être rester sur le réseau secondaire. Beaucoup plus au nord, sur l'autoroute A36 en direction de Lyon, la voie de droite reste neutralisée au kilomètre 32. C'est juste après la sortie numéro 13 pour Belfort, suite à un grave accident impliquant une voiture. Le SAMU vient d'arriver sur place. 4 blessés légers, 1 blessé grave, donc ça risque de durer. N'attendez pas le dernier moment pour vous déporter sur la voie la plus à gauche. C'est sur l'A36 direction Mulhouse, juste après la sortie 13 pour Belfort. Ce nouvel accident qui s'affiche à l'instant sur mes écrans sur Autoroute Info et qui vous concerne en Côte d'Or, si vous roulez sur l'autoroute A6 en direction de Lyon, on me signale un accident peu après le kilomètre 312. Alors pour l'instant, je n'ai pas plus d'informations. Je ne sais pas encore s'il y a ou non gêne à la circulation sur l'autoroute A6 en direction de Lyon vers le kilomètre 312. Il pourrait y avoir gêne au trafic sur la voie de droite. C'est en tout cas la première information qui vient tout juste de me parvenir. 6 kilomètres après la sortie 24.1 pour Beaune. Et puis pour être tout à fait complet, vous noterez qu'en région lyonnaise, au-delà du réseau APRR, il y a toujours un bouchon tout au bout de la métropole 6 en direction de Marseille avant de pouvoir franchir le tunnel de Fourvière. Comptez une dizaine de minutes de difficulté. Shakira et Burna Boy, c'est à suivre tout de suite sur Autoroute Info. On se retrouve dans quelques minutes.

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1: Un obstacle pourrait se trouver sur les voies de l'autoroute A6 en direction de Lyon, peu après le kilomètre 311, 5 kilomètres après la sortie 24.1 pour Beaune. Je parlais d'un accident tout à l'heure dans cette zone. Il semblerait qu'un automobiliste ait percuté un chevreuil. L'automobiliste a réussi à se positionner en sécurité dans un refuge. En revanche, l'animal, lui, pourrait se trouver sur la voie de gauche de cette assise direction Lyon, peu après le kilomètre 311, après la sortie 24.1 pour Beaune. On en reparle sur Autoroute Info dans moins de 3.

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3: 19h36, deux accidents avec gêne à la circulation. D'abord du côté de la région lyonnaise sur l'A42 en direction de Genève. Vous allez d'abord rencontrer un bouchon d'un kilomètre si vous arrivez de la rocade est lyonnaise pour entrer sur l'A42, parce que l'accident s'est produit juste après la bifurcation. En fait, l'accident s'est produit juste après la sortie numéro 4. Certains, visiblement, se croyant plus malins que les autres, veulent sortir via le diffuseur 4 pour revenir tout de suite via le même diffuseur. Mais ça ne marche pas, puisqu'en fait l'accident s'est vraiment produit à hauteur de la voie d'accès à l'autoroute A42 en direction de Genève. Les deux voies de droite ont été neutralisées, ce qui explique le bouchon. Et si vous m'écoutez donc à proximité de l'A42 en provenance du parc de Miribel-Jonage, n'entrez pas sur l'A42. De toute façon, là, au moment où je vous parle, vous ne pouvez plus entrer, tout simplement. Préférez le réseau secondaire qui longe l'autoroute A42. Et puis, beaucoup plus au nord, c'est sur l'autoroute A36 en direction de Lyon qu'il y a eu un accident juste après la sortie numéro 13 pour Belfort. La voie de droite reste neutralisée sur quelques centaines de mètres pour permettre l'intervention des services de sécurité. À noter que dans le cas de ces deux accidents en région lyonnaise, il y a une personne bloquée dans la voiture et du côté de Belfort, il y a un blessé grave. Donc dans les deux cas, ça risque de durer assez longtemps. Si vous n'êtes pas encore dans cette zone, vous pouvez l'éviter, notamment du côté de la région lyonnaise où il y a un bouchon. On en reparle à 19h45. D'ici là, Phil Collins à suivre dans un peu plus de 3 minutes juste après The Weeknd.

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1: Un obstacle pourrait se trouver sur les voies de l'autoroute A6 en direction de Paris peu après le kilomètre 313, une douzaine de kilomètres après la sortie 25.2 au nord de Chalon-sur-Saône. Peut-être un animal écrasé en direction de Paris. Je l'avais signalé tout à l'heure en direction de Lyon. Le patrouilleur n'a rien vu dans ce sens-là, mais il va aller vérifier dans l'autre sens quand même, puisque c'est un automobiliste qui a percuté un animal. Donc attention quand même en direction de Paris. Donc maintenant sur l'A6 après le kilomètre 313. On en reparle dans quelques minutes sur

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1: Deux accidents avec gêne à la circulation sont signalés à 19h45. D'abord, du côté de la région lyonnaise. D'abord, il y a un bouchon d'un kilomètre. Si vous arrivez de Lyon via la rocade Est, vous allez rencontrer ce bouchon dès la bifurcation avec l'autoroute A42. Il faut compter actuellement une quinzaine de minutes de perturbation. Parce qu'un peu plus loin, juste après la sortie numéro 4, il n'y a que la voie de gauche pour rouler suite à un grave accident impliquant un véhicule qui est sur le toit. Il y avait deux personnes bloquées dans le véhicule. Il semblerait que les deux personnes aient pu être extraites de ce véhicule accidenté. Donc, en attendant la fin de l'intervention, il n'y a que la voie de gauche pour rouler. Si vous m'écoutez à proximité de l'A42 du côté du parc de Miribel-Jonage, n'entrez pas sur l'A42 pour aller en direction de Genève, parce que vous risquez de vous retrouver bloqué à un moment ou à un autre. Pour l'instant, ce n'est pas encore le cas, mais c'est extrêmement compliqué pour entrer sur cette autoroute A42. Préférez rester sur le réseau secondaire. Beaucoup plus au nord, sur l'autoroute A36 en direction de Lyon, là aussi, grave accident. Il y a notamment un blessé grave, le SAMU est sur place en pleine intervention en direction de Lyon sur l'A36 au kilomètre 32. C'est juste après la sortie 13 pour Belfort que la voie de droite a été neutralisée pour permettre l'intervention des services de sécurité. Dans le Jura, sur l'autoroute A39, un animal a été vu sur ou à proximité des voies en direction de Lyon au kilomètre 57. Alors il peut traverser, hein, donc évidemment, ça vous concerne dans les deux sens de circulation. Une quinzaine de kilomètres après la sortie numéro 6, direction Lyon, une dizaine de kilomètres après la sortie numéro 7 en direction de Dijon. Et puis notez cette information pratique qui peut vous concerner si vous roulez sur l'autoroute A36 direction Lyon. Entre Mulhouse et Belfort, vous ne pourrez pas faire le plein de sans-plomb sur l'aire de service de Porte d'Alsace qui se trouve au kilomètre 10.
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1: C'est déjà complet, mais bon, on sait jamais. Des fois, il lâche des places comme ça au dernier moment. Mais on pouvait toujours noter quand même que Teddy Swims sera en concert à l'Accor Arena de Paris le 30 mars prochain. Et il est tout de suite sur Autoroute Info.

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4: Un bouchon s'est formé en région lyonnaise. Si vous arrivez de la rocade est lyonnaise et que vous avez prévu ensuite de prendre la 42 en direction de Genève, vous allez rencontrer une bonne quinzaine de minutes de difficultés dans la bifurcation entre la rocade est et la jonction avec la 42, parce qu'un peu plus loin, il n'y a plus que la voie de gauche pour rouler suite à un accident impliquant un véhicule. Beaucoup plus au nord, sur l'autoroute A36 en direction de Lyon, la voie de droite est neutralisée au kilomètre 32, c'est juste après la sortie 13 pour Belfort, en attendant la fin de l'intervention des services de sécurité suite à un accident impliquant là aussi un véhicule. Il y a notamment un blessé grave qui est sur place. Le SAMU est en pleine intervention dans cette zone. En attendant, donc, nombre de voies réduites sur cette A36 direction Lyon après le kilomètre 32. Et nous partons maintenant découvrir le petit train de la Mure, c'est en Isère. Vincent Serrano nous propose de voyager dans la cabine du conducteur.
5: On entend beaucoup de bruit, c'est impressionnant une cabine de train comme ça.
6: Effectivement, on a beaucoup de sons entre le bruit de la machine, le bruit des rails qui peut craquer un petit peu, le klaxon. On doit surveiller la voie, la caténaire, si jamais il y a un bruit suspect pour la machine, même si la machine peut patiner. Il y a plein de choses à prendre en compte et oui, il faut faire attention.
7: La cabine date de 1932. Ici, pas d'informatique pour le conducteur du train Clément Fatin, 24 ans. Tout ou presque se fait à l'oreille.
5: Il y a un bruit qu'on entend souvent, c'est ce bruit de pédale.
6: Oui, c'est ce qu'on appelle la pédale du mort. C'est un indice de vie. Ça envoie un message au train qui dit qu'on est bien vivant. Et si jamais on ne lui envoie pas ce signal, il va tout simplement s'arrêter de lui-même.
7: Seul dans sa cabine, le conducteur apprécie cette tranquillité, entre guillemets.
6: Ce que j'aime bien, c'est la tranquillité. On a quand même de beaux paysages. Et puis, ouais, ça fait une sacrée expérience quand même.
7: Et puis, à l'instar des voitures, un volant est présent, mais son utilité est bien différente.
6: Un train, ça va tout droit. On m'a même dit qu'un train chemine. Le volant que j'ai en face de moi sert à augmenter la force des moteurs ou à la baisser, pour justement contrôler ma vitesse.
5: En aucun cas, ce volant sert à tourner comme dans une voiture.
6: Oui, à droite pour augmenter et à gauche pour baisser.
7: Dans un espace naturel comme l'est le chemin du train, il n'est pas rare de croiser des animaux.
6: Des faisans, biches, renards. Je ralentis, bien évidemment, je ne vais pas écraser Bambi. Ok, chef de ligne à conducteur, le train GB03 est autorisé à circuler de la gare de la Motte d'Avignon jusqu'à la gare de la Mure. 4 pour moi, 5 pour toi.
7: 15 km et 50 minutes plus tard, à une vitesse moyenne de 20 km à l'heure, le train montre le bout de son nez à la gare de la Mure.
5: Clément est en train de freiner fort. Ça y est, le train s'est arrêté.
6: Oui, le train est à l'arrêt, c'est ça.
7: Le petit train de la Mure est accessible au sud de Grenoble via la Nationale 85 ou la 51.

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1: Bonne fin de journée à tous, bonne route, il est 20h.
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1: Retour de week-end difficile. En région lyonnaise, il y a eu un grave accident sur les premiers mètres de l'autoroute A42 en direction de Genève. Alors si vous êtes sur l'A46 en direction de Lyon ou surtout si vous êtes sur la rocade est lyonnaise, pour l'instant direction Paris, et que vous allez ensuite prendre l'autoroute A42 en direction de Genève, il faudrait compter 20 à 25 minutes de difficulté pour plus d'un kilomètre de bouchon, parce que sur l'A42 en direction de Genève, juste après la sortie numéro 4, il y a eu un grave accident. Il n'y a que la voie de gauche pour rouler dans cette zone. Vous ne pouvez plus entrer, d'ailleurs, sur l'autoroute A42 en provenance du parc de Miribel-Jonage et en direction de Genève. A priori, vous ne pouvez plus non plus emprunter la sortie numéro 4 qui a été fermée pour permettre l'intervention des services de secours en toute sécurité. Il y avait notamment deux personnes bloquées dans le véhicule qui est sur le toit. Les deux personnes ont été sorties du véhicule. Il va falloir remettre le véhicule sur ses roues. Donc pour l'instant, il n'y a toujours que la voie de gauche pour rouler sur cette A42 direction Genève à hauteur du kilomètre 5. Sur l'autoroute A40, pour vous qui circulez en direction de Paris pour l'instant, si vous avez prévu d'entrer sur l'autoroute A40, pardon, en provenance de Bourg-en-Bresse et en direction de Paris, via le diffuseur 7, il y aura un piéton au niveau de l'entrée en provenance de Bourg-en-Bresse et en direction de Paris sur l'autoroute A40. Dans le Jura, un animal est signalé à proximité de la chaussée aux environs du kilomètre 57. Attention dans les deux sens de circulation, il peut traverser évidemment à tout instant. En direction de Lyon, c'est une quinzaine de kilomètres après la sortie numéro 6. En direction de Dijon, c'est une dizaine de kilomètres après la jonction avec la 391. Et puis on notera, au-delà du réseau APRR, un bouchon tout au bout de la métropole 6 en direction de Marseille. On est en région lyonnaise, juste avant le tunnel de Fourvière. Moins de 10 minutes avant de pouvoir franchir l'ouvrage. On fait le point maintenant sur l'actualité nationale et internationale depuis la rédaction de France Info.
2: Laurette, les premiers mots de Raphaël Glucksmann rassemblés.
3: Élu à 66% lors de la primaire social-démocrate ce soir, loin devant le premier secrétaire du Parti socialiste, Olivier Faure, qui lui a réuni 14% des voix. Raphaël Glucksmann dit être le candidat qui pourra battre l'extrême droite. L'IGPN est saisi après cette vidéo où l'on voit un policier donner un coup de genou au visage d'un manifestant lors des rassemblements lycéens et étudiants jeudi à Paris. Le jeune homme de 18 ans souffre de vertige. Il est en état de choc, selon son avocat. Il est par ailleurs poursuivi pour violence sur personne dépositaire de l'autorité publique. Des installations énergétiques ukrainiennes frappées par la Russie, selon Volodymyr Zelensky, après l'annonce du président américain Donald Trump d'un cessez-le-feu énergétique entre Kiev et Moscou. Le président ukrainien dit ne pas en avoir été informé. En football, 4-1 pour Rennes face à Auxerre ce soir lors de cette 6e journée de Ligue 1. Les Bretons montent à la 3e place du classement ce soir, match de clôture 3 Marseille, c'est à 20h45.
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1: On se retrouve dans quelques minutes pour revenir sur vos conditions de circulation. Ce sera juste après Teddy Bear.
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6: Un bouchon s'est formé en région lyonnaise suite à un accident. Si vous êtes sur la rocade est lyonnaise et que vous avez prévu ensuite de prendre la 42 en direction de Genève, vous allez rencontrer un bouchon à hauteur de la bifurcation entre la rocade est et l'autoroute A42. Il faut compter 2 km de bouchon pour une quinzaine de minutes de perturbation parce qu'un peu plus loin, il n'y a qu'une voie pour rouler, celle de gauche, suite à un accident impliquant une voiture, ce qui explique cette difficulté. On y reviendra dans quelques minutes, ce sera juste après U2 sur Autoroute Info.

0: sur la rocade est lyonnaise et que vous avez prévu ensuite de prendre l'autoroute A42 en direction de Genève, vous allez rencontrer un bouchon de près de 2 km qui débute à hauteur de la bifurcation entre la rocade est et l'autoroute A42. Il faut compter 15 à 20 minutes de perturbation parce que un peu plus loin, juste après la sortie numéro 4, il n'y a que la voie de gauche pour rouler sur quelques centaines de mètres suite à un accident impliquant un véhicule. Il y avait notamment deux personnes incarcérées dans ce véhicule qui ont pu être sortis, mais il y a encore pas mal de choses à faire évidemment dans cette zone. Si vous m'écoutez à proximité de l'autoroute A42 du côté du parc de Miribel-Jonage, vous ne pouvez pas entrer sur l'autoroute A42. L'accès a été fermé puisque l'accident s'est produit à hauteur de cette voie d'accès à l'autoroute A42. Toujours en région lyonnaise, mais un peu plus à l'ouest, le trafic reste ralenti tout au bout de la métropole 6 en direction de Marseille, juste avant le tunnel de Fourvière. Plus de bouchons, mais trafic très légèrement ralenti. Sur les autres axes que vous empruntez en ce moment, à noter la possible présence d'un animal à proximité des voies de l'autoroute A39. Il a été vu au kilomètre 57, une quinzaine de kilomètres après la sortie 6 direction Lyon et une dizaine de kilomètres après la jonction avec l'A391 direction Paris, puisque l'animal, évidemment, peut traverser la chaussée à tout instant.
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0: On se retrouve dans quelques minutes pour revenir sur vos conditions de circulation. Ce sera juste après Naïka.
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0: est lyonnaise et que vous, pour l'instant en direction Paris, et que vous avez prévu ensuite d'emprunter l'autoroute A42 en direction de Genève, il y a 10 à 15 minutes de perturbation sur les premiers mètres de l'A42. Vous rencontrez ce bouchon dès la bifurcation entre la Rocade Est et l'A42, parce qu'un peu plus loin, il n'y a qu'une voie pour rouler, la voie de gauche. Les deux voies de droite sont neutralisées suite à un accident. Vincent Serrano est allé tester pour nous des lunettes de réalité virtuelle pour se glisser dans la peau d'un patrouilleur.
1: Nous sommes sur l'aire du granier de l'A43, à proximité de Chambéry, et nous croisons Yann, automobiliste, venu faire la pause. Par hasard, il a découvert l'atelier de sensibilisation et ses lunettes de réalité virtuelle qui vous plongent dans la peau d'un patrouilleur le long de l'autoroute.
2: Génial, franchement génial, on est vraiment dedans. Je comprends maintenant les agents, les petites frayeurs, même les grandes frayeurs qui vont quoi.
3: Vous avez fait le pas de côté quand vous avez vu le camion approcher ?
2: Ouais, exact. Pas le petit, un grand. Ouais, très bien fait même, ouais, je confirme.
1: Alors forcément, après ce retour d'expérience, j'ai voulu en savoir plus. J'ai testé ces lunettes en compagnie d'Aurore Brache, adjointe responsable du service pour la direction interdépartementale des routes Centre-Est.
4: C'est des lunettes qui vous permettent d'être vraiment à leur place, de tourner la tête comme eux, d'avoir le son, l'image, il manquera le souffle.
3: Allez, c'est parti. On peut se tourner dans tous les sens. Donc là, en effet, on est le long d'une autoroute, on voit des poids lourds passer à toute vitesse. Et c'est vrai qu'à un moment donné, on a même tendance à s'écarter, même si on sait que c'est pas la réalité.
4: Ça nous permet vraiment de pouvoir se mettre à la place d'eux et de comprendre que quand on passe, c'est pas juste passer à côté et c'est pas grave, ils ont l'habitude. Non, c'est vraiment un vrai risque. En fait, ils viennent pour protéger des vies et ils espèrent rentrer chez eux le soir.
1: Les agents autoroutiers sont visibles à 200 mètres minimum, grâce notamment à des dispositifs d'avertissement lumineux importants. Pour autant, les accidents ne se produisent pas seulement en cas de mauvaises conditions routières et de visibilité réduite.
4: Alors sur la DIR Centre-Est par exemple, au terme d'accident, donc tout confondu, on est à 2/3 des accidents qui ont lieu en ligne droite et plus de 3/4 qui ont lieu par météo favorable, donc soleil, pas de pluie.
1: Le mot de la fin pour Yann, l'automobiliste qui a découvert l'atelier de sensibilisation.
2: Sensibiliser les gens, c'est vraiment très bien, quoi. Ça peut arriver à tout le monde, donc oui, vaut mieux faire des piqûres de rappel et être vigilant sur la route, toujours regarder au lieu de faire autre chose.

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1: Retour du week-end un petit peu compliqué du côté de la région lyonnaise. En effet, il y a un bouchon pour vous qui arrivez, qui êtes sur la rocade de lyonnaise en direction du nord et qui avez prévu ensuite d'emprunter l'autoroute A42 en direction de Genève. Donc à hauteur de la bifurcation entre la rocade est et la 42, vous allez rencontrer un bouchon. Il faut compter 10 à 15 minutes de difficulté parce que 2 km plus loin, juste après la sortie numéro 4, il n'y a que la voie de gauche pour rouler suite à un grave accident impliquant une voiture. À l'instant où je vous parle, je vois avec une caméra que le dépanneur est en train d'essayer de remettre la voiture accidentée sur ses roues, puisque la voiture était sur le toit. Donc là, le dépanneur est en pleine intervention, donc sur les deux voies de droite, hein, vous avez compris, pour remettre ce véhicule sur ses roues. Sur les autres axes que vous empruntez en ce moment, ça se passe plutôt bien, pas d'autres difficultés à vous signaler, quelle que soit l'autoroute que vous empruntez sur la 6 par exemple. On voit que les retours de week-end sont terminés, il y a beaucoup moins de monde que tout à l'heure. On s'intéresse maintenant à ce qui se passe en France et dans le monde depuis la rédaction de France Info.
2: Et Raphaël Glucksmann sera le candidat de la gauche social-démocrate à la présidentielle.
3: Le cofondateur de Place Publique remporte en effet ce soir et dès le premier tour la primaire social-démocrate avec plus de 66% des voix, près de 2 voix sur 3, loin devant le premier secrétaire du PS, Olivier Faure, qui obtient lui un peu moins de 14,5% des votes. Olivier Faure qui prend acte de sa défaite à la primaire et salue une majorité très claire en faveur de Raphaël Glucksmann dès le premier tour. Donc, les lycéens prévoient de manifester à nouveau après-demain mardi, près des 3/4, 71% des contributions à la plateforme lancée par le gouvernement à leur adresse font état de difficultés dans les emplois du temps et la moitié cite des problèmes de bâtiment. Selon un décompte fourni ce soir par Sébastien Lecornu, le Premier ministre, le gouvernement a recensé à ce stade 76 500 contributions. Et puis en football, Nice poursuit son redressement. Les Aiglons remportent contre Strasbourg 2-1, un deuxième succès consécutif en Ligue 1. Rennes prend le meilleur sur Auxerre 4-1 et grimpe sur le podium en attendant l'affiche de cette sixième journée. 3 Marseille, ce sera à 20h45.
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1: On se retrouve dans les prochaines minutes pour revenir sur vos conditions de circulation. Pour l'instant, vous pouvez la rencontrer sur autoroute-info.fr. Elle vous emmènera là où elle part très régulièrement en vacances avec ses parents. Vous verrez, c'est un lieu plutôt sympa. C'est du côté du Québec, puisqu'elle est québécoise. On retrouve tout de suite Charlotte Cardin sur Autoroute Info.

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1: Fin de soirée chargée en région lyonnaise avec un bouchon signalé. C'est dans la bifurcation d'abord entre la rocade est lyonnaise et l'autoroute A42 en direction de Genève. Vous allez rencontrer les premières difficultés juste avant de pouvoir accéder à cette A42 en direction de Genève parce que 2 kilomètres plus loin, il n'y a que la voie de gauche pour rouler à hauteur de la sortie numéro 4 suite à un accident impliquant une voiture. Je vois avec une caméra que le dépanneur visiblement a réussi à remettre la voiture sur ses roues. J'ai l'impression qu'il est en train de la charger. Donc, dans les prochaines minutes, toutes les voies seront de nouveau disponibles. Ce n'est pas encore le cas. Ça va encore prendre un petit peu de temps. Donc, en attendant, 10 à 15 minutes de bouchons dans cette zone. On aura l'occasion d'y revenir ensemble au plus tard à 20h45 ou avant, hein, évidemment, en cas d'urgence. D'ici là, police à suivre. Mais il y aura aussi Q en duo avec Nuit Incolore. Tout cela après Marvin Gaye.

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1: 20h46, un bouchon de quelques centaines de mètres est signalé en région lyonnaise. Si vous êtes sur la rocade est lyonnaise et que vous avez prévu ensuite de prendre la 42 direction Genève, dès que vous serez sur la 42, vous allez rencontrer quelques minutes de bouchon parce qu'un peu plus loin, à hauteur de la sortie numéro 4, il n'y a que la voie de gauche pour rouler sur quelques centaines de mètres suite à un accident. Le dépanneur est en train de charger la voiture accidentée. Il y a encore ensuite quelques opérations de nettoyage à effectuer. Et puis notez cette information pratique qui peut vous concerner. Si vous circulez actuellement sur l'A36 direction Lyon, vous ne pourrez pas faire le plein de sans-plomb sur l'aire de Porte d'Alsace, kilomètre 10, plus de carburant, enfin plus de sans-plomb en tout cas, sur cette aire de service.
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1: L'actualité trafic revient dans les toutes prochaines minutes sur Autoroute Info. D'ici là, Joan Jett, David Guetta ou encore tout de suite Adèle Castillon qui prendra la route. Ce sera en début d'année prochaine. Elle sera par exemple du côté de Dijon début 2027. Bonne fin de soirée à tous. Bonne route. L'actualité trafic revient dans quelques minutes.

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1: Ravi de vous accompagner en ce dimanche soir, il est tout juste 21h.
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1: Et pas mal de choses à vous dire. On fait un tour d'horizon de vos conditions de circulation avec plusieurs incidents dans différents secteurs. On se rend tout d'abord en Isère sur la 43, kilomètre 44 en direction de Lyon avec un véhicule accidenté sur bande d'arrêt d'urgence, patrouilleurs et dépanneurs qui sont en ce moment sur place. Donc serrez bien sur la voie de gauche après la sortie 9 pour la Tour du Pin. En Savoie, à présent, on reste sur la 43 dans l'autre sens, direction Turin, kilomètre 116, un poids lourd, une voiture impliquée dans un accident. La voie de droite a été neutralisée. Patrouilleurs, gendarmes, pompiers également sur place. Hein, ça fait du monde sur les voies. Après la sortie 22 pour Montbéliard. Donc il ne vous reste que la voie de gauche pour circuler. Ralentissez. On parle également dans l'Ain d'un piéton signalé aux abords des voies de la 40, km 156 en direction de Paris. Au niveau de la sortie 7 pour Bourg-en-Bresse, il a été aperçu en bretelle d'entrée. Et puis dans le département de l'Essonne, ce véhicule en panne sur bande d'arrêt d'urgence de l'autoroute à 6, km 39 en direction de Lyon, véhicule donc arrêté à proximité des voies. C'est après la sortie 9, Villabé et après la sortie 11 également, le Coudray. Enfin, une bonne nouvelle si vous circulez en région lyonnaise, sur la 42 au kilomètre 5 en direction de Genève, on signalait un accident, un véhicule accidenté. Je vois en retour caméra qu'il vient d'être évacué, donc plus de gêne sur cette autoroute A42. Reste des patrouilleurs qui interviennent en ce moment sur place afin de rendre les voies pour votre circulation. Et tout de suite sur Autoroute Info, on s'intéresse au titre de France Info.
2: Emmanuel Langlois, et c'était le grand favori du scrutin.
3: Le leader de Place Publique, Raphaël Glucksmann, s'impose donc dès le premier tour comme le vainqueur de la primaire de la gauche social-démocrate devant Olivier Faure, le patron du Parti Socialiste. Invité de France 2 ce soir, Raphaël Glucksmann invite l'ancien président François Hollande à le rejoindre. Avant une nouvelle semaine de manifestations étudiantes et lycéennes, les présidents d'université dénoncent dans un communiqué ce dimanche leur mise en cause systématique, voire parfois leur harcèlement. Il fustige également les dégradations de certains bâtiments universitaires, notamment à Nantes. Près de 20 ans après sa création, l'association Égalité et Réconciliation du polémiste d'extrême droite Alain Soral est visée par une procédure de dissolution. Le ministère de l'Intérieur lui reproche de diffuser des discours antisémites, négationnistes et incitant à la haine contre plusieurs minorités. Au moins 5 personnes sont portées disparues à la suite d'une nouvelle crue soudaine. Ça s'est passé dans le centre de Népal, il y a 6 semaines déjà, une inondation catastrophique faisait plus de 1400 morts et 5000 disparus à la frontière entre le Népal et la Chine.
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1: Et restez bien à l'écoute d'Autoroute Info, je vous retrouve après Pierre Demers pour vous accompagner. Bon dimanche soir.

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1: En Haute-Savoie, on me signale une zone d'accident sur la 40 km 65 en direction de Paris et de Mâcon. Deux véhicules impliqués, il pourrait y avoir de la gêne. C'est après la sortie, à hauteur de la sortie 13.1 pour Archamps. En Isère, également une zone d'accident sur la 43 km 44 en direction de Lyon. Un véhicule sur bande d'arrêt d'urgence, patrouilleur, dépanneur, gendarme également sur place. Donc respectez bien le corridor de sécurité après la sortie 9, la Tour du Pin. Et dans l'autre sens, kilomètre 116 en Savoie, donc là aussi une zone d'accident, un poids lourd, une voiture impliquée, voie de droite neutralisée, patrouilleur, gendarme, pompier en intervention après la sortie 22, Montmédian. On en reparle et on se retrouve, Zazie, c'est à suivre, et avant ça, Lady Gaga sur Autoroute Info.

0: C'est chose faite, donc plus d'incidents dans ce secteur.
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0: Et dans un instant, vous ouvrez les portes d'un immense hangar près de Valence où sont stockés des milliers de pneus stationnés après Tovelo et Stromae sur Autoroute Info.

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1: En Haute-Savoie, une zone d'accident gênante sur la 40 km 65 en direction de Paris, de Mâcon, deux véhicules impliqués. Il pourrait donc y avoir une ou plusieurs voies de concernés. C'est après la sortie, à hauteur de la sortie 13.1 pour Archamps. Vous rappelez également en Savoie ces véhicules accidentés sur la 43 km 116 en direction de Turin. Patrouilleurs, gendarmes, pompiers sur place. Voie droite neutralisée après la sortie 22, Montmélian. Et direction la Drôme, à deux pas de la 49, Adeline Després nous emmène au cœur d'une plateforme logistique où s'entassent des milliers de pneus prêts à être expédiés partout en France.
2: Bonjour,
3: bienvenue chez Allo Pneu.
4: Damien Bonnabel, directeur général.
3: Ici on se trouve à Valence, c'est notre dépôt logistique. C'est un hangar qui fait 55 000 m2. Et c'est là qu'on a aujourd'hui quasiment 800 000 pneumatiques qui sont stockés à l'attente d'être expédiés partout en France pour les automobilistes. On va expédier là depuis Valence plus de 20 000 pneus dans la journée.
4: Nous croisons justement Mouloudji qui s'affaire entre les allées pour préparer les commandes dans sa nacelle mobile.
5: On va les ramener au four après, une fois que la mission sera terminée. Pour l'instant, je continue sur la mission et ensuite on continue.
6: Eh bien, on vous suit.
5: D'accord, ça marche.
3: Donc ça, Mouloudji, il a reçu sa mission d'aller chercher un certain nombre de pneus. Certains sont en bas, mais certains sont tout en haut, ouais, jusqu'à 10 mètres de haut.

0: Donc il monte avec sa nacelle, il les récupère, il les charge. Et puis une fois que sa nacelle va être pleine, il va aller les amener sur la zone d'expédition. Alors aujourd'hui sur le dépôt, à ce matin, on a 133 personnes qui travaillent. À la réception, mais essentiellement à l'expédition.
1: Cap sur la zone d'expédition, devant un long serpentant de tapis roulant. Point névralgique du hangar.
0: Bouloji, maintenant, il a laissé sur place le rack, c'est l'espèce de chariot dans lequel tous les pneus qu'il est allé chercher ont été entreposés. Et maintenant, on a un opérateur qui va les prendre un par un. Ils sont scannés, donc vous voyez, à l'aide d'une petite douchette là, qui est posée sur le doigt, les préparateurs vérifient que c'est bien le pneu qui a été commandé, l'installent sur ce tapis roulant, et à partir de là, ils partent pour un petit voyage où ils vont être pesés, filmés, étiquetés, vérifiés. Ils vont monter là quasiment jusqu'au plafond, ils vont redescendre sur des convoyeurs où ils vont être dispatchés dans différents poids lourds qui partent partout sur l'Hexagone.
1: Suivant le moment de l'année, comptez entre 24 et 48 heures entre le clic de commande et la réception des pneus. Le pic des ventes se situe entre octobre et décembre. Plus d'1 million de pneus vont sortir de l'entrepôt.

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1: Dans le secteur de Belfort, on signale un véhicule arrêté sur la 36, km 36, en direction de Mulhouse, ou plutôt pour la quitter via la sortie 12.B. Patrouilleur en protection.

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1: À 21h30, ravi de vous accompagner en cette soirée, en cette nuit. Je vous accompagne également pour le reste de la nuit pour bien débuter la semaine et finir ce week-end. On se rend tout de suite en Haute-Savoie. Ça vient de me parvenir sur la 40 km 95 en direction de Chamonix. Un animal percuté sur les voies, une biche a priori signalée après la sortie 10 pour Bellegarde. Soyez très prudents. Et plus loin, kilomètre 65 dans l'autre sens, en direction de Paris et de Mâcon, une zone d'accident qui peut être gênante puisqu'il y a deux véhicules accidentés dans une zone de travaux. Donc soyez très prudents. Ralentissez à hauteur de la sortie 13.1 pour Archamps. C'est dans le secteur de Genève. Secteur de Belfort, à présent dans l'est du pays, sur la 36, un véhicule arrêté, kilomètre 36, en direction de Mulhouse, patrouilleur en protection dans la bretelle de sortie à 12 pour Belfort. Et puis pour finir en Savoie, sur la 43, kilomètre 116, en direction de Turin. Une seule voie pour circuler, celle de gauche, toujours une intervention en cours afin d'évacuer un véhicule accidenté après la sortie 22 Montmélian. Et le retour dans l'information trafic dans les prochains instants. Je vous retrouve tout de suite après les titres de France Info.
2: Glucksmann qui sera le candidat de la gauche social-démocrate à la présidentielle du printemps prochain.
3: Avec plus de 66% des voix, 2 sur 3, le leader de la place publique s'impose en effet dès le premier tour comme le vainqueur de la gauche. Il devance largement le premier secrétaire du PS, Olivier Faure, pointé à un peu moins de 14,5% des votes et qui encaisse lui une sévère défaite. Raphaël Glucksmann qui affirme que sa victoire est celle de tous ceux qui croient que la gauche doit rompre avec LFI. Invité du 20h de France 2 tout à l'heure, il tend aussi la main à François Hollande. La réunion de Sébastien Lecornu, le Premier ministre, avec les distributeurs de carburant aura lieu demain matin, 11h30, indique Matignon ce soir. Cette baisse des prix à la pompe, attendue de 12 à 18 centimes par litre, doit avoir lieu après le déblocage sur 3 mois de 10 millions de barils de gazole issus des stocks stratégiques. Les opposants à la 69 ont, eux, progressivement quitté ce dimanche le campement installé depuis jeudi, non loin de l'autoroute contestée. Il n'était plus qu'une centaine en début de soirée, selon la préfecture du Tarn. D'après le concessionnaire, l'autoroute A69 sera, elle, mise en service pour la première semaine de novembre.
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1: Et ne bougez pas, le retour de l'information trafic, donc après la playlist. Autoroute Info, je vous ai calé Oria. Bonne soirée.

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1: Direction la Haute-Savoie, cet accident gênant signalé à kilomètre 65 de l'A40 en direction de Paris et de Mâcon. Deux véhicules impliqués dans une zone de chantier. Alors pour l'instant, on n'en sait pas plus, on a peu de visibilité, mais ça peut être dangereux à hauteur de la sortie 13.1 pour Archamp. On en reparle et on se retrouve The Communard à suivre dans la playlist d'Autoroute Info. Et tout de suite, Lémar pour vous accompagner. Bonne route.

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1: À 21h45, on prend la direction de la Haute-Savoie avec ces véhicules accidentés sur l'A40, kilomètre 65 en direction de Paris et de Mâcon. Deux véhicules en effet impliqués dans une zone d'accident. Il s'agit en plus de ça d'une zone de travaux, donc il va falloir de la prudence à hauteur de la sortie 13.1. Pour Archand, un patrouilleur se rend sur place, on aura plus de visibilité. En Haute-Savoie, toujours, mais en direction de Chamonix, un obstacle à signaler, kilomètre 95, une biche percutée sur les voies après la sortie 10 pour Bellegarde. Et puis on reste en Haute-Savoie, mais sur la 41 Nord, cette fois-ci, kilomètre 138 en direction de Chambéry, de Chamonix. Un véhicule en panne sur bande d'arrêt d'urgence en direction de Chambéry. C'est après la sortie 17 pour Annecy-le-Vieux. En Savoie, sur l'A43, vous pouvez rencontrer une zone d'accident, kilomètre 116 en direction de Turin. La voie droite est neutralisée. Toujours beaucoup de monde en train d'intervenir, patrouilleurs, gendarmes, pompiers, pour donc intervenir concernant un poids lourd, une voiture impliquée sur bande d'arrêt d'urgence après la sortie 22, Montmélian. Enfin, secteur de Belfort sur la 36, kilomètre 36 en direction de Mulhouse. Un véhicule en panne dans la bretelle de sortie 12 pour Belfort, patrouilleurs en protection. Et sur la 36, d'ailleurs, dans le Haut-Rhin, kilomètre 10 en direction de Beaune et de Paris, l'aire de Porte d'Alsace ne distribue plus de sans-plomb. Après Mulhouse, il faut s'approvisionner 50 km plus loin sur l'aire d'Eco.
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1: Et dans un instant, cap sur la Bourgogne pour découvrir un château chargé d'histoire, la demeure du maréchal de Vauban. À Bazoges, c'est à suivre après Vianney sur Autoroute Info.

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1: Le rappel en toute sa voix de cette zone d'accident sur la 40 km 65 en direction de Paris et de Mâcon à hauteur de la sortie 13.1 pour Archand. Il s'agit à qui plus est d'une zone d'accident, donc soyez très prudents. En roulant sur la 6 près d'Avallon, vous apercevez le panneau à Bazoches, demeure de Vauban, mais qui était vraiment ce stratège hors pair, Amaury de Cigalas. Son descendant et propriétaire du château, château nous ouvre les portes et dresse son portrait. Reportage de Roald Bilbo.
2: Vauban est né en 1633, il est mort en 1707. Vauban a une carrière purement militaire. Vauban est également un bâtisseur. On dit que Vauban a travaillé sur à peu près 300 places fortes.
3: Niché au cœur de la Bourgogne, le lieu offre un panorama à couper le souffle sur la campagne environnante.
2: Nous sommes aux portes du Morvan, en visibilité directe avec la basilique et la colline de Vézelay. Le château est installé donc à flanc de colline, avec une vue qui est complètement protégée.
3: Un château dont Vauban a pu faire l'acquisition en 1675 à la suite d'un fait d'armes très apprécié par le monarque Louis XIV.
2: À l'issue du siège de Maastricht, il a pris la ville en très peu de temps. Grâce à cette performance, Louis XIV a donné une somme d'argent à Vauban. C'est grâce à cette somme d'argent que Vauban a pu racheter Bazoches.
3: Poussons justement les portes du château pour nous rendre dans la grande galerie qui accueillait en son temps le bureau d'études de Vauban.
4: Et c'est là où les ingénieurs travaillaient sur les projets de places fortes sur lesquels Vauban a pu travailler. Et dans cette galerie, vous pouvez voir l'armure de siège de Vauban. On constate sur cette armure notamment des impacts de balles, ce qui prouve bien que Vauban était à la fois un soldat et il allait au combat.
3: Vauban, génie militaire, mais aussi écrivain prolixe. On lui doit de nombreux écrits, dont un tout particulièrement remarqué par ses contemporains.
4: Son œuvre majeure, qui est son projet de dîme royale. Vauban veut créer un impôt proportionnel au revenu de chacun. Vauban va le lire au roi deux soirs de suite. Louis XIV applaudit Vauban, mais dit à Vauban, vous ne pouvez pas publier, malgré l'interdiction du roi, Vauban publie la dîme royale. Alors beaucoup ont dit que Vauban avait été disgracié par le roi, ce qui est faux, puisque Vauban tombe malade quelques mois après. Apprenant cela, Louis XIV dépêche son médecin personnel au chevet du maréchal. Vous comprenez bien que si le roi avait disgracié Vauban, il n'aurait jamais eu cette attention à son égard.
3: Le château de Vauban est accessible par la sortie 22 de l'autoroute A6.

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1: Un bon dimanche soir, il est tout juste à 22h.
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1: Et on finit en effet le week-end ensemble en ce dimanche soir et on parle de vos conditions de circulation. On fait un tour d'horizon des différents incidents qui pourraient vous impacter. On sera en Haute-Savoie sur la 40 km 65 en direction de Paris et de Mâcon. Deux véhicules accidentés, secteur de Genève, c'est à hauteur de la sortie. 13.1 pour Archand, deux véhicules accidentés dans une zone de chantier, donc soyez très prudent. Dans l'autre sens, en direction de Chamonix, kilomètre 95 et un obstacle. Signaler une biche percutée sur les voies près de la sortie 10 pour Bellegarde. Et puis si on reste en Haute-Savoie sur la 41 Nord, kilomètre 138 en direction de Chambéry, il y a un véhicule en panne après la sortie 18 pour Allons-y et la Caille. C'est dans le secteur d'Annecy. Dépanneur ici qui intervient. Donc serrez bien sur la voie de gauche afin de respecter un corridor de sécurité. C'est juste après la barre de péage de Saint-Martin-Bellevue. En Savoie, présent sur l'autoroute A43, kilomètre 116, une zone d'accident toujours en cours. Une voiture, un poids lourd impliqué, la voie de droite toujours neutralisée, patrouilleur, pompier, gendarme sur place. Donc sur cette autoroute A43, c'est après la sortie 22. Montmélian. Et puis dans le secteur de Belfort sur la 36, un véhicule en panne, kilomètre 36 en direction de Mulhouse dans la bretelle de sortie 12 pour Belfort, patrouilleur en protection. Enfin, un autre véhicule en panne, c'est en Essonne, région parisienne, sur la 6, kilomètre 39 en direction de Lyon. Véhicule arrêté sur bande d'arrêt d'urgence à proximité des voies. C'est après la sortie 11, Le Coudray. Et le retour dans l'information trafic dans moins de 5 minutes. Tout de suite, les titres de France Info.
2: Avec vous, Emmanuel Langlois. Il promet de rassembler la gauche démocratique pour battre l'extrême droite à la présidentielle.
3: Raphaël Glucksmann s'impose ce dimanche dès le premier tour à la primaire de la gauche. Le leader de Place Publique a réussi son pari de l'emporter donc dès le premier tour, loin devant Olivier Faure, le patron du PS. C'est la première fois en tout cas de son histoire que le Parti Socialiste n'aura pas un candidat issu de ses rangs pour le représenter dans une élection présidentielle. À l'avant-veille d'une nouvelle journée de mobilisation des lycéens. Mardi, l'étudiant de 18 ans qui a reçu un coup de genou au visage de la part d'un policier jeudi dernier lors d'une manifestation à Paris souffre de vertige, selon son avocat sur France Info. L'incident a entraîné l'ouverture d'une enquête confiée à l'IGPN, la police des polices. Quant au défenseur des droits, il annonce avoir reçu une trentaine de saisines individuelles depuis le début du mouvement. Max Verstappen remporte le Grand Prix de Formule 1 de Singapour. C'est la première victoire du pilote néerlandais sur ce circuit urbain de la cité-état d'Asie du Sud-Est et sa deuxième de suite cette année, le quadruple champion du monde devant le monégasque Charles Leclerc. Et puis le football avec ces matchs qui viennent de reprendre entre Troyes et Marseille, début de la deuxième mi-temps est toujours 0-0 entre les deux équipes.
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1: Allez, le retour dans l'information, trafic dans quelques instants, Charlie Puff ou encore Alliance ethnique, c'est calé dans la playlist d'Autoroute Info dans le prochain quart d'heure. Nous on se retrouve dans moins de 5 minutes après Jérémy Frérot sur Autoroute Info.
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1: Eh oui, vous êtes bien sur Autoroute Info. On prend la direction de la Haute-Savoie sur la 40 avec un animal percuté sur les voies de l'autoroute à 40 km 95 en direction de Chamonix. C'est après la sortie 10 Bellegarde. Et puis en Haute-Savoie, en Savoie plutôt sur la 43 km 116 en direction de Turin. Toujours cette intervention, la voie de droite neutralisée après la sortie 22 Montbéliant. Un poids lourd, une voiture impliquée dans cet accident. Patrouilleur, gendarme, pompier, toujours sur place. Restez à l'écoute. L'information trafic revient dans moins de 10 minutes. Alliance Ethnique, je le disais, c'est calé dans la piste d'autoroute info. Et tout de suite, Charlie Puff pour vous accompagner. Bonne soirée.

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1: À 22h15, toujours ravi de vous accompagner sur votre trajet en cette soirée. On sera en Savoie avec une zone d'accident qui se poursuit sur la 43, kilomètre 116 en direction de Turin. Ça met du temps, un poids lourd, une voiture impliquée. Il pourrait y avoir des blessés, les pompiers sont sur place. Et la voie de droite est neutralisée, gendarmes également, ou encore patrouilleurs après la sortie 22. Montmélian, vous n'avez que la voie de gauche pour circuler, soyez prudents. En Haute-Savoie, vous parlez d'un animal percuté sur la 40, km 95 en direction de Chamonix. Une biche percutée après la sortie 10 pour Bellegarde. Et puis, partout ailleurs, il pourrait y avoir des véhicules arrêtés à proximité des voies. Dans ce cas-là, respectez bien le corridor de sécurité.
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1: Et dans quelques minutes, on verra comment rester zen.

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1: Et pas d'incident, d'évolution plutôt, mais des incidents, c'est toujours le cas. C'est le cas notamment en Savoie sur la 43, kilomètre 116, en direction de Turin, voie droite neutralisée. Un poids lourd, une voiture impliquée dans un accident avec des blessés, patrouillant gendarme, pompiers sur place après la sortie 22 Montmélian. Notre humeur influence notre manière de conduire. Alors comment apprendre à gérer son stress au volant? Éclairage avec Basile Voisin.
2: Pour bien conduire en sécurité, il faut être détendu, serein et concentré. Pas facile tous les jours avec les tracas du quotidien. Prendre le volant pour aller au travail semble anodin, pourtant ça ne l'est jamais vraiment. Explication avec Jean-Marc Bellet, docteur en psychologie et expert du comportement sur la route.
3: Le véhicule à conduire est généralement assez difficile, c'est pas aussi simple que l'on dit, d'appuyer sur un bouton démarrage et on y va. Non, dans la conduite automobile, on a ce stress qui est là. Le problème, c'est que les gens, les conducteurs ne savent pas gérer leur stress. Alors ça se traduit par des choses donc contre nature sur la route.
2: Et justement, ce stress peut faire des ravages sur la route quand il devient incontrôlable.
3: Quand on conduit sous l'état de stress, eh bien, on n'analyse pas correctement toutes les situations routières. Et là où il faudrait, par exemple, freiner dans un virage, eh bien non, on reste à la même vitesse, on zappe finalement cette difficulté du parcours. On a des critères de jugement qui sont donc faussés du fait du stress qui perturbe un peu tout ce qui se passe dans le système cognitif.
2: Le stress au volant altère le jugement et peut même conduire à de l'agressivité et à des situations de tension sur la route. Le premier pas pour y faire face, c'est déjà de s'en rendre compte.
3: Mais l'exercice qui est valable pour toutes les situations, c'est avant tout la respiration abdominale. Tout de suite, donc, je fais cette respiration abdominale et je peux le faire tout en conduisant le véhicule. On regarde droit devant et ensuite on fait une respiration.
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1: En Haute-Savoie, sur la 40, kilomètre 84, en direction de Chamonix, sachez que le tunnel du VUH est fermé en ce moment, puisqu'un patrouilleur va intervenir pour ramasser des cônes sur les voies. C'est après la sortie 11 pour Cessel et Frangis. Ça va prendre quelques minutes.
2: Une activité à prendre à la légère. Notre état psychologique est un facteur déterminant au volant, au même titre que la fatigue ou la météo par exemple.

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1: Ah oui, vous êtes bien sur Autoroute Info, on s'en remercie, on fait un point complet sur vos conditions de circulation. Et si on se rend en Haute-Savoie, sachez que sur l'A40, kilomètre 84 en direction de Chamonix, un patrouilleur est en ce moment en train d'intervenir. Conséquence, le tunnel du VUH est actuellement fermé et donc vous ne pouvez pas circuler après la sortie 11 pour Seyssel. Ça va prendre encore un peu de temps hein, sur cette autoroute à 40 des cônes à ramasser, je le rappelle, kilomètre 84. En Savoie, à présent sur la 43, kilomètre 116 en direction de Turin, vous parlez d'une zone d'accident avec un véhicule, une voiture et un poids lourd impliqués et donc la voie droite toujours neutralisée. Il y a des blessés, patrouilleurs, gendarmes, pompiers toujours sur place après la sortie 22 à Montmélian. Partout d'ailleurs, ça se passe bien, pas d'autres gênes pour votre circulation. Côté météo, d'ailleurs, aucune perturbation. Hein. Un temps sec et calme pour vous accompagner en ce dimanche soir. Et on s'intéresse tout de suite au titre de France Info.
2: Qui veut rassembler la gauche démocrate.
3: Élu candidat de la primaire social-démocrate avec 66% des voix, Raphaël Glucksmann invite même l'ancien président socialiste François Hollande, qui se réserve la possibilité de candidater à le rejoindre. Ce soir, Raphaël Glucksmann a été enfariné en sortant de la soirée de victoire organisée dans le 20e arrondissement de Paris. La coalition saoudienne dit avoir intercepté un drone à l'est du pays, attaqué depuis hier par les rebelles houthis du Yémen. Il vise les aéroports et les infrastructures pétrolières en Arabie Saoudite. Il y a eu au moins 13 morts hier dans une frappe sur l'aéroport de Riyad. 54 brebis ont été tuées dans l'attaque d'une meute de loups dans le massif du Vercors en Isère dans la nuit de jeudi à vendredi selon la préfecture, survenue seulement un mois et demi après une attaque massive similaire ayant tué 60 brebis dans le Vercors, cette fois-ci dans le département voisin de la Drôme. Une opération dans les prochains jours pour le pape Léon XIV, il l'a annoncé aujourd'hui, devoir se faire opérer d'un nodule au poumon détecté à un stade très précoce, a rassuré le souverain pontife.
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1: Allez, ne bougez pas, le retour de l'information trafic, c'est après Manon Lisa sur Autoroute Info.

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1: Et direction la Côte d'Or avec un véhicule en panne sur la 31 km 37 en direction de Nancy. Véhicule a priori signalé sur bande d'arrêt d'urgence. C'est après la sortie 1 pour Nuit Saint-Georges. En Haute-Savoie, on vous parlait d'une intervention en cours sur la 40 au kilomètre 84 en direction de Chamonix qui nécessitait la fermeture du tunnel de Dulin. Et bien, intervention terminée. La circulation a bien repris. Les cônes ont été ramassés sous ce tunnel. Après la sortie 11 pour Seyssel et donc un bouchon en ce moment en place d'à peu près 1 kilomètre. Mais ça va se résorber. Puis en Isère, pour finir, un véhicule arrêté sur la 48, kilomètre 61. Véhicule arrêté sur bande d'arrêt d'urgence en direction de Grenoble. C'est avant la sortie 9 pour Rives. On en reparle et on se retrouve dans les prochains instants. Restez bien à l'écoute d'Autoroute Info. Je vous retrouve après Stéphane Escher et avant ça Muse pour vous accompagner.

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1: Et le point complet sur vos conditions de circulation. On se rend dans le département de l'Isère. Ça vient de me parvenir, un incident le plus récent. C'est sur l'autoroute A48, kilomètre 61, en direction de Grenoble, avec donc un véhicule en panne sur bande d'arrêt d'urgence avant la sortie 9 pour Rives. En Côte d'Or, même cas de figure sur la 31. Kilomètre 38 en direction de Nancy, un véhicule en panne sur bande d'arrêt d'urgence, secteur de Dijon, à hauteur de la bifurcation avec la 39. Et puis en Savoie, je vous parlais d'une zone d'accident sur la 43, kilomètre 116, tout le monde a pu repartir en direction de Turin, reste en ce moment la voie droite à rendre à la circulation, donc restez tout de même prudent après la sortie 22 pour Montmélian, ralentissez. Donner une information en carburant dans le Haut-Rhin. Si vous circulez sur l'A36 après Mulhouse, kilomètre 10 en direction de Bonnet de Paris, sachez que l'air de Porte d'Alsace ne distribue plus de carburant. Il faut s'approvisionner 50 km plus loin sur l'aire d'Éco.
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1: Allez, dans quelques minutes sur Autoroute Info, on vous propose une pause saveur avec un menu 100% bourguignon. C'est après Taylor Swift pour vous accompagner. Bon dimanche soir.

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1: Eh oui, vous êtes bien sur Autoroute Info, on vous en remercie. On prend la direction de la Côte d'Or avec un véhicule en panne sur bande d'arrêt d'urgence de l'A31, kilomètre 38 en direction de Nancy. Mais cela se passe dans une zone de chantier, un basculement de circulation, donc soyez très prudents à hauteur de la bifurcation avec l'autoroute A39. Et c'est le moment de faire la pause sur Autoroute Info. Aujourd'hui, on vous fait découvrir la gastronomie bourguignonne avec Jérémy Esclavard.
2: Pour commencer ce repas bourguignon, vous pouvez bien évidemment opter pour des escargots ou alors pour des gougères, ces sortes de petites bouchées aux gruyères faites à partir d'une pâte à choux, ou bien encore pour des œufs en meurette. Laurent Joly, chef à l'hôtel-restaurant Le Grand Café à Autun.
3: C'est un œuf poché, servi avec une sauce au vin rouge, accompagné de lardons, d'ail, de champignons. Et moi, ma petite pointe personnelle, je mets toujours un bout de chocolat dans ma sauce avant de servir mes œufs.
4: Pour ceux qui nous écoutent, qui veulent faire après cette recette, c'est facile à faire ou faut déjà un bon petit niveau en cuisine?
3: Non, c'est faisable. Faisable avec de la patience. Le mieux, c'est de venir goûter.
4: Et là, par exemple, vous êtes en train d'en faire?
3: En amont, on a préparé notre sauce meurette qui est là et qui va aller napper nos œufs meurettes et on accompagnera de croûtons aillés aussi. Vous avez votre jaune qui se mélange à votre sauce et c'est un régal. C'est un des meilleurs plats qu'on ait en Bourgogne. Il faut absolument le goûter.
5: On enlève les œufs de la 3, s'il te plaît.
2: On continue ce menu avec la star de la région, le célèbre bœuf bourguignon. Il est d'ailleurs dans le top 10 des plats préférés des Français, selon de très nombreux sondages. Laurent Joly.
3: On prend des morceaux comme le paleron ou la macreuse, et moi je le fais mariner. Vous coupez vos morceaux de viande, vous faites mariner ça une nuit dans du vin rouge. Le lendemain, vous égouttez bien votre viande, et vous faites revenir vos morceaux. Une fois qu'ils sont bien colorés, vous les singez, c'est-à-dire vous les arrosez de farine que vous mélangez, vous remettez votre sauce au vin rouge, et vous laissez cuire pendant 1h30, 2h, à feu doux, et accompagné aussi d'oignons, de carottes, de champignons, de tagliatelle ou d'une purée de pommes de terre. En fromage, vous avez les poisses, forcément, le brillat savarin. Et dans le Morvan, vous avez aussi la cabrache, une appellation locale qui est faite soit de vache, soit de chèvre, soit de brebis. Et en dessert, bah, vous avez la tarte à la semoule, qui était consommée beaucoup par les paysans à une certaine époque. Les desserts à base de pain d'épices qu'on peut faire, un fondant chocolat avec un petit coulis de cassis, par exemple, qui passe bien pour les fêtes. Ouais.
2: Ceci n'est bien évidemment qu'un échantillon de ce que propose la gastronomie bourguignonne. On aurait pu également évoquer le jambon persillé, le poulet Gaston Gérard ou encore la pochouse, un plat à base de poisson de rivière.
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1: Dans le département du Loiret, on signale des obstacles sur l'autoroute A6, kilomètre 100 en direction de Paris. C'est après la sortie 17.

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1: En Saône-et-Loire, on me signale une zone d'accident sur l'autoroute à 6, kilomètre 342 en direction de Paris. A priori, plusieurs véhicules impliqués sur les voies de circulation. D'après le retour caméra dont je dispose en studio, au moins deux véhicules arrêtés, des passagers qui sont sortis donc des piétons à proximité de cette chaussée de l'autoroute à 6. Soyez très prudents après la sortie 20.

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1: En Saône-et-Loire, on signale un obstacle sur les voies de la 6 km 342 en direction de Paris. Une roue de poids lourd sur les voies, c'est après la sortie 27 tournu.
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1: Ravi de vous accompagner en ce dimanche 11 octobre, il est 23h.
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1: Et on va faire un tour d'horizon de vos conditions de circulation. On se rend tout de suite en Saône-et-Loire avec une zone d'accident sur l'autoroute à 6 km 342 en direction de Paris. Une roue de poids lourd signalée sur les voies de circulation. Plusieurs véhicules l'ont percuté. Je vois un retour caméra. Qu'en effet, en ce moment, il y a des véhicules arrêtés sur bande d'arrêt d'urgence après la sortie 27 Tournus. C'est avant le secteur de Chalon-sur-Saône. Soyez prudents. Vous parlez également dans le Loiret d'un ou plusieurs obstacles sur cette même autoroute A6 à kilomètre 100 en direction de Paris. A priori, un animal percuté, un renard. Il s'agirait d'un renard percuté sur les voies de circulation après la sortie 17 pour Courtenay. On change de secteur à présent en Isère. Véhicule arrêté sur bande d'arrêt d'urgence de l'autoroute A48, kilomètre 61 en direction de Grenoble. Véhicule arrêté donc à proximité des voies, serrez bien sur la voie de gauche pour respecter le corridor de sécurité avant la sortie 9 pour Rives. Et puis d'autres véhicules potentiellement arrêtés à proximité des voies, dans ce cas-là, on respecte bien le corridor de sécurité qui est inscrit dans le code de la route. Allez, je vous retrouve dans les prochaines minutes. Tout de suite, on s'intéresse à l'actualité, les titres de France Info.
2: De l'actu avec vous, Laurette Puyot, et les Houthis du Yémen qui revendiquent des opérations d'envergure en Arabie Saoudite.
3: L'aéroport de Riyad touché hier par une frappe qui a fait au moins 13 morts, des attaques qui se poursuivent encore aujourd'hui. La coalition saoudienne dit avoir intercepté un drone à l'est du pays, près de l'aéroport de Dammam. Raphaël Glucksmann a été enfariné à la sortie de sa fête après sa victoire de la primaire social-démocrate, remportée dès le premier tour avec 66% des voix. C'est la première fois de son histoire que le PS n'aura pas de candidat désigné dans ses rangs pour une élection présidentielle. Le président ukrainien Volodymyr Zelensky dénonce des frappes russes sur des infrastructures énergétiques en Ukraine, et ce après l'annonce surprise de Donald Trump d'un cessez-le-feu entre Kiev et Moscou, une trêve soutenue par le Royaume-Uni. Un élevage de brebis ravagé par une attaque d'une meute de loups dans le Vercors en Isère. 54 bêtes sont mortes dans la nuit de jeudi à vendredi, et ce un mois après une attaque similaire dans la Drôme. 60 brebis avaient été tués.
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1: Allez, le retour de l'information trafic. Ne bougez pas. Après, le coup de cœur de cet automne, c'est Teddy Bear sur Autoroute Info.
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1: Et direction la Saône-et-Loire avec une zone d'accident sur l'autoroute à 6 km 342 en direction de Paris. Un pneu de poids lourd signalé sur les voies, plusieurs véhicules qui l'ont percuté. Je vois en retour caméra notamment 3 véhicules arrêtés sur bande d'arrêt d'urgence après la sortie 27 pour Tournu. Soyez prudents. Allez, je vous retrouve dans moins de 10 minutes pour reparler de vos conditions de circulation. Céline Dion à suivre et en ça, Juliane Peretta. Sur Autoroute Info, bon dimanche soir.

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1: En Haute-Savoie, on me signale un piéton aux abords des voies de la 40, km 115 à hauteur de la sortie 9 pour Nantua. Soyez prudents.

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1: Vous êtes bien sur Autoroute Info à 23h14. Bienvenue d'ailleurs, si vous me rejoignez, on prend la direction du département de l'Ain, piéton signalé aux abords des voies de la 40 km 115 en direction de Paris, aux abords des voies de la sortie 9 pour Nantua. En Saône-et-Loire, à présent, cette zone d'accident sur la 6, kilomètre 342 en direction de Paris. Une roue de poids lourd sur les voies et plusieurs véhicules qui l'ont percuté. Ils sont sur bande d'arrêt d'urgence. Soyez très prudents après la sortie 27. Tournuche. Vous parlez également dans le département du Loiret d'un obstacle à kilomètre 100 sur cette même autoroute à 6, toujours en direction de Paris. Un renard percuté sur les voies de circulation après la sortie de 17. Courtenay. Et puis pour finir en Isère, sur l'autoroute à 48 km 61 en direction de Grenoble, il y a un véhicule en panne sur bande d'arrêt d'urgence. Du monde se rend sur place afin de l'évacuer.
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1: Le retour dans l'information trafic dans quelques minutes. On verra comment les autoroutes APRR organisent la régulation d'un trafic très dense à proximité d'un tunnel. Ce sera à suivre après Estelle sur Autoroute Info.

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3: Alors, autour de l'information trafic avec cet incident, vous rappelez dans l'Ain sur l'A40, kilomètre 115 en direction de Paris, un piéton aux abords des voies de l'autoroute A40, donc à hauteur de la sortie 9. Non, tu vois, il a été aperçu et je vois ça en retour caméra au niveau de la sortie 9 pour Nérol et Saint-Germain-de-Joux. En Saône-et-Loire, à présent, une zone d'accident sur l'A6, kilomètre 342 en direction de Paris. Au moins 3 véhicules arrêtés sur bande d'arrêt d'urgence. Ils ont percuté une route poids lourd sur les voies. Soyez prudents après la sortie 27, tournu. Beyoncé à suivre dans la police d'autoroute. Info avant ça, un reportage. Les jours de fort trafic et des mesures de régulation sont parfois mises en place. Et lorsque le relief est accidenté, elles peuvent être plus nombreuses. Exemple avec la 40 dans le département de l'Ain. Olivier Noël.
4: La 40 est une vraie autoroute de montagne avec donc de nombreux tunnels. 3 se succèdent sur 20 km entre les sorties 8 et 10 de cette autoroute dans le Haut-Bugey. Quand la circulation devient plus chargée, cela entraîne des mesures de régulation du trafic particulières car il y a une obligation impérative à respecter. Mathieu Lereste, chef de district APRR sur la 40.
5: Réglementairement, on n'a pas le droit d'avoir de véhicule arrêté dans les tunnels. Si jamais il y a un véhicule arrêté en tunnel, quelle que soit la raison, nous fermerons une voie ou les deux voies, c'est-à-dire le tunnel.
6: Alors ça veut dire qu'en jour de fort trafic, on a un trafic de plus en plus dense, des ralentissements, ça devient des bouchons, les bouchons se rapprochent du tunnel, qu'est-ce que vous faites ?
5: On ferme le tunnel, malheureusement, si cela arrive, et on essaie d'anticiper. Dès qu'on a des seuils de trafic importants, on met en place des régulations de vitesse, donc on a une première étape, on réduit la vitesse de 110 km/h à 90, et puis vraiment, quand le trafic est très soutenu, à 70 km/h, et en fait, ça nous permet de passer encore plus de circulation, et on a plus de fluidité et de sécurité pour nos clients et on évite d'avoir à fermer les tunnels, on évite la création de bouchons et tout le monde peut emprunter l'autoroute A40 en toute fluidité et sécurité et on arrive même à passer plus de véhicules qu'en temps normal grâce à ces limitations de vitesse. Donc on a l'impression de rouler moins vite, de perdre du temps, mais en fait on en gagne parce qu'on n'est pas à l'arrêt dans les bouchons.
6: Et ça on le constate depuis les quelques années où il y a ces régulations de vitesse qui sont mises en place, il y a moins souvent des fermetures.
5: Avant on passait des journées où il y avait jusqu'à 20 fermetures des tunnels pour réguler et éviter ces bouchons en tunnel. Maintenant, on passe des journées sans fermer les barrières et en limitant la vitesse à 70 km/h du matin au soir pour la sécurité et le bien-être de tout le monde.
4: Des mesures profitables à tous, mais qui demandent un peu de discipline et de patience. Et bien sûr, en cas de trafic très dense, des fermetures des tunnels restent possibles le temps que la circulation se fluidifie au-delà.

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1: À 23h30, ravi de vous accompagner en cette soirée, ça se passe bien. D'ailleurs, sur votre trajet, quelques incidents tout de même à signaler, avec beaucoup de monde en intervention en Saône-et-Loire en ce moment sur l'autoroute A6, kilomètre 342. En direction de Paris, trois véhicules accidentés sur la bande d'arrêt d'urgence. Ils ont percuté une roue de poids lourd qui a été ramassée, mais donc trois véhicules arrêtés sur la droite de la chaussée et plusieurs camions de dépanneurs qui sont arrivés, patrouilleurs aussi. Donc ça fait du monde à proximité des voies des piétons aussi. C'est bien sur la voie du milieu. Ralentissez avant le secteur de Chalon-sur-Saône après la sortie 27. Tournu dans l'Ain sur la 40, kilomètre 115 en direction de Paris, ou plutôt pour la quitter via la sortie 9 pour Nantua, un piéton aux abords des voies de circulation juste avant le péage de cette sortie. Donc soyez prudent, un patrouilleur est en route. Et puis partout ailleurs, tout se passe bien, pas d'autres incidents à signaler. Et côté météo, un temps sec et calme pour vous accompagner. Le retour de l'information trafic dans quelques instants. Tout de suite, les titres de France Info.
2: Grand favori du scrutin et il n'a pas déçu.
3: Le leader de Place Publique, Raphaël Glucksmann, s'impose en effet dès le premier tour comme le vainqueur de la primaire de la gauche devant Olivier Faure, le patron du Parti Socialiste. Invité tout à l'heure de France 2 aux 20h, Raphaël Glucksmann a invité l'ancien président François Hollande à le rejoindre. Il a ensuite été enfariné à la sortie du bar de Belleville à Paris dans le 20e arrondissement où il célébrait sa victoire au premier tour de cette primaire. Le parquet de Bordeaux annonce la mise en examen d'un homme âgé de 30 ans pour le meurtre jeudi d'un adolescent tué d'une balle dans la tête à Saint-Louis-de-Montferrand en Gironde. Arrêté hier, le suspect a été placé en détention provisoire. Il était un voisin de la victime et nie les faits. Les opposants à la 69 ont progressivement quitté ce dimanche le campement installé depuis jeudi, non loin de l'autoroute controversée. Il n'était plus qu'une centaine en début de soirée, selon la préfecture du Tarn. D'après le concessionnaire, l'autoroute sera mise en service pour la première semaine de novembre. Et puis en rugby, le Stade français est venu à bout de l'Aviron bayonnais ce dimanche 45 à 34 en clôture de la 6e journée du top 14. À Toulouse qui a fait le nécessaire pour reprendre la tête du classement à Pau.
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1: Allez, le retour dans l'information trafic, c'est après Burna Boy et Shakira sur Autoroute Info.

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1: Direction de la Saône-et-Loire avec des véhicules accidentés à proximité des voies de la 6, kilomètre 342 en direction de Paris. Au moins 3 véhicules accidentés. Dépanneurs, patrouilleurs sur place seraient bien sur la voie du milieu pour respecter le corridor de sécurité. C'est après la sortie 27. Tournu. On en reparle de tout ça. Irène Caraste à suivre et avant ça, Matt Cohn sur Autoroute Info.

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1: En Saône-et-Loire, sur la 39, km 109, en direction de Bourg-en-Bresse, on signale des obstacles sur les voies à hauteur de la sortie 9.

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1: À 23h44, on fait le point complet sur vos conditions de circulation et on se rend en Saône-et-Loire sur la 39, kilomètre 109 en direction de Bourg-en-Bresse. Obstacle à signaler, animal percuté sur les voies de circulation. Soyez prudents à hauteur de la sortie 9 pour Louhans-Cuiseaux. Et puis, si on reste en Saône-et-Loire, mais sur la 6, kilomètre 342 en direction de Paris, des véhicules accidentés sur bande d'arrêt d'urgence qui ont percuté une roue. Alors, cet obstacle a été ramassé, mais des véhicules à proximité des voies de dépanneurs patrouilleurs sur place en intervention. Enfin, dans l'un, un piéton signalé et aperçu aux abords des voies de la 40, kilomètre 115 à hauteur de la sortie 9 pour Saint-Germain-de-Joux et Enantua. Donc, un piéton aperçu dans cette bretelle de sortie. Et vous signalez une information carburant dans le Haut-Rhin sur la 36, l'aire de Porte d'Alsace après Mulhouse ne distribue plus de carburant. Il faut s'approvisionner 50 km plus loin sur l'aire d'Eco.
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1: Et on prend maintenant on prend dans quelques instants plutôt la route avec la chanteuse Stiletto interrogée à notre micro. C'est à suivre après. Julien Lippe sur Autoroute Info.

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1: Direction la Saône-et-Loire, vous signalez cet obstacle sur la 39 km 109 en direction de Bourg-en-Bresse. Animal percuté sur les voies autour de la sortie 9, Louan-Cuiseaux. Madonna encore, Imagine Dragons à suivre dans la playlist d'Autoroute Info. Mais pour l'heure, on prend la route avec la chanteuse Tiletto, interrogée par Véronique Voiron.
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3: Bonjour Tiletto.
4: Bonjour.
3: Vous êtes actuellement en tournée. Qu'est-ce que ça représente pour vous?
4: Beaucoup de bonheur et beaucoup de route aussi. On est souvent dans la voiture, dans les vannes, dans les trains, dans les tourbus aussi. Et j'adore, c'est génial.
3: Votre musique, comment on peut la définir? Quel style et quelles influences?
4: C'est de la pop, c'est de la chanson française et beaucoup de chanter, parler aussi à la belle Mazuet. J'adore les mots, j'adore parler. Donc je le fais en chanson.
3: Et alors justement, une anecdote, un souvenir de tournée. Qu'est-ce qui vous vient comme ça lors d'un déplacement?
4: Ouais. Nous, on adore. On est en van parce qu'avec mon équipe, on adore faire des pauses sur les aires d'autoroute et s'acheter plein de petites bricoles un peu inutiles, des magazines rigolos, des jeux, etc. Moi, j'adore. Par exemple, là, j'ai acheté un cahier de vacances CM2 6e et je leur ai dit on va tester notre niveau. Et on a très peur d'être mauvais. On a très peur, sachant qu'on a tous presque 30 ans.
3: Est-ce que vous conduisez? Est-ce que vous avez le permis?
4: J'ai le permis, mais honnêtement, je conduis extrêmement rarement et du coup, extrêmement mal. Je pense que je suis dangereuse pour les autres parce que j'ai peur. Quand je suis sur l'autoroute, mon copain, il me dit il faut que tu arrêtes de freiner sur l'autoroute. C'est pas possible de faire ça, mais moi j'ai peur. Donc j'ai décidé que j'allais faire. Je crois qu'il y a des stages en vrai pour les gens qui ont peur et je vais me prendre quelques heures pour me rassurer.
3: Est-ce que vous avez un souvenir peut-être de départ en vacances, en famille?
4: Bien sûr, moi j'avais la chance d'avoir mon papa qui venait me chercher à 14h du matin dans le lit, qui me portait, je me réveillais, on était dans la voiture en train de rouler. Mes parents voulaient toujours éviter les bouchons, donc on partait toujours à des drôles d'horaires, très organisés, la voiture pleine et c'est trop des bons souvenirs, les jeux où il faut compter les voitures rouges sur l'autoroute, etc. Moi j'adore, j'ai un frère et une sœur et on se battait pour pas être au milieu, mais on adorait.
3: Un message pour les gens qui nous écoutent, qu'est-ce qu'on pourrait leur dire, Tiletto?
4: N'hésitez pas à écouter un peu de musique aujourd'hui, par exemple, je sais pas, au hasard, le feat de Tiletto et Grand Corps Malade qui s'appelle Le Prochain Rêve et qui parle de votre prochain rêve. Quel est votre prochain rêve? Est-ce que vous vous êtes posé la question aujourd'hui?
3: Merci d'avoir fait ces quelques kilomètres en notre compagnie.
4: Merci beaucoup.

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1: Il est tout juste minuit, ravi de vous accompagner.
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1: Et la nuit, en effet, on vous accompagne sur Autoroute Info. On va faire un tour d'horizon de vos conditions de circulation. On se rend en Saône-et-Loire sur la 39, km 110, en direction de Bourg-en-Bresse. Un obstacle, un animal percuté sur les voies à hauteur de la sortie 9, Louan-Cuiseaux. Soyez prudents. Et puis en Saône-et-Loire, toujours cette zone d'accident sur l'autoroute à 6, km 342, en direction de Paris. Pas moins de 3 véhicules accidentés, dépanneurs. Patrouilleur sur place après la sortie 27 tournue avant le secteur de Chalon-sur-Saône. Enfin, dans le département de l'Ain, sur la 40, km 115, si vous empruntez la sortie 9 Nantua, sachez qu'un piéton est aux abords des voies de cette sortie. Du monde se rend sur place afin de sécuriser la zone. Samber ou encore Ace of Base à suivre dans la playlist d'Autoroute Info, mais on retrouve à présent notre série consacrée aux expéditions extraordinaires. Antoine Oppart nous raconte l'histoire de la tentative de traversée de l'Atlantique en avion de deux Français, un récit mis en onde par Stéphane Schmitt.
2: Je vous ai raconté il y a quelques semaines l'histoire de la traversée de l'Atlantique de l'Américain Charles Lindbergh en 1927, qui est officiellement le premier homme à avoir rallié en avion et sans escale New York à Paris. Ce qu'il faut dire pour commencer, c'est que ce n'est pas le premier à avoir traversé l'Atlantique par les airs. En 1919, deux Britanniques, John Alcock et Arthur Witton Brown, sont parvenus à réussir cet exploit et sans escale. Mais ils sont partis de l'île canadienne de Terre-Neuve et sont arrivés en Irlande. Ils n'ont donc pas réellement rallié le continent américain au continent européen. Et c'est ça qui obnubile le monde de l'aviation dans les années 20, rallier les deux continents. Et il se pourrait bien que Lindbergh ne soit pas non plus le premier à y être parvenu. 13 jours avant la réussite de l'Américain, deux Français, Charles Mingesser et François Colly, embarquent à bord d'un biplace de 14,50 m d'envergure et doté d'une coque lui permettant de se poser sur des eaux calmes. Il est baptisé l'Oiseau Blanc. À 5h18, le 8 mai 1927, au Bourget, l'avion décolle. Le but est de rallier New York. Ils n'y parviendront jamais. À 6h45, l'Oiseau Blanc s'engage au-dessus de la Manche. Une demi-heure plus tard, un sous-marin britannique aperçoit l'appareil près de l'île anglaise de Portland. Il est 10h50 quand l'avion est vu à Kilrush, une petite ville située au sud-ouest de l'Irlande. Le 9 mai, le lendemain du décollage de l'Oiseau Blanc au Bourget, les journaux annoncent l'arrivée de Mingesser et Colly à New York. Le peuple français exulte et fête l'exploit des pilotes. Il va vite déchanter puisque l'information est complètement fausse. En réalité, les deux Français ainsi que leur avion ont disparu.

Le 8 mai 1927, Charles Ningesser et François Colly décollent du Bourget pour tenter la traversée de l'Atlantique à bord de leur avion baptisé l'Oiseau Blanc. Les deux Français, ainsi que leur appareil, disparaissent. Des recherches sont immédiatement menées. Certains prétendent que l'avion s'est abîmé dans la Manche, d'autres qu'il a atteint l'île canadienne de Terre-Neuve. En réalité, encore aujourd'hui, nous ne savons pas précisément ce qui est arrivé à Ningesser et Colly. Mais plusieurs hypothèses existent. La première mène effectivement à Terre-Neuve. Pendant leur périple, les deux Français auraient rencontré une dépression les obligeant à faire un détour. À court de carburant, ils auraient tenté de se poser sur un étang de Terre-Neuve, puisque je vous rappelle que l'avion disposait d'une coque lui permettant de se poser sur des eaux calmes. Ils n'avaient d'ailleurs pas d'autre choix que de se poser sur l'eau. Mais hormis des morceaux de métal pouvant appartenir à l'avion, rien ne sera jamais retrouvé. L'autre scénario envisagé nous emmène au Canada. Le continent américain atteint, Colly et Ningesser auraient tenté de battre le record de distance en ligne droite et amerrie sur un lac canadien. Des témoignages de l'époque nous disent qu'au mois de juin 1927, plusieurs fusées éclairantes sont tirées depuis ce lac. Et on sait que Colly était parti avec des fusées. Des avions auraient ensuite survolé les environs et largué des dizaines de milliers de tracts sur lesquels étaient inscrites des instructions comme celle d'allumer un feu 2 heures après le coucher du soleil. Et le lendemain, un feu aurait effectivement été allumé. Ouais, un peu tiré par les cheveux ce scénario. Les deux hommes ne seront jamais retrouvés dans ce secteur. Et pendant de nombreuses années, le mystère restera entier avant qu'un Français qui s'est pris de passion pour l'affaire n'entreprenne des recherches. Et il se pourrait bien qu'il ait touché du doigt une partie de la vérité.

Après la disparition de Ningesser et Colly qui ont tenté en mai 1927 de traverser l'Atlantique à bord de leur avion, plusieurs hypothèses ont été avancées pour expliquer cette disparition. Mais aucune de ces théories ne sera jamais vérifiée. En fait, la piste la plus prometteuse et qui se rapproche sans doute le plus de la vérité est celle qui mène à l'île française de Saint-Pierre-et-Miquelon. Le 9 mai 1927, un pêcheur prétend avoir entendu le bruit d'un moteur d'avion caché dans la brume. Avion qui se serait ensuite abîmé en mer. En pleine période de prohibition, Saint-Pierre-et-Miquelon est une plaque tournante d'un trafic d'alcool. Il n'est pas impossible que l'Oiseau Blanc, après avoir contourné une dépression en arrivant sur Terre-Neuve, ait été abattu par un garde-côte américain, confondant l'appareil avec un avion de contrebandier. Plusieurs recherches ont été effectuées ces dernières années au large de l'île et d'autres doivent encore avoir lieu pour retrouver la pièce qui permettra d'affirmer que Ningesser et Colly ont réussi leur traversée de l'Atlantique avant d'avoir été abattus. Des recherches menées notamment par Bernard Decré, qui a coécrit avec Vincent Montgaillard un livre publié en 2014, L'Oiseau Blanc, l'enquête vérité aux éditions Artaud. L'enquête de Bernard Decré l'a menée, en plus de Saint-Pierre-et-Miquelon, aux États-Unis. Certains rapports et témoignages qu'il a pu retrouver peuvent laisser penser que l'appareil s'est bel et bien abîmé au large de Saint-Pierre-et-Miquelon. Des morceaux d'avion ont d'ailleurs été repêchés quelques jours après la disparition des deux pilotes. Appartiennent-ils à l'Oiseau Blanc ? Le mystère reste entier. Même s'ils ne sont pas terminés, les travaux de recherche de Bernard Decré ont été reconnus en 2015 par la Fédération Aéronautique Internationale. D'ailleurs, les communes qui ont des plaques de rue Ningesser et Colly ont été invitées à remplacer le texte « Disparu dans l'Atlantique » inscrit en dessous des noms des deux pilotes par l'affirmation « ont traversé l'Atlantique les 8 et 9 mai 1927, naufragés devant Saint-Pierre et Miquelon ». C'est ce que fera la ville de Paris en 2017, soit 90 ans après la disparition de Ningesser et Colly. Quant à Bernard Decré, il a pour projet de poursuivre ses recherches pour tenter de retrouver l'Oiseau Blanc, ou du moins ce qu'il en reste.

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1: Minuit 15, ravi de vous accompagner sur votre trajet. Un incident en Saône-et-Loire, si vous circulez sur la 39 km 110 en direction de Bourg-en-Bresse. Obstacle à signaler, animal percuté sur les voies de circulation. Et puis dans le département de l'Ain, à vous signaler toujours ce piéton en ce moment au niveau de la sortie 9 pour Nantua, piéton signalé dans cette sortie, donc soyez prudent si vous l'empruntez. Un nouvel incident qui vient de s'afficher sur mes écrans, c'est dans le Rhône, sur la 89 km 543 en direction de Clermont-Ferrand. Piéton signalé à proximité ou sur les voies de circulation, soyez très prudent avant la sortie 40 pour Tassin, la demi-lune. Et la somnolence au volant qui est la principale source d'accidents mortels sur autoroute. Et d'ailleurs, elle est accentuée lors de la conduite de nuit. Comment la reconnaître et surtout l'éviter, Octavine Brobel-Dorsman?
2: On connaît tous cet état intermédiaire entre la veille et le sommeil. C'est surtout l'état que l'on ne prend pas assez au sérieux. Pourtant, nos facultés d'observation et d'attention sont grandement diminuées. Sur l'autoroute, un accident mortel sur trois est associé à la somnolence. Bâillements fréquents, paupières lourdes, picotements aux yeux, difficulté à maintenir la trajectoire ou encore raideur dans la nuque. Il est important de repérer les signes pour intervenir à temps. Pour prévenir cette hypovigilance, il convient de dormir correctement de manière à ne pas avoir de dette de sommeil. Il est aussi déconseillé de partir après une grosse journée de travail sans être reposé. Et pour limiter ces risques d'accident, faites une pause au moins toutes les 2 heures.
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1: Allez, le retour dans l'information trafic dans quelques instants. Et tout de suite, on s'intéresse aux jours de fort trafic. Il faut parfois faire preuve de patience avant de pouvoir recharger son véhicule électrique sur certaines aires d'autoroute. Véronique Voiron est allée glaner quelques conseils pour bien préparer votre trajet.
3: Et tout commence avant même de partir. Bruno Bouvard des autoroutes APRR et AREA.
4: Avant le voyage et pendant le voyage, il faut anticiper, effectivement, en ayant recours au site internet, applications ou autres planificateurs d'itinéraires comme Better Route Planner, PlugShare, ChargeMap ou Fully, par exemple, pour vous informer du niveau d'occupation d'une station un peu avant d'arriver sur une aire. C'est un premier moyen pour éviter si possible une station totalement occupée. Et d'ailleurs, gardez toujours un petit 20% d'autonomie pour vous rendre sur la prochaine aire au cas où.
3: Une fois qu'on est en train de recharger sur l'aire, justement, il y a quelques bonnes pratiques également à mettre en place.
4: Alors oui, deux bonnes pratiques principalement. Branchez sans tarder votre véhicule dès lors que vous êtes garé et libérez la place dès lors que vous avez atteint 80% de niveau de batterie.
3: Pourquoi 80%? On a envie de faire le plein maximum.
4: Eh bien, maintenant, avec la chimie actuelle des batterie, le temps de recharge pour les 20 derniers pourcents est le même que sur les 60% de 20 à 80. Donc, pour optimiser la recharge, faciliter l'accès à tous, on recharge uniquement de 20 à 80%.

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1: À minuit et demi, ravi de vous accompagner en cette soirée, en cette nuit, sur votre trajet. On finit le week-end ensemble sur Autoroute Info et avec un tour d'horizon tout de suite, vos conditions de circulation, ça se passe bien sur votre trajet. Quelques incidents à signaler tout de même. Cela concerne essentiellement des piétons aperçus aux abords des voies. C'est le cas dans le Rhône sur la 89, kilomètre 543 en direction de Lyon, deux piétons signalés et aperçus après la sortie 41 pour Anse et à Quincieux, c'est juste avant de rejoindre l'autoroute A6. Soyez prudents, ralentissez. Dans l'Ain également, un piéton aux abords des voies de la 40, kilomètre 115 ou plutôt pour quitter cette autoroute A40 puisqu'un piéton aux abords des voies dans la bretelle de sortie 9 pour Nantua. Donc pas de gêne directe, un piéton que je vois en retour caméra qui n'a pas de comportement dangereux, mais tout de même soyez prudents avant le péage de cette bretelle de sortie. Puis partout ailleurs, heureusement, ça se passe bien. Pas d'autres incidents à signaler. Côté météo, un temps sec et calme. Tamper City ou encore Anastasia à suivre dans la playlist d'Autoroute Info. Pour l'heure, direction Saint-Brisson dans la Nièvre. Pour découvrir la maison des hommes et des paysages, ce musée nous plonge dans l'âme du Morvan. Entre forêt, mémoire et savoir-faire, reportage de Jérémy Sclavard.
2: La visite débute avec une première salle où une bande dessinée retrace l'histoire du Morvan de l'Antiquité à nos jours. Maud Marchand, responsable du pôle éducation patrimoine.
3: Ce qui est à retenir absolument, ce sera d'abord la première occupation à l'époque gauloise et romaine, et ensuite l'époque importante du Moyen-Âge, qui est une époque de beaucoup de bouleversements, où le territoire est défriché. Il y a plein de petits habitats qui s'installent de manière très dispersée. Et ensuite, la grande époque qui va changer le Morvan, c'est la période du 19e siècle, où beaucoup d'échanges et de migrations se développent, ramènent des nouvelles idées dans le Morvan, il y a beaucoup de déplacements, des nouvelles personnes.
2: Après avoir fait quelques pas, on se retrouve avec Maud Marchand devant une maquette géante du territoire et on se rend compte que le Morvan, eh bien, ce n'est pas plat du tout.
3: C'est une zone de petites montagnes qui en a toutes les caractéristiques, à la fois en altitude, en forte pente. Il y a beaucoup de forêts aussi qu'on remarque sur cette carte-là. On voit aussi le paysage de bocage qui est très important pour le Morvan et cet habitat très très dispersé avec beaucoup de hameaux, de petites clairières et de centre-bourg.
4: Cette altitude, toutes ces forêts, je suppose que ça a une incidence sur les conditions de vie dans le Morvan.
3: Complètement. Le musée, il est vraiment dédié à cette interaction entre le paysage, l'environnement et les conditions de vie humaines, et inversement, la façon dont l'homme a façonné ces paysages et ce lieu. C'est vraiment toute cette salle qui est devant nous qui évoque ça à travers un zoom sur l'agriculture, un zoom sur la forêt, un zoom sur le flottage du bois aussi, qui a été une activité très importante pour le développement du Morvan.
4: C'est quoi le flottage du bois?
3: C'est une activité qui s'est développée à partir du 15e siècle dans le Morvan, qui avait pour but de fournir Paris en bois de chauffage à une époque où, autour de Paris, il n'y en avait plus. L'idée, c'était de jeter des bûches dans les cours d'eau qui flottaient ainsi jusqu'à Clamecy et Vermenton. On les ressortait, on les triait et on les assemblait en radeaux de bois qui naviguaient ensuite jusqu'à Paris où ils étaient démontés et mis à sécher.
2: La visite se termine dans un espace dédié au savoir-faire du Morvan, toujours d'actualité aujourd'hui, comme la pléchie ou encore la pierre sèche. Et si ces termes ne vous disent rien, eh bien il faut aller à la Maison des Hommes et des Paysages pour en savoir plus. Le site est accessible notamment via la sortie 22 de l'autoroute A6.

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1: Et direction le département de l'Yonne. Ça vient de me parvenir, un véhicule en panne sur l'autoroute A19, kilomètre 6 en direction de Paris-Nancy. C'est dans le secteur de la ville de Sens, après la sortie de véhicules qui pourraient gêner sur la voie de droite. Un patrouilleur est bien évidemment en route. Ailleurs, c'est dans l'Ain, on signale un piéton aux abords des voies de l'autoroute A40, kilomètre 115 en direction de Paris. Un piéton toujours signalé dans la bretelle de sortie 9 pour Nantua. Soyez prudent si vous l'empruntez. Et vous donner une information carburant si vous circulez dans le département du Haut-Rhin sur la 36 après Mulhouse, kilomètre 10. L'aire de porte d'Alsace ne distribue plus de carburant. Il faut s'approvisionner 50 km plus loin sur l'aire d'Eco.
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1: Et le retour dans l'information trafic d'ici un quart d'heure. Alex Warren ou encore Adèle à suivre dans la playlist d'Autoroute Info. Pour l'heure, un reportage. Que faut-il faire avant de partir en vacances pour bien préparer son trajet? Raphaël et Judy Sely ont rencontré un spécialiste du sujet.
2: Sébastien Vattier, vous êtes responsable pédagogique pour Centaure Grand Est. Pouvez-vous nous donner les conseils à suivre avant de partir en vacances?
3: Déjà, bien préparer sa voiture. Alors, c'est assez vaste comme sujet, mais ça veut dire faire la révision. Si c'est le moment de faire la révision, faire la révision avant de partir. Il vaut mieux réviser avant de partir que après. Faire attention à ses pneus et puis s'assurer que ce ne sont pas des pneus qui soient trop vieux.
4: Je roule sur autoroute, je suis témoin d'un accident ou je vois un obstacle. Qu'est-ce que je dois faire?
3: La première chose à ne pas faire, c'est déjà de s'arrêter tout de suite pour aller voir ce qui se passe, parce que ça risque d'encombrer la chose. Donc l'idéal, c'est d'aller jusqu'au prochain refuge où on va trouver une borne d'appel. Ou alors, si on ne veut pas utiliser la borne d'appel, aller quand même jusqu'au refuge de manière à pouvoir se serrer sur le côté droit et puis utiliser une application style les applis SOS Autoroute.
2: Au cours d'un long trajet à vitesse constante, comme c'est généralement le cas sur autoroute, les risques d'assoupissement surviennent plus rapidement qu'en temps normal. Donc pensez à vous arrêter régulièrement pour éviter une baisse certaine de concentration sur la route. Les aires d'autoroute sont nombreuses, alors n'hésitez pas à faire la pause.

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1: Dans Lyon, on signale un chevreuil à bord des voies de la 19 km 10. Vous êtes concerné dans les deux sens, entre la sortie 2 Paron et la sortie 1.

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1: Ravi de vous accompagner, il est juste une heure.
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1: Et on va se rendre dans le département de Lyon avec deux incidents à signaler sur l'autoroute A19. Tout d'abord, ce véhicule arrêté à proximité des voies, kilomètre 6, il pourrait déborder sur votre droite, donc soyez très prudents. En direction de Paris, c'est après la sortie 2 pour la ville de Sens. Et puis dans ce même secteur, un chevreuil aperçu aux abords des voies, kilomètre 10, entre la sortie 2 et la sortie 1. Dans ce même secteur de Sens, il pourra à tout moment traverser les voies de circulation, soyez prudents. Et puis dans l'Ain, un piéton signalé aux abords des voies de la 40, kilomètre 115, en direction de Paris, un piéton signalé dans la bretelle de sortie 9 pour Nantua. Soyez prudents si vous empruntez cette sortie. Partout ailleurs, ça se passe bien, pas d'autres incidents à signaler, quel que soit l'axe que vous empruntez. Teddy Swims ou encore David Bowie à suivre dans la playlist d'autoroute. Info avant ça, si votre voiture est éraflée, tout n'est pas perdu. Paulin Caillard vous donne quelques astuces qui peuvent vous permettre d'économiser un passage coûteux au garage.
2: Ne vous en faites pas, rayer sa voiture, ça arrive à tout le monde.
3: Regardez bien cette carrosserie, ça c'est la portière, le coup de clé, ça on le connaît, c'est le traditionnel. Hop, il est là.
2: Et pour peu que votre rayure soit l'œuvre d'un artiste super subtil, s'en débarrasser est une priorité. Mais aller chez le carrossier, ça peut coûter très, très cher.
4: 5 000 euros, 10 000 euros, 100 000 euros, 600 000 euros et même 2 millions d'euros.
2: Heureusement, il y a des dégâts que vous pouvez effacer vous-même.
5: Tout va s'arranger, vous allez voir, tout va s'arranger.
2: Avant tout, il faut commencer par déterminer à quel type de rayure on a affaire.
6: Alors, qu'est-ce qu'on a ?
2: Passez votre ongle sur l'endroit endommagé et s'il accroche, c'est qu'il faudra aller chez le garagiste car c'est la peinture qui est atteinte. Les dégâts que vous pouvez réparer vous-même sont ceux qui ne touchent que le vernis qui est la première couche qui recouvre la carrosserie. Quand il est endommagé, il peut être restauré grâce à différents produits et techniques à la maison, ce qui peut faire disparaître ses rayures. Première astuce, le polissage.
7: À l'occasion, je vous mettrai un petit coup de polish.
2: Commencez par bien nettoyer la zone endommagée, puis poncez-la doucement avant d'appliquer une fine couche de produit polish. Il n'y a plus qu'à laisser sécher, puis à lustrer, et normalement, le polish aura comblé la rayure. Si vous ne pouvez pas acheter de polish, astuce numéro 2, le dentifrice.
8: T'aurais pas du dentifrice là, je suis à sec.
9: Prends-en sur le rebord des lavabos, il en reste toujours un peu. Tiens, là.
2: Appliquez-en sur la rayure avec un chiffon humide et propre, sans dépasser. Une fois sèche, essuyez la zone et normalement, votre éraflure aura été effacée. Mais si jamais votre lavabo aussi est à court de dentifrice, astuce numéro 3, la cendre de cigarette. Même procédé, prenez un linge propre et humide, saupoudrez-le de cendre et tamponnez doucement votre rayure. Essuyez et constatez le résultat.
7: Vous voyez l'automobile derrière moi ? Ça fait un petit moment que j'observe.
10: Eh bien,
7: elle est absolument impeccable.
2: Évidemment, ce ne sont pas des solutions miracles. Mais sur les plus petites rayures, ça peut vraiment faire la différence, comme à la revente de votre voiture, par exemple.

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1: 1h15, vous êtes bien sur Autoroute Info. On se rend dans le département du Puy-de-Dôme sur la 71 km 357 en direction de Bourges et de Paris. Un véhicule arrêté sur bande d'arrêt d'urgence. Il pourrait y avoir des piétons après la sortie 12.1 Combronde. Soyez prudents. Puis dans l'Yonne, ce véhicule arrêté sur la 19 km 6 en direction de Paris et de Nancy. Véhicule arrêté sur bande d'arrêt d'urgence et pourrait déborder sur la voie de droite après la sortie 2 pour la ville de Sens.
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1: Et c'est le moment pour Corentin Rouleau et Géraldine Mia de répondre à vos questions concernant les travaux sur autoroute.
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2: Vrai ou faux, tous les véhicules sont autorisés à circuler dans un balisage le long d'une zone de travaux.
3: Eh bien c'est faux. Parfois, selon les secteurs, certains véhicules n'ont pas le droit de traverser une zone de balisage. C'est le cas notamment pour un basculement de circulation à l'intérieur d'un tunnel. Les véhicules de transport de marchandises dangereuses sont parfois interdits de rouler.
2: Dans quel secteur trouve-t-on ce genre d'interdiction ?
3: En Savoie, notamment dans le tunnel des Monts sur la route nationale 201, la voie rapide urbaine de Chambéry. Il s'agit d'un tunnel en pleine zone urbaine avec la présence d'habitations au-dessus de cet ouvrage. Afin d'éviter tout risque dans un endroit confiné avec une circulation à double sens pendant des travaux, ces véhicules de matière dangereuse doivent emprunter un itinéraire de délestage via Grenoble.
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1: À 1h30, ravi de vous accompagner en cette nuit. On se rend tout de suite dans le département du Puy-de-Dôme pour vous parler d'un véhicule en panne sur la bande d'arrêt d'urgence de l'autoroute à 71 km 357 en direction de Bourges et de Paris. C'est après la sortie 12.1 pour Combronde. Il pourrait y avoir des piétons, les passagers qui sont sortis du véhicule. Donc soyez très prudents, serrés sur la voie de gauche. Dans Lyon, un véhicule arrêté sur la 19, km 6 en direction de Paris et de Nancy. Véhicule arrêté à proximité des voies, c'est après la sortie 2 pour la ville de Sens. Et puis à côté, météo, un temps sec et calme pour vous accompagner en cette nuit. Pas de perturbations. La vallée de la gastronomie s'étend à Dijon. De Dijon à Marseille, regorge d'artisans qui subliment les produits du terroir au sud de Valence, sur la mythique National 7, l'établissement, etc. promet une pause savoureuse. Vincent Serrano.
2: Première fois, je viens de Dunkerque.
3: Philippe, client du restaurant, venu avec sa femme, ils ont encore 900 km à faire.
2: On a sorti de l'autoroute et puis on a fait le plein, puis on a trouvé comme ça par hasard.
3: Pour eux, la pause, c'est ici au restaurant X-A-I-X. Ex et Théa.
2: Takari, du bœuf froid, impeccable, délicieux, avec du parmesan, impeccable, des pommes sautées, c'est délicieux.
3: À l'origine de ce lieu hybride, restaurant-épicerie ouvert en 2015, il y a un couple, Richard et Marina Alibert.
4: On est à la fois artisan, fabricant de sauces, condiments. On est un restaurant qui va utiliser les sauces de l'atelier. Alors nous, on appelle ça la table épicerie, etc. Un aspect très bistronomique de la cuisine française et provençale, qui est magnifié par les produits que nous fabriquons.
3: Justement, dans la cuisine, on retrouve la chef Marina Alibert à l'accent ensoleillé espagnol.
5: La crème de citron Montant, c'est ce qu'on a fait ces matins. Nous, on récolte 1,5 tonne de citron de Montant tous les ans. Et en fait, on récupère le jus. Pendant un mois, on va travailler le jus de citron à l'atelier. On travaille qu'avec des produits frais, donc le parmesan frais, la crème épaisse fraîche aussi. Et le jus de citron, il y a 3 ingrédients, c'est tout. Avec la raviole et le gratin raviole, ça reste le plat préféré.
3: Pour les clients, la crème de citron de Menton s'avère donc un incontournable. Le risotto avec sa crème de cèpe connaît également un franc succès. Mais le couple de restaurateurs nous livre son petit secret, bien gardé jusque-là, vous allez voir.
4: Mon préféré, ça reste simplement la raviole de la mère Maury avec la tapenade noire, etc.
5: J'aime beaucoup les ravioles à la tapenade noire, c'est tout simplement.
6: Comme Richard.
4: Elle m'a piqué ma recette. Je trouve autre chose. Bon, alors je vais prendre la crème de parmesan au citron de Menton, moi.
6: Avec les ravioles.
4: Avec une salade César.
6: Ah, vous voyez, vous avez le même goût tous les deux.
5: Bah oui, c'est bizarre.
3: L'atelier Ex et Terra se situe à Saulx-sur-Rhône, sur la Nationale 7, mais aussi sur les terres de la raviole à Romans-sur-Isère, à 49, sortie 7.
5: Bon appétit!

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1: À 1h45, on fait le point complet sur vos conditions de circulation et on se rend dans le Puy-de-Dôme avec un véhicule arrêté sur la 71, km 357 en direction de Bourges et de Paris. Les passagers qui seraient sortis du véhicule ont des piétons également à bord des voies. C'est après la sortie 12.1 pour Combron. Et puis, si vous avez prévu de partir en fin de semaine avec les vacances de la Toussaint, on vous donne quelques conseils pour le départ en vacances, notamment les porte-vélos. Comment ça se passe? On en parle avec Hélène Calba.
2: On s'intéresse au transport de vos vélos. Quelques règles s'imposent avant d'installer un porte-vélo à l'arrière de son véhicule. Celui-ci et les bicyclettes qu'il transporte ne doivent en aucun cas masquer les feux arrière, les feux stop et les plaques d'immatriculation. Si votre plaque est en partie masquée, vous devrez impérativement vous en procurer une agréée à accrocher sur les vélos transportés. Les dispositifs artisanaux type plaque en carton sont interdits.
1: Et sachez que toute la semaine, le tunnel du Mont-Blanc sera fermé chaque nuit de la semaine de 22h à 6h du matin entre la France et l'Italie pour des travaux de maintenance, possibilité de rejoindre l'Italie par le tunnel du Fréjus en Savoie.
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1: Miley ou encore Cœur de Pirate à suivre sur Autoroute Info. Pour l'heure, un reportage. On a tous appris à l'auto-école que les lignes blanches continuent. Ce sont des murs invisibles, infranchissables. Mais qu'en est-il réellement? Jérémy Esclavard nous en dit plus.
3: D'après le code de la route, lorsque des lignes longitudinales, continues, axiales ou séparatives de voies de circulation sont apposées sur la chaussée, elles interdisent aux conducteurs leur franchissement ou leur chevauchement. En clair, il est donc interdit de franchir ou de chevaucher une ligne blanche. Le franchissement est d'ailleurs puni d'une amende de 135 euros, d'un retrait de 3 points et d'une suspension du permis de conduire de 3 ans. Néanmoins, des exceptions à la règle existent. Tout d'abord, si une ligne en pointillé est accolée à la ligne continue, cela signifie que les conducteurs qui circulent du côté de la route avec ces pointillés ont le droit de dépasser le véhicule qui les précède, si les conditions de sécurité le permettent, bien évidemment. Depuis juillet 2015, il est aussi possible de doubler un cycliste sur les routes à double sens limité à 50 km/h. Enfin, dans certains cas de figure, il est toléré de franchir la ligne continue pour éviter par exemple un obstacle, des animaux, un chantier ou encore pour dépasser des engins agricoles. 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
1: Territoire de Belfort, on me signale un véhicule qui roule à très faible allure sur la 36 km 39 en direction de Mulhouse. Un patrouilleur qui l'escorte du kilomètre 39 au kilomètre 30. C'est après la sortie 11.B pour Belfort. Ne soyez pas surpris par ces véhicules qui

0: bonne fin de week-end, il est tout juste 2h.
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2: Et la nuit, on fait le point sur vos conditions de circulation avec cet incident dans le département du territoire de Belfort sur la 36-1. Patrouilleur escorte un véhicule qui roule à très faible allure sur 9 km à partir de la sortie 11.B pour Épinal. Soyez tout de même prudent, serrez bien sur la voie de gauche. Et puis, partout ailleurs, ça a l'air de plutôt bien se passer. On en profite pour réviser quelques classiques, quelques conseils, notamment comment bien vérifier son véhicule si vous avez prévu de partir pour ses vacances. De là, tout ça, on en parle avec Jérémy Esclavard.
3: Sur la route, partir en sécurité, c'est savoir vérifier son véhicule très régulièrement. S'il n'est pas en bon état, vous prenez des risques, alors que quelques points de contrôle faciles vous auraient permis de les éviter. Faites une fois par semaine un tour de votre voiture pour détecter, par exemple, un feu sale ou brisé, un pneu dégonflé, un rétroviseur cassé ou encore une fuite de carburant, d'eau ou d'huile. Pensez aussi à vérifier la batterie, les niveaux du liquide de refroidissement, du lave-glace ou encore du liquide de frein tous les 15 jours. Enfin, une fois par mois, contrôlez la pression des pneus.
2: Et justement, que faut-il faire pour être certain d'avoir des pneus en bon état sur son véhicule? Raphaël Giusicelli s'est rendu chez un spécialiste pour obtenir des réponses à ses questions.
4: Avant de partir en vacances, c'est important de bien vérifier l'état de sa voiture et en particulier les pneumatiques pour éviter les crevaisons ou les sorties de route. Je suis avec Sébastien Vattier, responsable pédagogique pour Centaure Grand Est. Bonjour Sébastien.
5: Bonjour.
4: Pouvez-vous nous dire quelles sont les précautions à prendre avant de prendre la route au niveau des pneus? Comment on peut savoir si nos pneus sont usés?
5: Alors, les précautions à prendre, c'est d'abord vérifier l'état général des pneumatiques, notamment des flancs, hein, s'assurer qu'il n'y ait pas de coupure, pas d'hernie. Et puis ensuite, au niveau de l'usure, eh bien, on a sur les pneus des témoins d'usure classiques. Hein. Alors, on appelle ça témoins d'usure, mais c'est plutôt des témoins de légalité. Hein. Quand l'usure des pneus arrive aux témoins, ça devient illégal. Mais certains manufacturiers proposent des systèmes d'indicateurs d'usure avec des petites marches d'escalier, par exemple, ou alors des chiffres qui peuvent être gravés à des profondeurs différentes.
4: Un pneu usé augmente les risques de glissade et de crevaison. C'est possible aussi que le pneu éclate à cause de l'usure?
5: Alors oui, si vraiment le pneu est très très très très très usé et qu'on arrive jusqu'au treillis métallique et que l'on coupe, hein, on use et on coupe le treillis métallique, ça peut aller à la crevaison. Mais la plupart des éclatements sont plutôt dus à des problématiques soit de pincement, soit de pression.
4: Avoir des pneus en bon état, c'est très important, mais il y a aussi autre chose qui est essentielle, c'est la pression. Comment on sait quelle pression on doit mettre?
5: Dans votre voiture, quand vous ouvrez la porte, hein, sur la tranche de la portière ou de l'habitacle, hein, vous avez un tableau de pression. Sur les voitures allemandes, ça peut être dans la trappe à essence. Et donc, vous avez les valeurs, hein, à respecter, des valeurs qui sont entendues à froid.
4: Et si on a des pneus sous-gonflés ou à l'inverse, des pneus qui ont trop de pression, quelles peuvent être les conséquences?
5: Alors si le pneu n'est pas assez gonflé, on estime qu'à partir du moment où on a un quart de la pression en moins, hein, par rapport à la pression idéale, on commence à prendre le risque d'éclatement. Donc on rentre dans une phase de risque d'éclatement. Pour ce qui est de la surpression, alors tout dépend de la valeur, mais si c'est quelques dixièmes de bar en plus, 0,2, 0,3, 0,4, on n'a pas de risque d'éclatement. Mais par contre, on pourrait avoir des problèmes d'inconfort, une voiture qui serait plus raide.
4: Merci Sébastien pour toutes ces précisions.
5: Eh ben, merci à vous et bonne route à tous les auditeurs d'Autoroute Info.